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1: Bienvenue sur Radio Zinothèque, il est 6h du matin, 6h30 du matin.
0: Et on est le 16 juin. Bonjour, vous êtes sur votre super émission qui parle de fanzine en priorité. Toujours dans le direct, sauf...
1: On n'est pas le 17?
0: On est le 16.
1: Alors, qu'est-ce que tu nous as ramené, Basile Palier?
0: Écoutez, on va faire un... Je vais faire donc une petite présentation, pré-présentation de ce que je vais présenter aujourd'hui. J'ai ramené Le Club, qui est un fanzine de Gauthier et Ambrus, qui date de février 2002, donc je vous ai dit toujours dernier sur l'info. Sans oublier Berlin, de Mireille Mouskouri, qui date, attention, de mars 2002, toujours dernier sur l'info. Nous allons parler également du fanzine Looking for the Cat Issue, numéro 3 d'avril 2024, de Matthew Turber. Ensuite, on parlera un petit peu de la revue qui s'appelle Politique, qui date de juillet 2005. Et finalement, moi, je parlerai aussi du Musso, qui est un fanzine de 2023. Fait par le collectif La Boutonnée.
1: Et bien, puisque Basile a décidé de s'investir dans les années 2000, pourquoi pas commencer par les années 60
0: avec c'est très bien.
1: Le fanzine Azur numéro 0. Voilà, je l'estime daté de cette époque-là parce qu'il n'y a aucune date nulle part, mais il parle de la guerre et il est écrit à la machine à écrire. Donc et... j'imagine qu'il n'y avait pas trop d'autres moyens à cette époque-là encore. Il a vécu.
0: Le papier a
1: ça
0: dû vécu.
1: Ça se voit qu'il a vécu, mais pourtant les agrafes ont plutôt bien. En bref. Ensuite, on a Soir de Paris, qui est une revue de printemps-été 92. Et Percolator 1, qui date aussi de 92, de juin 92. On est dans les poussières. Et pour amener un petit peu de fraîcheur... j'ai reçu du courrier de Angers, dont je ne vous dévoile pas le contenu, mais que nous lirons ensemble à la fin de cette émission. Voilà.
0: Très bien. On est vraiment sur du live, de l'info, donc faites attention. 1992, bonjour. Ah non, on commence peut-être avec celui des années 60, en fait.
1: Bah peut-être, on peut faire un peu dans l'ordre chronologique. Et ce sont que des fanzines que j'ai trouvées à la librairie L'Imaginaire, qui regorge de ce genre d'ouvrages perdus au milieu de tas d'autres choses. Donc on a passé beaucoup de temps avec Basile à fouiller et à mettre tout par terre pour trouver des fanzines intéressants et belges. Mais ils sont pas tous belges, malheureusement.
0: Moi, je crois n'avoir trouvé aucun fanzine belge hier, pour tout te dire.
1: Ah ouais, ouais. Moi, j'en ai quand même deux. Sur trois, c'est pas mal.
0: Mais disons que moi, les fanzines belges qui me plaisaient étaient souvent méga chères. Donc,
1: ouais.
0: Ouais.
1: Alors, donc, ce Azur numéro 0, revue marginale faite à la main par les lecteurs. Je sais pas qui c'est les lecteurs, je sais même pas vraiment qui a écrit ce truc. Il y a deux noms sur ces fanzines, il y a Anzen DD. Et il y a une adresse tout en bas de l'éditeur responsable, Gauditiobois André. Donc j'ai mené mon enquête et j'ai cherché un peu le nom de Gauditiobois André. Et j'ai vraiment pas trouvé grand chose, hein, à part que apparemment il était wallon, parce que son Wikipédia est écrit entièrement en wallon et je comprends rien.
0: En flamand alors ?
1: Non.
0: Wallon ?
2: Ah ouais !
1: Ouais, en wallon.
0: En langue morte ?
1: Ouais, complètement. Et du coup, vous comprenez rien. Donc, j'ai pas trouvé de traduction et très peu d'infos là-dessus. Et juste, j'ai l'impression qu'il a travaillé dans la musique parce qu'il y avait un peu des trucs par rapport au rock et au fait qu'il avait enregistré des CD. Mais à part ça, genre, je n'ai pas trouvé sa musique. Enfin, j'ai un peu rien trouvé, donc je... I don't know. Et c'est un fanzine anti-militariste. Du coup, c'est marrant parce qu'il est quand même bien dans l'air du temps, même s'il y a des trucs qui sont carrément datés. C'est un format genre A4 sur du papier, du bête papier, je pense, pour l'époque. Maintenant, on se dit, ah, c'est du beau papier, il a bien tenu, mais ouais. Je pense qu'à l'époque, c'était le papier normal, quoi. Et du coup, il est vraiment écrit à la main. C'est tout à la machine à écrire, tapé. Je pense, du coup, il a dû en taper je sais pas combien pour pouvoir faire son truc.
0: Tu penses pas qu'il y a genre. Il y avait les espèces de copieurs, tu sais, au carbone comme ça où t'as.
1: Bah si, mais c'est toi qui tapes.
0: Ah oui. Ouais, mais du coup, après, tu peux copier plusieurs fois ton stencil.
1: Je crois que tu peux en faire 3, genre.
0: Ah ouais ?
1: Ouais. Ok. Genre, c'est vraiment à toute petite échelle. Ouais. Non, non, tu peux pas en faire énormément. Mais voilà, du coup, je trouve ça marrant comme objet. Enfin,
0: c'est beau,
1: on se dit, c'était galère de faire du fanzine avant, quoi. Faut tout recopier. Il y a beaucoup de fautes de frappe, mais du coup, c'est cool. Et en vrai, il est quand même en bon état pour un truc qui date potentiellement des années 60. Il est un peu. Le papier est jauni et un peu déchiré devant, mais franchement, les agrafes tiennent encore. Enfin, tu vois, il se tient bien. Donc, je vais lire la préface, du coup, qui est aussi de la couverture. En fait, il n'y a pas vraiment de couverture, c'est vraiment un carnet agrafé sur le côté, à la manière de Sylvie Rancourt. Alors, lecteur, ce premier numéro te surprendra. C'est uniquement un recueil de poèmes qualifiés d'antimilitaristes par son auteur. Je ne prétends pas sortir tout seul ce canard, alors je réclame ton aide. Si tu désires y collaborer, écris-moi. Bourgeois, si ce papelard ne te plaît pas, porte donc plainte. La PJ se fera un plaisir de se charger de ma publicité. Azur s'adresse à tous ceux qui en ont marre et qui sont prêts à tout faire changer, mais ne connaissent pas les moyens. Azur, par sa concertation, s'efforcera de les trouver. Les poèmes que vous allez peut-être lire sont de Tribure de Baïf, barre de sorcier selon lui, et qui paie en ce moment sa charge d'homme libre au bout d'un quai de Brabant, peut-être. En zen et D. Donc D apostrophe E D E. Et donc marrant. Du coup, c'est genre Tribure de Baïf, mais pareil, genre rien trouvé là-dessus.
0: J'aime beaucoup le titre. Le titre, il est d'une schlaguerie. Le azur, c'est des lettres écrites en épaisseur. Mais bah, hyper ouais, mal écrite. J'adore.
1: Mais il y a une volonté esthétique parce qu'elles sont pas bien alignées, genre c'est un peu marrant.
0: Ouais, c'est ça.
1: Avec tout le reste qui est fait à la machine à écrire, il y a plein de petits X comme ça pour faire genre des séparations et tout. C'est un peu cool de voir de la mise en page fait à la machine à écrire. Donc il y a une petite phrase écrite en bas. Soldat tombé à la guerre, sache que tu n'es pas tombé dans l'oreille d'un sourd. De L.B. James. Voilà, il y a marqué encore 10 francs dessus. Il y a marqué deux fois. Une fois à la main et une fois à la machine. Et je vais nous lire un peu un ou deux poèmes quand même pour qu'on ait un petit aperçu. Il y en a qui sont très très longs. Donc je vais essayer de choisir ceux qui sont assez courts. Je crois que le dernier et le premier sont très courts. Donc ça va aller. La haine de la haine. Ô toi qui écoutes, sache qu'en moi se trouve la haine de la haine. Messieurs les ministres, messieurs les généraux, peut-être devrais-je dire bourreau, avez-vous mesure de vos crimes, vous qui envoyez des êtres jeunes dans un lieu de déboire, qui les plongez sans merci dans une tuerie obligatoire? Oh, je vous hais, gens de la guerre, je vous exècre, gnome vomi par le lucre, je vous déteste, assassin, tortionnaire d'humanité, je vous abhorre, âme de taudis. Oh, soldats, soldates, que soyez maudites. Chose perdue, de grâce ne perdez pas les autres. Ô jaunis le joug de l'uniforme et de vos milices informes. L'armée me fait horreur et toute intelligence se soulève, doit se soulever. Au spectacle de vos fanfares, ignoble pompe guerrière, Einstein me l'a dit naguère. Ô matière sans cervelle, suppôt du diable. Esclavage, voilà le mot qui définit votre régime, militaire de carrière, mangeur de blanc de la nation. Arrière, reculez vos bataillons, allez vous en mourir en guerre, allez donc pourrir sous terre afin que la vermine vous ronge. Je sais que ces paroles sont vulgaires, mais ces paroles sont sincères. J'aurais préféré ne pas être grossier, j'y fus cependant contraint, car dans la cour des casernes, j'ai vu la bestialité sans une once de pitié. Ô toi qui écoutes, sache qu'en moi se trouve la haine de la haine.
0: Un pétard.
1: Voilà. Ouais, il y a plein de. Du coup, c'est beaucoup de poèmes comme ça. Et ils sont. Bon, y en a qui sont un peu datés, genre où ils parlent du Vietnam et tout. Et il est là, genre. Ô toi des îles, détruire ta tribu, nanana. En mode. Bon. Ok, mais bon, c'est l'époque aussi, tu vois.
0: Oui,
1: bah... C'est quand même très vieux, donc... Mais c'est intéressant de voir le point de vue de quelqu'un bah, qui, du coup, a vécu pendant qu'il y avait aussi la guerre, sûrement dans un peu partout, comme nous, quoi. Dans le coin, quoi. Voilà, donc ça, c'est le premier poème qui ouvre. Des fois, la lecture est un petit peu difficile parce qu'il y a des espaces qui sont là pour, je sais pas, c'est ouais. des erreurs, quoi. Mais du coup, des fois, tu lis un mot et en fait, tu lis deux mots et tu te rends compte que c'est un seul mot. Donc, des fois, ça perturbe un peu la lecture, mais bon, ça fait son charme aussi. J'ai l'impression que ça donne envie de... T'as l'impression de déchiffrer un peu des trucs. Et je vais lire le dernier poème. Il s'appelle « La vallée de la mort ». Le rideau tombe sur la fin d'un monde, parmi les spasmes d'un champignon nucléaire au verdâtre nuage. Sans horizon, sinistre désert, un homme se tord sur le firmament, couleur d'abstraction. Où sont les saisons? Où sont les rivières? Où sont les oiseaux? Où sont les rizières? Nature, réponds, vis-tu? Te voilà charpie. Qu'à cela ne tienne, sous le rayon de la mort s'opère la débâcle de la matière, les instruments nihilisateurs, les machines diaboliques viennent accomplir l'œuvre de destruction, machination terrible. Ô désastre, où est ma planète de naguère? Où est la terre? Où est le ciel? Où est la mer? Où est le vent? Où est la pluie? Où est le temps? Ô chute démentielle, tu es disparu, l'univers est à bout de souffle. Châtiment, serpent de misère, déluge de feu. Oh, que fites-vous? Fanfare et timbalier des puissances, mitraille de chair, vous avez tué tous mes frères. Tout est calme dans l'aube naissante, les guerres sont finies jusqu'au dernier. Agonisèrent les guerriers. Moi, je suis le seul survivant de ce génocide. Cadavérique, je vais. Le monde est devenu un no man's land. Sur mon île étoile, je suis le Robinson du cosmos. Mais un jour, il se peut qu'une auréole étincelante traverse l'azur et que cette arche de l'espace, Dieu, descende m'offrir l'Ève pure. Il y aurait ainsi un radeau d'amour sur l'océan des haines d'antan. Ô nacelle ailée de Noé Icare, viendras-tu me sauver, ô neige de fleurs et fleuve de lumière? Voilà, c'est bien intense à chaque fois.
0: Ouais.
1: Mais ouais, c'est intéressant à lire et c'est bien écrit. Enfin, c'est assez. Moi, c'est pas forcément le type de poésie que j'aime spécialement dans la vie de tous les jours. Mais vu qu'aussi c'est un autre moment, bah, je trouve que
0: c'est intéressant.
1: C'est plus intéressant et c'est plus touchant. Du coup, ça m'a plutôt inspiré et je trouve ça. Ouais.
0: Ce que j'aime. Bien. Ce que j'aime bien dans l'écriture, c'est que des fois, tu sens qu'il y a des tentatives de rimes. T'as genre 3-4 rimes d'affilée, puis après, ils cassent complètement le truc, ouais. Ils partent complètement dans autre chose. Ça, je trouve ça agréable, parce que des fois, la rime, je peux trouver ça très balourd.
1: Ouais, moi aussi. Mais là, c'est plus des répétitions de formes de phrases.
0: Ouais.
1: Et ça, je préfère.
0: Ouais, moi aussi.
1: Ce que j'aime bien. Et qu'il y ait un peu de rimes de temps en temps, c'est chouette. Bon, je trouve qu'elles sont un peu attendues, des
0: oui,
1: fois.
0: Oui, c'est ça, elles sont pas...
1: Moi, j'aime bien me faire surprendre quand il y a de la rime et que genre t'as une longue phrase et qu'en fait, tu te rends compte qu'il y a plein de mots qui riment dedans, ouais. Alors que ils sont pas, genre, mis en évidence en mode « ils riment ensemble ».
0: Ouais.
1: Mais voilà, du coup, super chouette découverte qui sera disponible dans la Fanzinothèque bientôt, que je conseille de lire. Et voilà, bah ouais, c'était intéressant de lire ça. Enfin, y a un côté un peu, tu sais, tu te sens un peu enquêteur, genre t'es là, tu cherches des infos, tu trouves rien, et en même temps, genre, c'est un peu satisfaisant ouais. quand même.
0: Ouais.
1: Mais ouais, mais j'ai envie de me pencher dessus et d'essayer de trouver un peu plus d'infos. Peut-être qu'à la librairie, ils savent d'où ça vient et qui l'a fait, on sait jamais, vu que c'est un truc qui est du coup belge. Qui est pas de Bruxelles, mais qui est belge. C'est ça aussi qui est chouette, c'est que genre, pour une fois aussi, c'est quelque chose qui vient d'autre part en Belgique que de Bruxelles.
0: Ouais.
1: Et qui date. Je ne sais pas comment ce truc s'est retrouvé là, mais je trouve ça bien que quelqu'un l'ait gardé. C'est le numéro 0, je sais pas du tout s'il y en a d'autres.
0: C'est la question que je me posais, je me disais s'il faut à l'imaginaire, quelque part, en stock.
1: Bah c'est ça, c'est ce que je me suis dit. Je me suis dit, ça vaudrait le coup de fouiller et d'aller voir les autres. Et il était vraiment... pas cher, en plus, tu l'as payé 5 euros.
0: Donc, pour un très vieux truc.
1: Pour un vieux truc, c'est. Parce qu'il y en a où ils se font pas prier, ils sont à 15 euros, tu vois, alors que c'est le même genre de truc. Je pense que vu qu'ils payent pas de mine comme ça, de premier abord, bah du coup, tu peux pas vraiment le vendre cher aussi. Et pour ce. Du coup, pour cette. Ce fanzine de poésie, j'avais choisi un album, enfin du coup une musique de l'album qui s'appelle The Ghost Sonata dont on avait parlé il y a 2-3 semaines, que j'avais trouvé dans le fanzine Staccato, et il parlait de ça, qui était sorti en 4 je crois, je sais plus, et du coup je l'ai écouté depuis et c'était vraiment très bien, et je me suis dit que ça collait bien avec l'intensité des poèmes. Et c'est du coup The Ghost Sonata de Tuxed Moon. Et c'est un album des années 90 aussi. Et c'est très bizarre, c'est de la musique classique. Et des fois, il y a des moments de musique électronique. Il y a des voix des fois aussi. Et c'est très bizarre, genre tu te fais emmener dans un espèce d'orchestre. Et puis d'un coup, des fois, ça revient à de l'électronique et à des... presque du bruit et tout, tu vois, il y a des bruitages et une espèce de tout d'une histoire. Et c'était très chouette à écouter, donc je recommande The Ghost Sonata de Tuxed Moon, et je vais mettre donc le titre du même nom qui est dans cet album.

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1: Alors, donc moi, je vais commencer avec ce petit fanzine de février 2002, du coup, qui s'appelle Le Club, et du coup, qui vient de Paris. Alors, en fait, pourquoi je commence par celui-là? C'est parce que, de fait, j'ai pas grand-chose à dire dessus. Et je me dis, voilà, petite entrée en matière, on est sur quelque chose de chill. En fait, on est un peu sur un fanzine de collection. Comme on a décidé d'appeler ça au bout d'un moment, de dessin. J'aime bien le trait. C'est un trait. En fait, c'est un peu space parce que t'as un espèce de réalisme, mais assez déformé. Le trait, il est un peu tremblant. Il y a même. Tu vois, ce dessin-là, c'est un flic de dos. Il m'a presque un peu fait penser à un dessin qui pourrait être dans un zine de l'AS Grand ouais, Atelier, vrai. Tu vois, genre avec les espèces de déformations du corps. Donc pour décrire, il a un dos très large, un tout petit point, et en même temps ça marche assez bien. Alors au milieu du fanzine, ça c'est la question que je me pose, c'est est-ce que c'est un truc qu'ils ont mis sur tous les exemplaires? J'ai deux gommettes collées, après c'est un zine je pense qui est d'occasion, donc potentiellement que c'est son ancien propriétaire qui l'avait fait. Après voilà quoi, ça reste quelques 2 ou 3 minutes de lecture où tu regardes, il y a des visages, il y a quelques voitures, il n'y a pas de narration, on dirait que c'est un grave zine du coup, mais moi je dirais collection, vraiment, quand on a une double page avec des cow-boys, donc en fait la question que je me pose, comme il a été fait par deux personnes, c'est est-ce qu'il y a une notion de dialogue entre les deux personnes ou c'est vraiment juste deux personnes qui se sont fait kiffer à faire des petits dessins et à se les envoyer, parce que tu vois, il y a une page avec le logo de WWF avec écrit « Je n'arrive toujours pas à y voir clair dans ton jeu, baby », et en face, il y a un petit animal, un marsupial, donc tu pourrais te dire que ça se répond. Mais pareil, là, t'as deux cow-boys assez réalistes et à côté, t'as vraiment un visage de cow-boy un peu pourri. Sur certaines pages, ça marche. Sur d'autres, c'est moins mis en valeur. Ouais, un peu mystérieux. En même temps, j'aime bien aussi ce truc de... On a de la matière. En plus, il n'y a pas énormément de matière. C'est ça que je trouve marrant, c'est qu'il y a beaucoup de vide sur les pages.
2: Ouais.
1: Et... on va en faire un truc. Donc visiblement, en fait, il a été imprimé en 10 exemplaires. C'est ça que j'avais pas vu quand je l'ai lu. Donc je pense qu'ils se sont fait un kiff, ils se le sont imprimé pour eux et quelques-uns de leurs potes. Ce qui est très marrant, c'est qu'il y a quand même une adresse au dos. Ouais. Tu vois, donc je trouve ça rigolo que ce soit numéroté, comme si c'était un peu un livre d'art, alors que c'est... un truc A4 imprimé à la laser assez simpliste. Donc c'est Le Club, 94 rue Legendre à Paris.
2: J'ai pensé à ça, mais je me suis dit c'est marrant parce que dans tous les vieux fanzines il y a toujours une adresse.
1: C'est vrai.
2: Et je me suis dit tiens, ce serait marrant de faire ça aujourd'hui, genre voir si est-ce qu'il y a des gens qui t'écrivent une lettre ou qui t'envoient un fanzine, tu vois. Moi j'aimerais bien qu'on puisse faire ça, donc n'hésitez pas, auditeurice du mardi matin, si vous avez envie de nous envoyer du courrier, vous pouvez envoyer du courrier à l'adresse 26 rue Saint-Christophe, 1000 Bruxelles, si vous avez envie de nous écrire, n'hésitez pas, on le redira plusieurs fois dans l'émission, comme ça, si jamais vous avez loupé l'info.
1: Tu sais que je me suis fait la réflexion tout à l'heure, en me disant, en fait, maintenant qu'on a un lieu, Ça peut être chouette en fait qu'il y ait des gens, s'il y a des gens qui nous écoutent, qui font du fanzine, mais en fait qu'on va pas croiser parce ouais, qu'on n'est pas vrai. Forcément dans les mêmes cercles, ça peut être rigolo.
2: Et puis si vous avez envie d'envoyer un fanzine, que vous avez envie qu'on en parle à la radio, faites-vous plaisir.
1: Voilà.
2: Vraiment, on est très ouverts.
1: Rue Saint-Christophe, 26 000 Bruxelles, Janaël et Basile et plein d'autres personnes. Et donc là, c'était le fanzine, donc le club. Ce fanzine collection, un peu de noir et blanc, un peu de couleur, enfin voilà, vraiment un truc un petit peu vaporeux comme ça. En fait, j'aime bien, c'est un peu difficile d'en parler, donc c'est pour ça que je l'ai plutôt mis en mode introductif pour la suite qui est peut-être un peu plus facile à expliquer. Mais voilà.
2: En même temps, je le trouve assez beau esthétiquement.
1: Les dessins sont chouettes, ouais.
2: Enfin, tu vois, même le fait que la mise en page soit fucked up, du genre il y a quasiment rien, tout est assez vide, bah au final je trouve ça assez marrant de se dire je vais quand même faire un livre avec très peu de choses dedans. Bah je trouve que le parti pris est sûrement pas... Enfin je sais pas s'il est volontaire ou pas, mais du coup c'est marrant. Enfin ça fait plaisir aussi de voir autre chose où nous je pense... En tant que dessinateuriste, bah, on a tendance à très fort charger et à attendre d'avoir un maximum de dessins et de trucs remplis pour faire un fanzine. Alors que là, tu sens que c'est genre quelques petits dessins par-ci, par-là, mais ça fonctionne bien.
1: Ouais, et puis il y a quand même un truc dans le dessin, je trouve.
2: Ouais.
1: Ouais, non, c'est, il est chouette, en fait, il est juste... C'est un exercice de parler de ce genre de truc à la radio, parce que, en fait, c'est très... Ouais, c'est très random, quoi. Mmh. C'est très random, il y a quasiment pas de texte. Je crois qu'il y a quelques phrases. Et avec le club, profitez-en. L'illusion n'est pas une solution. Tentative beauty. Ich liebe dich, Anya. Ich liebe Anya, ich liebe Sonia. J'aime Anya, j'aime Sonia. Teenage fan club avec Karl Lagerfeld. Et puis quelques... Ce qui est marrant, c'est qu'il y a un truc, tu vois, genre où j'ai l'impression que c'est vraiment un collage d'un truc à la con, mais ça a rien à faire là, ça me fait rire. Genre, en dessous d'un dessin, il y a écrit « À conserver, aucun duplicata ne sera délivré ». Enfin, c'est marrant, c'est un marrant petit zine que vous pourrez à un moment venir consulter aussi. Et donc, c'était le club de Gauthier et Ambrus qui est sorti en 2002. Donc, aussi, c'est pas un fanzine qui est sorti il y a 2 jours, donc c'est complètement une autre DA. Et pour aller avec ça, comme j'ai trouvé que ce fanzine il était un peu insolent, j'ai décidé de mettre Mec du showbiz de Dilly S.

0: On vient d'écouter Mec du showbiz de Dilly S. Voilà, ben, Janaël, est-ce que t'as un petit fanzine à nous proposer, toi encore?
1: Oui, je vais nous parler du fanzine qui s'appelle Soir de Paris et comme son nom l'indique, est un fanzine parisien. Voilà, on n'est pas toujours très friand de ça, mais écoute, il s'est retrouvé à Bruxelles et je sais pas, il m'a tenté. Je trouvais que l'intérieur avait l'air chouette. C'est une revue de poésie visuelle. Donc après, voilà, je suis en mode, bon, ça veut dire quoi, poésie visuelle, ok. Et il y a un côté, en fait, que j'aime bien, parce qu'il y a un côté un peu surréaliste, genre, il y a plein de trucs avec des typos, genre, il y a une page où il y a plein de A, où ça fait la tête des vaches, genre, je trouve ça un peu drôle. Et en même temps, c'est gentillet, tu vois, mais pour l'époque, je me dis, c'est gaulerie. Il y a plein de collages avec des morceaux de texte et tout. Enfin, je trouve que graphiquement, il était plutôt, plutôt réussi. Il y a plein de choses différentes. C'est cool, quoi. Il y a un beau collage au milieu que j'ai trouvé drôle, avec écrit « poète » en énorme. Et il y a genre trois filles autour d'un mec. Et ils ont collé une tête de mort à la place du mec. Et il dit « Je vous emmène au bal, les filles ». Et après, il y a un petit bandeau avec écrit « La gloire vient trop tard ». Mais je trouve que graphiquement, il marche très bien. Ça fait une belle affiche, je trouve ça très cool. Je me suis dit peut-être que j'en ferai une affiche pirate, qui sait, pour afficher on ne sait où, gratuitement, dans votre salon. Et ouais, du coup, il y a de la poésie, et il y a des images avec des petits textes en dessous, et c'est marrant, je me suis dit, ah tiens, est-ce que c'est pas genre l'ancêtre du même? Et ça, c'était un peu rigolo, parce que c'était genre que des photos ou des collages avec une petite phrase en dessous à chaque fois, quoi. C'était un peu marrant. Et je vais lire quand même le texte du début, qui est un poème, qui s'appelle « Babel ». Des colonnes de chiffres bastionnées d'ascenseurs, des bordereaux au bord de l'eau, des perspectives de classeurs. Des ponts de parafeurs sur des piles de dossiers, des toits pupitres où fument des cheminées encriées. Des campaniles de bilan, des Empire State Building de statistiques, la paume quadrillée du ciel, pâté d'immeubles et taches de Rorschach. Rorschach. Enfin bref, voilà. POS et gestes maçonniques. Une stratosphère de répliques de photogrammes, de photoromans, pardon. Des halos de halos, mille bouches sur le boule miche. Phonème et phoné, pied de mouche et pied de nez, boulevard Haussmann d'épaule. Grimace et grimoire, apostille et postillon, chibolette et lance-boulette, bulle et conciliabule, contredit et contredanse, PQ et pécune, manne parolière, grumellement et grumeau, bandelle et épluchure de patates, et patati et patata, coquille et coque-sigure, alluvion d'optique et trouble de la parole, larcène et bourdon, hiatus et bouche cousue, des trémies de tréma, des sèmes dans la scène, des les tracés dans le ciel. Voilà, un peu marrant et en même temps genre... c'est pas signé, je sais pas d'où ça sort. Enfin, c'est un peu. C'est là, ok, vas-y, pourquoi pas. C'est écrit en très gros à la machine à écrire, on dirait. Et du coup, c'est pour ça que c'est un peu difficile à lire parce qu'il y a plein de tirets et en même temps, c'est écrit en très espacé. Enfin, je sais pas comment dire. Ouais. Mais l'approche est très. Écartée et du coup, c'est pour ça que je bug sur plein de mots, voilà, je vous le dis. Voilà, ce super fanzine, et c'est un format A4, et lui, pour le coup, j'ai remarqué que les agrafes étaient tellement pourries. Genre là, ce matin, en le ramenant, bah du coup, je suis arrivé à l'atelier et je l'ai re-agrafé parce que toutes les feuilles étaient en train de s'envoler, parce que j'ai perdu 2 agrafes sur 3.
0: Ah ouais.
1: Elles sont bien rouillées, ça a fait des taches de rouille sur le papier. C'est un papier machine, et je pense que c'est imprimé en laser, parce que c'est très lisse, brillant. Donc voilà, intéressant. Et dedans, voilà, bah, collage et autres. Mais j'ai l'impression qu'il y a des trucs, genre, on dirait un peu peut-être de la gravure, ou... Là, il y a une image avec des renards, et on dirait que c'est de la gravure, tu vois.
0: Ouais.
1: De la gravure bois, ou un truc comme ça.
0: Ouais.
1: Ou la Lino, peut-être. Mais voilà, il y a plein de petites blagues un peu rigolotes, comme ça, graphiques. Et c'est Stéphane Goarnisson qui a fait ça. Et comme d'hab, bah, il y a une petite adresse, hein, 2 impasse de la Providence, 75020 Paris. Voilà, objet intéressant, j'étais ouais. assez contente de le découvrir, c'est un peu inspirant aussi. En fait, c'est marrant de voir des fanzines de l'époque où il n'y a globalement pas grand-chose dedans.
0: Ouais.
1: Et de voir qu'aujourd'hui, bah, les fanzines qu'on trouve, ils sont souvent chargés. Enfin, il y a beaucoup de choses, soit il y a pas mal de textes et en même temps, il y a beaucoup de dessins, etc. Et donc... Dans ceux que j'ai trouvés des années 90, les revues, ceux où il y a plusieurs numéros, c'est souvent le cas, mais des trucs comme ça, où genre j'en trouve un, il n'y a pas de numéro forcément, et ils, en fait ils sont assez vides, mais c'est ok quoi. C'est un peu genre, ah ouais, on avait envie de faire ça, bah on fait. Et celui-là, il a une particularité, c'est qu'il est imprimé que en recto. Il n'y a jamais de double page.
0: Ah oui.
1: C'est toujours une page par une page. C'est un peu marrant. Mais en plus, j'ai dit qu'il n'y avait pas de numéro, mais c'est pas vrai, c'est le numéro 6. Mais je n'ai pas trouvé les autres. Mais voilà.
0: C'est 92 celui-là, c'est ça ?
1: Ouais, 92. Printemps-été 92.
0: Je me demande à quel point, tu vois, genre. J'imagine ça a dû être imprimé sur l'imprimante du taf de quelqu'un. T'avais pas forcément le recto-verso automatique dessus, tu vois.
1: Bah ouais, c'est clair. Après, est-ce que c'était des gens en école d'art ? C'est possible aussi, on sait pas.
0: Ouais, c'est vrai.
1: We don't know.
0: On les oublie, ceux-là.
1: Bah ouais. C'est ce que je me dis. On sait pas, on sait pas trop. J'avoue que j'ai pas fait de recherche sur Stéphane encore, mais ça ne saurait tarder pour pouvoir découvrir. En fait, c'est un peu bizarre parce que tu sens qu'il y a plein d'artistes et du coup, genre, c'est administration et rédaction, c'est Stéphane Goarnisson, mais en fait, bah, il y a sûrement plein de gens dedans, mais on sait pas qui,
0: ouais.
1: Parce que tout est assez différent. Enfin, il n'y a pas une patte spécialement reconnaissable, quoi. Donc, je sais pas. Je ne sais pas du tout. Enfin voilà.

deux frères qui datent des années 80, donc c'est un peu plus vieux. Je suis pas restée dans la même époque, mais je trouve qu'il y avait bien l'esprit artiste parisien, ouais. Un peu déglingos comme ça. Et j'aime beaucoup ce qu'ils font. Donc voilà, je vous laisse avec Il se noie de Trisomie 21.

0: Voilà, donc on vient d'écouter Il se noie de Trisomie 21 de l'album Le repos des enfants heureux.
1: Eh bien, je prends le relais. Et moi, j'arrive avec un zine un peu cryptique. Et en fait, ce que je trouve notamment cryptique, donc ce zine s'appelle Berlin. Il est signé Mireille Mouskouri. Au-dessus, Mireille Mouskouri est réécrit barré. Donc tu le retournes, il y a écrit Mireille Mouskouri partout.

0: moment, tu regardes un petit peu attentivement, et là, il y a écrit « Texte et photo par Milou Bongou ». Mais à l'intérieur, tout est signé Mireille Mouskouri. Bon, c'est compliqué de savoir...
1: Ah, mais est-ce que c'est pas genre les photos d'un photographe et que du coup, elle a découpé et donc c'est elle qui a fait les collages, mais juste elle cite les photos qu'elle a utilisées.
0: Et du coup, en fait, je viens de regarder. Donc Mireille Mouskouri, j'ai regardé tout à l'heure, et la seule ref qu'on a, c'est ce truc-là. Mais Milou Bongou, du coup, en fait, ça serait un collectif Bongou qui date de la fin des années 90 au début des années 2010, qui était à Berlin.
1: Ok.
0: Et c'est plein d'artistes qui font de la performance, du zine, de la sérigraphie. Et visiblement, ils signent tous sous le nom de Bongou dans le collectif. Et Milou, visiblement, est un des fondateurs de ce mouvement-là. Mais du coup, ça, je viens de le voir en me disant, mais quand même, j'aimerais bien avoir une info supplémentaire sur d'où vient ce truc-là. Donc, faudrait s'intéresser à ce truc du collectif Bongou. En attendant, ce fanzine donc s'appelle Berlin. La couverture est en sérigraphie recto-verso. Et l'intérieur, en fait, j'arrive pas à savoir en quoi il est imprimé. Je trouve ça un peu trop mat pour de la laser et trop brillant pour de la jet d'encre.
1: Ah ouais ?
0: Donc je me demande si c'est... Tu vois, il a l'air pelliculé, je me demande si c'est pas de la sérigraphie ou alors si c'est genre juste un type d'impression qu'on a plus... dont on a plus l'usage aujourd'hui, quoi.
1: Ouais. C'est vrai que ça fait une petite couche comme ça. Bah est-ce que... Ouais, je sais pas. C'est vrai que ça me paraît trop fin pour de la sérigraphie. Après, est-ce que c'est pas juste une jet d'encre qui ressemble au plotter, par exemple,
0: tu vois ? Ouais, c'est pas impossible. Et donc, intérieur tout en noir et blanc. Couverture de couleur. La quatrième de couverture et la couverture en jaune et rouge et l'intérieur en rose et vert. Et c'est encore une fois un fanzine collection, mais c'est un peu le thème de cette émission pour ma part. Ceci dit, celui-là est quand même beaucoup plus chargé. C'est beaucoup des dessins et t'as l'impression que c'est... en fait, t'as l'impression d'être en vacances avec tes potes à Berlin et t'as dessiné tous les trucs marrants que t'as vus. Et du coup, c'est vraiment une collection de ça et c'est marrant. Donc c'est 2002, on est au passage à l'euro. Donc des fois, t'as des prix, c'est écrit en Deutschmarks, puis en euros en dessous. Enfin, je trouve que ça marque bien une époque. Il y a... pour connaître un peu Berlin aussi, pas mal de logos et trucs qui existent encore, qui n'ont pas du tout changé. Il y a des trucs de texte qui sont coupés, donc un peu difficiles à lire. Et de temps en temps, il y a des petits trucs en français. Donc parce que visiblement, ce fanzine, il viendrait de Berlin, donc ce collectif Bongou. Mais moi, tout à l'heure, quand j'ai retrouvé le fanzine sur internet, il y avait écrit qu'il était imprimé à Strasbourg. Donc il y a un peu un truc... Il y a une mystique autour de ce fanzine. Moi, ce qui m'a fait choisir de le prendre, c'est une page comme ça où il y a des photos, genre des photos de... comment ça s'appelle, de Polaroid, de fêtes où t'as l'impression que c'est bien, bien punk, quoi. Et juste en dessous d'un visage, il y a écrit Donner Kebab. Et ça revient à plusieurs moments, en fait, ces photos. Il y a juste des photos où c'est n'importe quoi. Et des noms de plats. Et je trouve la blague hyper marrante. Shawarma, falafel, mini pizza. Et puis surtout, je trouve que c'est hyper graphiquement, c'est hyper riche, hyper intéressant. Tu comprends, enfin, c'est beaucoup, du coup, beaucoup de collages, beaucoup de dessins, c'est du dessin sur du collage. Effectivement, ce truc donc de reprendre beaucoup les logos, mais un peu, il se casse un peu la gueule.
1: Oui.
0: Moi, j'ai l'impression qu'il y a plusieurs personnes qui ont dessiné dedans.
1: Ouais, c'est vrai qu'on dirait qu'il y a plusieurs...
0: Bon, alors, on est en 2002, chez des punks, donc Il y a des blagues qu'on aurait pu éviter, notamment quelques blagues sur Hitler, où en les voyant, je les avais pas captées quand je l'ai acheté, j'étais un peu en mode bon. Ok, c'était pas forcément nécessaire. Mais bon, on connaît les punks, toujours à essayer de foutre la
1: mauvaise foi. Après, c'était à cette époque-là aussi, c'était différent. En tout cas, ils voyaient les choses différemment.
0: Ouais.
1: Mais ouais, le graphisme est vraiment cool, hein.
0: Ouais, c'est chouette, hein. Il y a une petite BD à un moment qui est hyper marrante, à la page juste avant celle que tu viens de tourner.
1: Ouais, avec le petit bonhomme.
0: Donc c'est une BD en allemand, si vous voulez je la traduis. Donc, le comics berlinois, super cool. Et Alta, j'imagine que ça veut dire alternatif. Punk alternatif, Alta, donc c'est un punk qui alternatif qui parle à un mec dans la rue. T'as pas un euro, enfin un marque séparé ou un euro mec. Quoi? Non, c'est un skinhead. Le punk lui répond « Hey mec, quoi? Tu n'es pas un alternatif, je te pisse dessus. » Marrant. Voilà, c'est écrit comme ça. Et en fait, à chaque fois qu'il monte les personnages, il pointe du doigt avec écrit « punk » et « skin okay. ». il présente quand même les personnages sur toutes les images. J'ai trouvé ça marrant, bien débilos.
1: Bah c'est en mode, en fait ils se ressemblent un peu trop.
0: Ouais, ils ont la même gueule. Je trouve que la blague est bien.
1: Mais
0: c'est chouette, enfin je trouve ça en fait agréable. C'est pas forcément le genre de zine, j'ai l'impression qu'on a beaucoup l'habitude d'avoir à Bruxelles dans la scène zine ici, tu vois.
1: Non, c'est vrai.
0: Ce truc très foisonnant, très nimp. Et à la fois thématisé et ce mélange aussi photos, dessins, textes. Enfin, souvent, j'ai l'impression que quand on va faire du graphzine, on va être très sur du dessin, ou alors tu vas être sur un fanzine photo, ou alors sur un truc comme tu as présenté là, poétique, avec un peu de graphisme à l'intérieur. Mais je trouve ça chouette d'avoir cette espèce de gros mélange nimp. Moi, ça me plaît, et j'avoue que ça m'inspire un peu aussi. Ce genre de truc, je l'ai trouvé pour 5 balles, donc je trouve que c'était franchement pas cher, en sachant qu'il est quand même assez épais, je pense qu'il fait allez, peut-être 24 pages, ce qui est déjà pas mal.
1: Ouais.
0: Et ouais, il y a plein de collages très chouettes aussi. En fait, je suis un peu curieux de comment ont été prises les photos, parce que je trouve que sur les photos, il y a un peu le même grain que sur les machines à ticket de caisse, tu vois.
1: Ouais.
0: Genre ce truc un peu très contrasté, mais tout un peu gris quand même. Ouais. T'as du noir, du gris, du blanc, t'as un seul niveau de gris presque. Ouais, voilà, il est intense, il est vraiment bien. C'est Berlin de Mireille Mouskouri ou Milou Bongou. On ne sait pas, il y a un chapter 1 qui est caché quelque part, mais il y a une surcouche de sérigraphie dessus, donc tu ne sais pas. S'il y a eu un chapter 2 un jour. Et sur la dernière page, j'ai écrit « Maybe I was born to die in Berlin ». Et peut-être que moi aussi, finalement. Et donc, pour aller avec cette musique, bon, je vais... Pour musiquer avec ce fanzine, je vais proposer... le son Speed de Atari Teenage Riot, puisqu'il y a une référence à Atari Teenage Riot avec plein de cœurs dans ce zine là, donc je me suis dit que ça ferait plaisir à l'auteurice

0: Speed de Atari Teenage Riot. À toi, Janelle, le micro.
1: Du coup, moi, je vais vous présenter le troisième de la série des vieux trucs qui s'appelle Percolator 1, Chicorée from Belgium. Donc, c'est un zine A4, assez épais. Genre, il est un peu gros, en vrai, on peut se dire. Je pense qu'il fait genre 25 pages, un truc comme ça. Et du coup, c'est en noir et blanc, il est grand. Et il est plié en deux, c'est pas agrafé sur le côté comme les autres. C'est vraiment plié en deux et agrafé au milieu, quoi. C'est un grave zine, et en même temps, il y a de la BD aussi dedans. Il y a des textes en flamand et en français. Des fois, il y a les deux en même temps. Genre, il y a des textes en flamand et en français en même temps, c'est très marrant ça. Et donc il y a plein d'histoires différentes, c'est un fanzine collectif qui date du coup de juin 1992. Donc les artistes, je vais tous les citer, mais il y en a beaucoup.
0: Ah ouais.
1: Il y a Van der Gucht, Rogier, Emlers, Voss, Delange, Mayer, Van Roy, Foll, Marshall, Baudard, Van de Waal, Salmoun et c'est tout. Après les autres, ils ont fait plusieurs trucs. Donc il y a plein d'histoires dedans. La première, c'est I was a giant octopus for the KGB. Et juste avant, on a quand même deux pages de genre carte de tarot fait en gravure. Et je sais pas ce qu'elles disent parce que c'est en flamand, du coup faudrait que je prenne le temps de traduire pour voir. C'est de Stefan Emlers, c'est assez marrant, genre il y a des images de cartes de tarot et des fois genre il y a Lucky Luke et Spider-Man, bref.
0: Elles sont cool en vrai.
1: C'est un peu marrant, il y a le bonhomme Michelin, enfin il y a un peu plein de trucs différents et du coup c'est rigolo. Et donc la première en français, c'est I was a giant octopus for the KGB. Le titre est en anglais, mais le reste est en français. De Jean-Marc Voss. Et en fait, c'est une sorte de documentaire science-fiction, comme si tous les monstres des films, comme Godzilla et tout ça, ils avaient vraiment existé, genre comme si c'était l'histoire. Et du coup, c'est un peu marrant parce qu'il fait le lien entre plein de films qui ont, entre guillemets, rien à voir dans le lore, tu vois, genre qui sont faits dans plein de pays différents. Et du coup, c'est un peu marrant, je vais lire un extrait. Donc, il y a toujours un espèce de titre et genre une description après, et il y a des photos des films. Inconscience. Pendant que le beau monde roupillait en cette aube frisquette du 23 juillet 1953, j'avais décidé d'aller voir de plus près cette fameuse montagne creuse, comme l'appelaient les paysans mexicains de la région. Il était 7h du matin, j'avais quitté Chicago El Paso d'Oblé une heure plus tôt, et j'étais déjà en vue de cette fameuse montagne. Ah, les croyances populaires! Un banc de brume et hop, un endroit à éviter, très peu pour moi. Je garais ma jeep au pied du sentier qui menait en serpentant au sommet de ladite montagne. Je pris ma carabine pour les bêtes sauvages, et je m'engageais sur le sentier accompagné de Rex, mon fidèle berger allemand. Rex est rentré à la maison 3 jours plus tard, seul. Moi, plus de nouvelles, plus jamais. Il est clair qu'avec la télévision et tous ces satellites qui polluent l'atmosphère, les gens ne veulent plus croire au surnaturel, au mystérieux, aux ghouls et aux zombies. Parfois, il y aurait pourtant intérêt. À l'assaut du monde, Staline voulut tenir son plan secret plus longtemps, mais une partie des créatures échappant à son contrôle quittèrent la presqu'île de Kurosawa et terrorisèrent le Japon. Godzilla, le roi des monstres, fut l'un des premiers rebelles. Il fut suivi par Gamera, Mothra et bien d'autres. Staline le fourbe lança alors ses monstres à l'assaut du monde libre. Il y eut de courageux politiciens comme McCarthy qui essayèrent de dénoncer le complot, mais ils furent trahis de leurs efforts anéantis. Les cinéastes intègrent filmer « I was a communist for the FBI »,« I married a communist »,« Raid Nightmare » et autres, mais eux aussi furent déboutés par une critique déjà corrompue. Les derniers cinéastes de qualité durent se concentrer de relater les méfaits Des envoyés de Moscou, le cinéma ne pouvait plus rien faire que compter les coups. Les grandes villes furent les premières victimes de ces monstres. New York, attaquée par The Beast from 2000 Phantoms. Stockholm, réduit à néant par Reptilicus. Londres, dévastée par Gorgo. Mais le courage d'hommes et de femmes prêts à tout pour défendre les vraies valeurs mit à mal les créatures. Moscou dut changer de stratégie. Les capitales trop défendues furent délaissées pour les villes oubliées, des villages bordant les déserts. La seconde phase de la terreur pouvait commencer. Fourmis, araignées et montres religieuses géantes, abeilles meurtrières, rats, gloutons et autres lézards démesurés prirent d'assaut les familles américaines. Pavlov parvint à condenser un rayon atomique et fit marcher le télétransporteur à plusieurs reprises. Les services secrets américains, toujours en contact avec Hollywood, fournirent des éléments nécessaires à la réalisation de témoignages tels que The Blob, I Came From Outer Space, Invasion of the Body Snatcher, The Day of the Triffids, ou Invaders from Mars. Tous des monuments à la gloire de l'esprit d'initiative de l'homme, l'Amérique le sentira passer, mais le courage exemplaire de son peuple tiendra en échec ce qui fut la plus grande attaque jamais lancée contre un État. Voilà, en gros, c'est assez marrant, c'est vraiment comme si, genre, tu sais, tous ces films-là, c'était des reportages qui avaient été faits dans le monde, tu vois. Mais en même temps, c'est vrai que c'est drôle de le prendre comme ça, parce qu'il y a plein de pays qui ont fait des films qui se ressemblent de ouf, où c'est toujours le même scénario et le même genre de truc, avec des monstres gigantesques qui détruisent la ville du pays, tu vois.
0: Ouais, et puis surtout, je pense que c'est très... Genre, Godzilla, il me semble, je me plante peut-être... mais que c'est très lié à l'après-bombe nucléaire aussi et tout ça, tu vois.
1: Ouais, bah oui.
0: Donc finalement, c'est pas illogique de placer ça dans le contexte géopolitique, tu vois.
1: Ouais, c'est ça.
0: Je trouve ça marrant, ça marche.
1: Bah, c'est pour ça, ça marchait assez bien. Au début, j'ai mis du temps à comprendre exactement de ce que c'était, de quoi ça parlait et tout, mais en fait, je trouve ça très drôle.
0: Puis le fait que ce soit un peu en mode coupure de presse, la mise en page.
1: Ouais, c'est ça, genre un petit titre et hop, un article, ouais. Et à chaque fois, c'est que ça, dans un ordre plus ou moins chronologique. Mais ouais, c'était bien marrant, j'étais en mode, le concept est chouette. Donc voilà, on entre dans le fanzine avec ce premier texte. Ensuite, on a des dessins de Virginie Vandergucht qui sont assez cool. Genre, c'est un dessin de elle qui est sur la couverture. Et je trouve que c'est très graphique. Je trouve ça très cool. Et on a un peu partout dans le zine, et elle a fait une BD aussi à la fin, je crois. Voilà. Ensuite, on a une BD en flamand qui s'appelle Jack Smurry, et qui est assez drôle, genre c'est un dessin assez enfantin et tout, mais pareil, il faut que je la traduise pour pouvoir avoir le sens. Moi, j'ai juste regardé les images, genre comme les enfants quand tu sais pas lire, tu vois. Mais les dessins sont très drôles, ça a l'air
0: marrant. Ils sont super. Hein.
1: Et voilà, donc ça c'est une petite BD de 3 pages. Et ensuite, on a une bande dessinée de Yves Delange. Et c'est un pur mélange français et flamand. Du coup, genre, c'est vraiment des phrases avec des mots flamands dedans. Je vais pas les lire parce que vu que je sais pas ce que ça veut dire, genre, j'ai pas envie de lire un truc, genre, je sais pas, tu vois, s'il a pas mis, genre, tous les mots ultra grossiers en flamand. Enfin, genre, j'ai l'impression que c'est un peu ça, donc je vais pas le lire à la radio sans savoir ce que ça dit, parce que je trouverais ça un peu... je regretterais si ça voulait dire des trucs vraiment dégueulasses. Et donc c'est des textes qui sont écrits à la main en dessous de grosses gravures. Je pense que c'est des gravures bois.
0: Ouais.
1: Et avec des monstres et tout, genre c'est assez cool. Mais j'ai bien aimé le concept de faire un mix des deux langues, genre complètement en deux, quoi. Genre c'est vraiment, on me dit comment ça phrase en français, puis il y a deux trois mots en flamand, puis ça repart en français. Enfin, genre c'est, le mélange est assez fluide à lire. Enfin, moi j'arrivais à lire même si je comprends pas du coup, mais c'était assez marrant. Voilà, il y a un peu de tout là. Il y a aussi une page où il y a plein de mots de vocabulaire. Je ne sais pas ce que c'est du coup, mais c'est des mots en flamand. Il y a genre 3 pages de ça avec des dessins qui sont assez cool aussi. C'est vraiment une liste de mots dans l'ordre alphabétique. Voilà. Why not? Why not? Il y a une bande dessinée ensuite de Bernd Meyer et qui s'appelle Sympathetic Mannen. Et les dessins sont très cool. Ça m'a fait penser à un auteur de BD, mais je n'ai plus son nom en question. En tête, pardon. Et c'est vraiment genre full noir et blanc. Il n'y a pas de nuance de gris, c'est vraiment que du noir et blanc. Et c'est un peu bizarre, genre il y a des trucs sexuels trop chelous. Mais les dessins sont plutôt cool, surtout la première page, moi j'ai bien kiffé.
0: La compo,
1: genre on dirait ouais. Un espèce de club, genre échange chelou. Et ouais, la compo est hyper dynamique, c'est très cool. Là, il y a une page où il y a plein de cases autour d'une case ronde au milieu. Et ça marche vraiment bien. C'est très cool. Après, pareil, c'est muet du coup, j'ai rien compris, mais c'était marrant. Non, je sais pas, je pense que c'est juste, ça fait kiffer, tu vois. Mais ouais, ok, why not. C'est pas le plus grand chef-d'œuvre de ce truc-là niveau histoire, mais je trouve que les dessins étaient vraiment intéressants et très beaux. Et ensuite, on a une page de Anna Van Roy avec un texte et des dessins. Et c'est marrant parce que tout à l'heure, t'as dit qu'il y avait des dessins qui te faisaient penser à des dessins de l'AS. Et justement, moi, je trouve que cette page, elle m'a fait penser à ça. Genre, c'est des dessins qui grouillent de ouf. On dirait que, genre, tu sais, elle arrête jamais son stylo et que ça. Comme une sorte de gribouillage qui fait des formes. Et elle a écrit un texte à la main à côté de Frédéric Brown, que je vais vous lire. Une voix derrière lui. Un paysan pénètre dans une forêt hantée, une forêt qu'on dit habitée par des diables qui dévorent tous les humains qu'il rencontre. Le paysan avance lentement tout en pensant. Je suis un brave homme et je n'ai causé de tort à personne. Si les diables peuvent me faire du mal, c'est qu'il n'y a pas de justice. Derrière lui, une voix dit. Il n'y en a pas, écrit en énorme. Voilà. C'était assez direct comme ça, mais je sais pas, je trouvais que les images elles marchaient bien en plus avec juste cette page là. Genre, elle se détache un peu des autres, elle a un côté plus expérimental. Genre, même la façon dont c'est écrit, je pense que c'est écrit à la plume, mais du coup, il y a vraiment genre des gros pâtés et tout, c'est un peu cool, bien aimé. Voilà. Et voilà, il y a plein de petites BD comme ça, et il y en a une qui m'a un peu marqué. Qui est en anglais et qui est de Velma, je crois, de ce que j'ai compris. Et ça s'appelle A Contemporary Mechanics in Cars That Do Not Exist But Still Break Down. Et en gros, c'est une BD avec plein de dessins pareils, full noir et blanc, ultra tranché. Et avec des typos super stylés, genre toutes les typos sont énormes en fait, elles prennent quasi toute la place des cases. Et c'était assez inspirant, je trouve, c'est marrant, il y a même des cases où il n'y a que du texte. Ça m'a fait penser un peu à Liv Tranquist qui parfois peut avoir ce genre de mise en page, même si c'est différent parce que c'est pas forcément dans des cases elles dans ses BD, mais d'avoir des typos énormes qui prennent autant de place que le dessin quoi. Donc voilà, celle-là était cool aussi, c'était marrant. L'histoire est complètement fucked up, genre j'ai pas tout compris, mais en gros c'est une meuf qui se transforme en voiture. Et à la fin, son pote il lui dit « Ok Velma, stop making a fool of yourself, pick me up and get us home, you've still got the dishes to do. » Voilà, ça me fait rire. Et on voit du coup genre la meuf qui est transformée avec qui est genre immense avec des pieds voiture et des seins en phare genre avec écrit BIM dessus.
0: Il est vraiment bien ce dessin.
1: Mais ouais, il est vraiment bien, enfin, c'est très cool, genre c'est très fucked up, genre j'ai bien aimé, tu vois, c'était cool. Hein. Voilà. Et ensuite ah oui. Bah, il y a d'autres BD aussi, hein, qui sont vraiment cool, mais juste. C'est enflammant, je n'ai pas les compétences encore pour lire en flamand. Mais il y a plein de choses qui font envie, ça donne très envie de lire. Et il y en a une dernière que j'ai trouvé chouette aussi, c'était de Nourdine Salmoun, Il s'appelle Drôle d'histoire pour un homme bizarre. C'est vraiment juste une page où il y a un mec comme ça, ses cuisses elles gonflent et du coup il s'envole. Et il y a deux passants qui sont là. Ah, Michel, regarde, on dirait un type. Et l'autre il dit t'es con, c'est qu'un ballon. Et après on voit du coup l'homme qui vole avec ses cuisses qui ont gonflé et qui dit help me. Voilà. En gros, juste ça. Et ensuite il y a deux cases avec une personne de dos.
0: Étrange.
1: C'est trop bizarre, mais les dessins sont très beaux.
0: Les dessins sont vraiment beaux. Hein.
1: Voilà, c'est vraiment qu'il est trucs un peu complètement fucked up. Après, il y a une histoire avec un lapin qui va trucider des policiers gays. Enfin, genre, t'es en mode, ok, what the fuck. Et la dernière, elle m'a fait rire aussi, c'est A Man's Dead. A Man's Dead. Et c'est genre 4 cases en long comme ça. Et donc la première case, c'est juste le titre avec écrit A Man's Dead. Minimal One Stories. Et il y a un petit bonhomme pendu, genre, dans le coin, en mode logo. Ensuite, on a un plan sur une ville. Ensuite, on a toujours le plan sur la ville avec écrit « But where ?» pour l'interrogation. La dernière case, c'est juste « The End », 1992, by François Truffaut. Je trouve que la blague était
0: c'est,
1: trop...
0: C'est hyper beau aussi, visuellement.
1: Ouais, c'est très cool visuellement, et genre, c'est très con, genre, je trouvais ça très bien. Voilà. Donc, plein de petites choses un peu... délicieuse à regarder, de plein de styles différents et tout, genre c'est un peu ce qui m'a donné envie de lire ce truc, genre c'est que tu vois qu'il y a plein de personnes qui ont participé et genre il y a plein de choses différentes, c'est un peu assez hétéroclite, il y a quand même pas mal de BD, c'est cool aussi ça, et puis j'ai trouvé ça chouette de trouver un fanzine bilingue, genre c'est rare en fait, c'est pas très souvent. Et qu'il soit complètement assumé bilingue, genre il n'y a aucun moment où il y a de la traduction et tout, genre c'est vraiment juste, c'est bilingue quoi. Il y a des personnes qui écrivent en flamand et des personnes qui écrivent en français. Et elles ont la même place, enfin genre il n'y a pas de... Donc je trouve ça chouette aussi de jouer là-dessus en mode, bah non on va pas traduire, genre juste... on est dans un pays où il y a deux langues, bah... Quoi, il y a des personnes qui écrivent dans chaque langue et c'est normal. Voilà, et le fait que ce soit hyper varié, qu'il y ait de la BD, du dessin, des textes, de la gravure, c'est vraiment chouette, enfin il y en a pour tous les goûts quoi. Et j'ai pas l'impression d'avoir trouvé des trucs justement des années 90 où il y a tant de mélange de style et de langue du coup. C'est un peu le premier que je trouve comme ça, c'est cool, ça donne envie d'en trouver d'autres en fait.
0: Et puis quand même très BD aussi.
1: Ouais, carrément.
0: Souvent dans les zines qu'on a pu trouver nous de cette époque-là, ça a été beaucoup des zines qui parlent de musique ou qui sont...
1: Ouais, carrément. Ben, je pense qu'à mon avis, le zine BD a dû être un peu plus tôt en Belgique, j'imagine.
0: Ouais.
1: Vu que c'est quand même le pays de la BD. Mais ouais, c'était cool, c'était une bonne... je suis contente d'avoir trouvé ce truc et j'espère en trouver d'autres parce que du coup, celui-là, c'est le 1. Mais maybe que j'en trouverai d'autres. Et voilà. Et du coup, je voulais mettre Cenere Nera de la Punta Bianca, qui est un morceau que j'ai découvert récemment et qui est très bien. Un peu dans la vibe électro-punk, un peu pourrave, mais cool. Et c'est en italien, il me semble, si je dis pas de la merde. Et ouais, je trouvais ça pas mal parce que pour moi c'est un peu une musique où il y a du mélange aussi de plein de trucs un peu électro et tout, genre c'est chouette, voilà, donc je vous laisse découvrir ça, c'est Cenere Nera de la Punta Bianca.

0: Et on vient d'écouter Cenere Nera de La Punta Bianca. À toi, Basile.
1: Eh bien, écoute, moi j'arrive avec un joli petit fanzine de juillet 2005. Et c'est une revue qui s'appelle Politique. Politique, qui était donc une revue éditée par un collectif qui s'appelle FLTMSTPC. Alors on s'est demandé ce que ça voulait dire. Et en fait, ça veut dire fais-le toi-même si t'es pas content. Et ce qui est, j'aime bien, je trouve que c'est un bon titre de collectif slash lieu. Visiblement, du coup, c'est un lieu qui serait à Paris, plutôt galerie d'artistes et tout, et qui serait encore ouvert, qui fait des ateliers de zine et tout ça. J'ai vu un petit peu vaguement ce truc-là. Et donc, en 2005, le mec qui gère ce lieu-là, qui s'appelle Stéphane... C'est encore un Stéphane. Stéphane Prigent. Il a décidé de lancer une revue qui s'appelle Politique, qui à chaque fois regroupe le travail de trois artistes, soit artistes autodidactes, soit anciens étudiants en art. Voilà, donc à Paris. Ça se passe, il me semble, encore une fois. Et en fait, j'ai bien aimé, ça m'a fait beaucoup rire le fait que ça s'appelle Politique. Et en fait, c'est du complètement muet. Enfin, il y a un tout petit peu de texte, mais qui est incrusté dans des dessins. Et en gros, donc, de ce que j'ai lu sur internet en me renseignant, c'est que l'idée, c'est qu'il y a une logique de série pour chaque artiste. Les artistes font un certain nombre de pages qui doivent se correspondre de manière sérielle. En fait, ça n'a duré qu'un an, parce que c'était une sacrée petite dose de travail. Et visiblement, c'était assez exigeant en termes éditorial. Ce que je trouve marrant pour un truc qui ressemble vraiment à un fanzine.
0: Oui.
1: ça s'appelle Politique, c'est plié, c'est un A4, enfin A3 plié en deux, sur un papier avec une agrafe. Même pas vraiment au milieu, sur un papier rose dossier. Mais en même temps, j'ai trouvé ça intéressant et j'aimerais. Enfin, il y en avait d'autres à l'imaginaire quand j'ai pris celui-là. C'est imprimé en noir et blanc laser. Et je trouve ça chouette. Encore une fois, du coup, là, j'ai un peu pris une session de trucs muets. Mais le travail du muet, parce que t'as un peu tout à imaginer. Maintenant, la première histoire, j'ai pas trop pigé, donc on est sur un truc, tu sens qu'on est en 2005, qu'on n'est pas encore sur le top de l'utilisation de Photoshop, Illustrator. Donc c'est assez... T'as une caisse qui, j'imagine, était de profil en 2D, qui a été mise avec l'outil perspective.
0: Donc en même temps, ça marche assez bien.
1: Bizarre, mais qui marche trop bien, avec un ciel hyper pixelisé au-dessus. Un mec de dos, on retrouve la même ligne de fuite. Et puis après, d'une manière un peu incompréhensible, on arrive sur plein de points et un espèce de fumée derrière qui est... Où j'arrive pas... J'ai l'impression qu'il y a une clope qui brûle avec de la fumée dans la bouche peut-être du personnage.
0: Ah oui, c'est ça, c'est le personnage avec le grand nez en fait.
1: Ah, c'est un nez, purée, moi je pensais que c'était un chapeau. Ok. Donc son nez s'allume, je pense.
0: Ah oui, c'est ça, oui.
1: Il y a une explosion.
0: C'est marrant parce que on dirait que la page d'avant elle est mal imprimée parce que du coup on galère à comprendre genre.
1: Il y a une explosion avec donc une espèce de flaque de pétrole ou de sang qui sort. D'un coup il y a une main tendue. Je trouve que c'est assez beau sur cette double page parce qu'il y a une la composition elle se compense un peu des deux côtés. Donc on a une diagonale d'un côté et puis une diagonale de l'autre, ce qui crée un espèce de cercle si on fixe les yeux. Et ensuite en fait on se rend compte qu'on est sur un pont, donc que l'explosion elle s'est passée au milieu d'un pont, et ça s'arrête là. Mais en même temps en fait il y a une narration. Je l'avais pas compris, honnêtement sur cette histoire là j'avais pas pigé la narration. Et je trouve ça intéressant, c'est aussi vraiment d'autres manières de faire de la narration. Je pense que sur le coup, c'est pas des gens qui font spécialement de la BD.
0: Ouais.
1: On est plus sur de l'arty, quoi. L'image d'après, j'ai un peu l'impression que ça parle du rêve. Enfin, la petite série d'après, ça parle du rêve et un peu de la sortie de corps. On est vraiment sur des personnages allongés. Un peu style tuto Ikea, avec une horloge au-dessus, le temps passe, et puis à un moment, les personnages sortent de leur corps, donc ils deviennent en pointillés, les aiguilles de l'horloge disparaissent. Finalement, il y a assez peu de temps qui est passé entre le moment où les personnages sont en pointillés et reviennent à leur point normal. Puis après, il y a une espèce d'explosion de la tête du personnage où tu sens que dans son rêve, il s'est déplacé, multiplié à plein d'endroits, de plein de manières. Et puis après, il y a des scènes absurdes. Donc, deux personnes qui foutent un mec qui a l'air un peu momifié. Donc, tout ça est très simpliste. C'est vraiment des silhouettes dans une baignoire. Ensuite, une espèce de foule, tous les gens qui regardent un peu dans le même sens. Et t'as l'impression que la foule, elle forme une croix. Puis, juste en dessous, t'as un mec allongé, un petit personnage qui lui chie sur le visage. Et ça s'arrête là, mais en même temps, j'aime bien le fait de parler du rêve et de jamais aller dans l'onirique visuel et d'être dans un truc méthodique, froid, on dirait un mode d'emploi. Et la dernière, moi, c'est plus celle-là qui m'a parlé parce que bah, c'est plus le type de dessin qui va me toucher. Donc c'est un trait un petit peu qui semble maladroit, qui l'est probablement pas du tout. Avec une cassette, avec écrit « musique pour retenir ses larmes ». Ensuite, il y a un personnage de profil, je le trouve hyper beau ce dessin. Je pense qu'il est dessiné au crayon d'une manière très simple. Il y a un « lavis » au-dessus. Il y a écrit « je m'aime, je me touche ». Alors, je me suis demandé au début, il y a écrit « musique pour retenir ses larmes ». Je me suis demandé, est-ce que c'est une série ? Et genre, la personne, elle met ses musiques. Et bon, je les ai pas trouvées, ces musiques-là. Ensuite, il y a un renne avec écrit « No Christmas for my sweet love ». Et la dernière image, j'aime vraiment beaucoup, c'est une cafetière percolateur avec écrit « Déguisé en cafetière, il ne risque rien ». Et quatrième de couverture, un chat avec un gribouillage, on dirait qu'il balance des lasers avec ses yeux. Donc voilà, c'est en fait, on est un peu dans le thème aussi de la poésie visuelle.
0: Ouais, je capte.
1: Alors,
0: peut-être un peu plus pompeux du coup.
1: C'est pompeux, ouais. En vrai, il est bien pompeux et ça m'a fait marrer ce truc, tu vois, quand j'ai lu l'histoire de... Parce que bon, quand tu l'ouvres, en vrai, ça casse pas trois pattes à un canard. Ouais. Mais je vois l'idée et j'aime bien et je me dis, en fait, c'est le genre de truc où tu proposes à trois artistes de s'amuser un peu gratos pour faire un zine. L'idée aurait pu être très chouette, malheureusement, effectivement, si en termes de gestion du truc, il y avait des exigences énormes, bon...
0: Oui, effectivement, elles n'ont pas été atteintes, quoi.
1: mais c'est quand même, je trouve, digne d'intérêt, en sachant aussi que c'était 4 balles, donc c'était pareil, pas excessif, c'est genre 16 pages. Alors bon, en vrai, c'est cher. Mais ça reste un truc de 2005 et une petite pièce d'histoire. Apparemment, du coup, c'est assez, de ce que je lisais, assez quand même culte dans le milieu du zine et de la micro-édition. J'imagine probablement plus sur la scène parisienne. Ouais, apparemment, ça quand même... c'est un truc qui continue à être plus ou moins recherché ou en tout cas à être discuté. Ouais. Il y a eu une exposition... un peu rétrospective du coup du collectif Fais-le toi-même si t'es pas content qui a eu lieu il y a quelques années à Paris, peut-être en 2022. Donc c'est quand même un truc qui existe encore. Et donc là, c'était le numéro 7 de la revue politique de juillet 2005. Et pour aller avec ça, moi j'ai choisi de mettre deux musiques d'un même artiste qui sont pas des musiques très longues et qui sont aussi des musiques muettes. Et en fait, c'est un artiste que j'aime bien, qui est parisien et qui, à la base, fait des prods pour du rap. Et qui a un univers vraiment chouette, qui fait notamment les prods de Yanis. En tout cas, je sais pas s'ils bossent encore, mais quasi tout le temps ensemble, mais au début de la carrière de Yanis, c'était vraiment son producteur attitré, quoi. Qui s'appelle Lil Chic, et qui a sorti un projet il y a environ un an qui est pas mal, et que j'ai réécouté comme j'écrivais il y a quelques jours. Je devais écouter un truc sans parole, et en fait je me suis surpris à me dire ah, je suis passé un peu à côté de ce projet là et en fait il est pas mal et il a pas fait tant de bruit, donc c'est un peu dommage. Donc on va d'abord écouter Parachutiste de Lil Chic, puis When avec un point à la fin, toujours de Lil Chic.
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0: Wen du même artiste. Jaja, toi t'as une petite lettre, un petit courrier.
1: Alors oui, j'ai reçu du courrier. Donc comme on disait, n'hésitez pas à nous envoyer du courrier rue Saint-Christophe 26 1000 Bruxelles. Voilà, on vous attend, envoyez-nous des trucs. Et en gros, c'est un peu marrant parce que là, c'est un ami à moi qui était venu il y a quelques temps, passé quelques jours à Bruxelles. Et en fait, je l'avais amené à la médiathèque NGHE et on avait fait un peu des fanzines et moi, je devais plier des fanzines qu'on avait fait, etc. Et donc, pour le remercier de m'avoir aidé à plier et tout, j'en ai filé plein. Et moi, je pensais l'avoir un peu saoulé avec...

0: Fanzine, donc c'est le format A6, donc un A4 plié en plein de fois, quoi. Donc c'était marrant, ça m'a fait super plaisir qu'il m'envoie ça. Donc je pense lui envoyer aussi en retour des fanzines qu'on a fait récemment à Bruxelles. Donc ils sont tous assez drôles. Il y en a un qui s'appelle Angers, vous l'aimez, pour l'interrogation, avec voilà, des découpages, etc. Il est en couleur, et il y a un homme politique donc, qui dit « Non, c'est gaze. Waouh, un pantoufle de téléportation. » Et donc à côté, il y a une petite pantoufle avec des éclairs prêts à téléporter n'importe où. J'ai l'impression que c'est le maire de Angers. Je devrais
1: probablement
0: vérifier.
1: Je vais vérifier.
0: Je pense que c'est ça, parce qu'on le voit ensuite, même photo avec la banderole... bleu, blanc, rouge, là. J'aime pas la culture, burk, burk. Oh, c'est formidable, moi aussi je veux ma statue. Donc voilà, à chaque fois il y a des images derrière et c'est que des photomontages en collage qui sont très drôles. Voilà, ça m'a bien fait marrer.
1: Ouais, c'est ça, c'est le maire d'Angers.
0: Voilà. Donc franchement, je recommande ce petit ouvrage délicieux. Et on a un aussi que j'ai vraiment bien aimé qui s'appelle X-Men et le stagiaire. Et en fait, c'est que des trucs découpés justement dans les X-Men et avec Tintin. Et Tintin, c'est le stagiaire. Donc en vrai, c'est... Ouais, c'était super. Moi, j'ai trouvé que c'était une super bonne idée. Genre, il y a plein de... Du coup, il incruste Tintin et Milou à des endroits trop random. Et en gros, il se fait péter la tronche pour son premier jour. Et après, il appelle sa maman en mode « Ah oui... » Allô maman, oui ça va, le stage se passe bien, le matin ça commence un peu tôt, mais la nourriture est pas trop mal. C'est quoi le numéro de la police? Voilà. Franchement ça m'a fait bien marrer moi. Là, allez, c'est ça qu'on aime. Et ensuite il y en a un autre qui m'a fait bien marrer aussi, c'est l'histoire de Serge le poisson fumeur. Et en fait je sais que c'est une private joke, mais que tout le monde peut comprendre. En fait, c'est un poisson en plastique qui est sur un cadre.
1: Ah, et qui chante.
0: Et qui chante. Donc je pense que beaucoup de gens ont la ref de ce truc. Et je sais pas pourquoi Jules en avait récupéré un. Et donc il a écrit toute l'histoire de Serge. Je vais vous la lire parce qu'elle est quand même chouette. À la base, j'étais cheminot dans le Poitou-Charentes. C'est pendant la grève de 94 que j'ai commencé à fumer. Après, j'ai fait un peu de cinoche. Là, il y a une petite élue avec écrit romanesque et moderne. J'ai bossé avec l'autre tocard, là. J'ai été moniteur d'escalade. Après, je suis allé à Tokyo pour travailler dans un resto de sushi, mais j'avais pas le droit de fumer, alors je suis rentré. Maintenant, je suis dans la décoration d'une coloc de kiffer. Après, ils se sont dessinés en dessous. Donc, j'imagine que c'est Jules et ses colocs. Voilà, c'était marrant, je trouvais ça drôle comme concept de faire l'histoire d'un objet. Genre d'inventer n'importe quoi. Voilà.
1: Franchement, je le trouve bon quand même pour quelqu'un qui, du coup, de base, dessine pas forcément.
0: Bah ouais, après, je sais que c'est quelqu'un qui est assez créatif, donc en soi, finalement, c'est pas si étonnant. Et ouais, du coup, il mélange dessin et collage. Il y a plein de... C'est un bon mélange, quoi. Puis c'est marrant. En plus, je trouve ça chouette qu'il soit chauffé à le faire. En... Enfin, il y en a deux en noir et blanc et deux en couleur, donc un peu chouette. Et après, il y en a un qui s'appelle Soir de match, qui est en noir et blanc. Et c'est des personnes qui discutent dans un canapé. Et du coup, c'est toujours le même plan, mais avec des petits bonhommes dans la télé qui bougent, quoi. Et ils disent « J'ai mal au cul, JPP de ce canapé. Le meilleur dans les pipas, c'est le sel. »
1: C'est vrai.
0: Désiré, doué. Regarder un match, c'est un acte politique. Non, non. Mes parents n'ont jamais dit je t'aime. Ah. T'es sûr pour la deuxième fax? On est mardi. Wow. Le possible de se... Wow, c'est possible de se concentrer. On bosse, nous. Et c'est les joueurs de la télé qui disent ça.
1: Je trouve qu'il est... Sur le processus, il est pas mal, celui-là.
0: Ouais.
1: Enfin, l'idée d'avoir juste trois persos de dos, méga simple, et d'avoir le seul mouvement dans la télé...
0: Bah ouais, et puis
1: ça marche vraiment bien.
0: Redessiner à chaque fois, genre, c'est ça que moi, je trouve trop
1: ouais.
0: bien.
1: Ouais.
0: Genre, il s'est fait chier à les redessiner à chaque fois, et du coup, t'as tous les trucs qui changent. Moi, franchement, je trouve ça bien, mais...

0: Graphiquement, genre, je le trouve assez intéressant, il est très cool.
1: Et effectivement, X-Men et les stagiaires, il est. Et le stagiaire, il est super. Je trouve que les collages marchent vraiment bien, quoi.
0: Ouais. J'ai trop hâte de voir la suite, du coup, voilà. Ça donne très envie. Et donc, c'est pour ça, finalement, genre, même quelqu'un qui n'est pas du tout du milieu du fanzine ou du milieu de la bande dessinée ou du dessin, bah en fait c'est carrément possible de pouvoir faire des fanzines sans dessiner et sans, enfin, sans savoir dessiner, juste comme un dessinateur dont c'est le métier, quoi. Il n'y a pas besoin, et ça c'est chouette, parce que je pense que en lui prêtant, enfin en lui filant des petits fanzines qu'on avait fait un peu à droite à gauche à Liège, etc., bah en fait il y a plein de gens qui s'arrêtent et qui savent pas, enfin qui savent dessiner, d'autres pas, donc il y en a qui font des collages, qui écrivent des textes, etc. Et du coup, je pense que ça a donné envie, et ça, j'étais trop contente, parce que moi, mon rêve, qu'il y ait plein de gens, justement, qui proposent autre chose, et que le fanzine soit pas juste un objet approprié par les gens qui ont fait des écoles d'art. Malheureusement, nous, on en fait partie, donc on peut pas renier ça, etc. Mais en tout cas, si vous nous écoutez, n'hésitez pas vraiment... ça fait du bien au monde du fanzine de voir d'autres choses, et souvent des idées très chouettes sortent de ça, parce que je pense que bah y a un regard différent, et c'est nourri par autre chose que le milieu de la bande dessinée et du graphisme, quoi. Donc voilà, n'hésitez pas à nous envoyer du courrier, rue Saint-Christophe 26, 1000 Bruxelles. Voilà, et c'était le dernier fanzine que j'ai présenté, et pour les derniers, puisqu'il y en a quand même 4. Et pour fêter ça, je nous ai trouvé une petite musique. Parce qu'en fait, je sais qu'il chante le poisson, mais je ne sais plus ce que c'est la musique. Et du coup, je me suis dit, bah, je vais mettre un truc un peu dans cet esprit-là, parce qu'il me semblait que c'était un peu genre country.
1: Ouais, c'est ça.
0: Un peu dégueu. Bon, là, c'est pas du tout de la country dégueu, mais il y a un côté. Comment dire ? Musique américaine de ranch, mais plus sophistiquée, vraiment plus sophistiquée. C'est plus dans les sonorités que ça me fait penser à ça. Et c'est Magic Mountain de Hollow Ship. Et tout l'album d'ailleurs est très chouette. Je vous recommande de l'écouter. C'était vraiment très bien. Et c'est plus des inspis de plusieurs pays différents. Je crois qu'il y a plutôt des sonorités un peu africaines, et d'autres plutôt américaines du nord, et donc c'est assez chouette de voir le mélange, et en même temps c'est un peu du rock un peu psyché, enfin il y a un mélange qui est vraiment très cool. Et donc pour pas nous balancer un vieux morceau de country de mec blanc dégueulasse, j'ai préféré choisir ça parce que c'était quand même très chouette. Voilà, Magic Mountain de

0: c'était Magic Mountain de Hollow Ship. Et Basile, il te reste encore
1: deux fanzines pour ma part.
0: Ah oui.
1: Je vais finir sur ces petites trouvailles de l'imaginaire et puis après je passerai sur.
0: Je pense qu'après on va faire l'agenda culturel et que l'émission sera déjà bien avancée.
1: Ah ouais. Alors peut-être que celui-là je vais me le garder pour la suite et je vais parler du Musso. Parce que le Musso, j'avais essayé d'en parler il y a plusieurs semaines. Il se trouve que je l'avais oublié à campus et qu'il était bloqué dans les bureaux à campus pendant un petit moment, donc j'avais pas pu le récupérer direct. Et je me dis que c'est le moment d'en parler, et donc je parlerai de ce fanzine BD que j'ai acheté à l'imaginaire un petit peu plus tard, peut-être la semaine prochaine ou quoi. Et là, cette fois, donc, on va parler du Musso, qui est donc un des premiers fanzines réalisés par le collectif La Goutonnée en 2023. Et donc, c'était donc nos amis Calypso, Naomi, Zoé et Noah qui se sont retrouvés donc au Musso, qui est la maison familiale ou le petit hameau familial de la famille de Calypso. Il me semble que c'est en Bourgogne. Et qui sont mis une petite résidence pendant quelques jours, une semaine j'imagine, sur le lieu. Et du coup l'idée c'était quand même de créer une espèce de série de BD histoire qui se passe dans le lieu du Musso. Et je le trouve vraiment très chouette ce fanzine, déjà il est très beau. C'est un format un tout petit peu plus haut que carré. Couverture en blanc, relié au fil. À l'arrière, elle s'était fait un tampon en linogravure.
0: Avec un bonhomme avec une crotte de nez.
1: Qui est une énorme crotte de nez. Je trouve que le dessin est super bien. Et la couverture, c'est Zoé qui l'a fait, Zoé Le Goff. C'est extrêmement doux. Le Musso, c'est écrit comme avec du ruban, comme ça. C'est très doux. C'est un décor, juste un jardin au crayon bien contrasté, presque un peu jeté. Je trouve ça vraiment. Moi, il me fait un truc le dessin, tu vois. Je trouve. Il me calme. Et donc, on a quatre histoires. Et ce fanzine, il est vraiment créé de manière chronologique. Et donc, t'es au même endroit, mais sur peut-être quelque chose comme 50 ans, quoi. Et donc, au tout début, t'as l'histoire de Popo et Kiki par Naomi Rivière. Et t'es avec deux petits lapins dans une petite maison. Ça c'est le ton un peu Naomi, c'est d'avoir ces petits personnages mignons, mais toujours avec des thèmes forts dans la réalité. Donc, coucou Popo, réveille-toi en fait. Oh tiens, voilà la lettre des impôts. Scritch, scritch. Et c'est vraiment un peu tranche de vie où t'as ces deux petits persos qui font leur petite vie. Tu les vois, ils pêchent, ils mangent, ils se boivent un petit verre de pinard. Ils font leur petite journée concrètement. C'est très doux. Enfin, c'est très très doux, c'est à l'aquarelle. Et en fait, ce que je trouve chouette, c'est que du coup, après, t'arrives dans l'histoire d'après, qui est l'histoire par Zoé Le Goff, qui s'appelle Dollhouse. Et en fait, tu te rends compte que Popo et Kiki, ils sont dans la maison de poupée d'une petite fille. T'es dans les années, à mon avis, 50-60, peut-être même plus vieux que ça. Et donc le style de Zoé, donc, qui a aussi fait la couverture, là c'est du noir et blanc au crayon. Et on est vraiment dans un truc toujours très fantomatique, assez très doux en termes de dessin, mais toujours assez froid, je trouve, en termes de la manière dont les histoires sont racontées et tout ça. Je trouve ça très très intense, en fait. Intense de... Comme si t'avais du recul sur le truc et que t'étais spectateur d'un truc que tu comprends pas trop. T'écoutes une conversation, un peu, je trouve, quand tu lis ces BD. Et là, c'est l'histoire d'une femme qui est mariée... jeune femme qui est mariée de force à 18 ans et qui du coup emménage dans cette maison, et pareil on est un peu dans du quotidien son cauchemar, ses souvenirs, enfin toujours dans un truc très très fly comme ça. Et ensuite on va arriver sur l'histoire de Calypso, où là je dirais qu'on est plutôt dans les années 90-80. Et Calypso, elle, du coup, comme elle a une grande partie de sa famille qui est basée là-bas, elle est assez connaisseuse du folklore, du coup, de la Bourgogne. Et donc ça s'appelle Mazagran, sa petite BD. En fait, ça parle des vouivres, et je sais que c'est quelque chose qui l'a beaucoup inspiré. Elle a d'ailleurs, peut-être qu'on en parlera une prochaine fois, fait une BD qui parle carrément à 100% de vouivres, où c'est un des personnages principaux. Et là, du coup, c'est un frère et une sœur qui se retrouvent donc dans cette vieille maison familiale et qui se baladent et petit à petit qui se retrouve confronté à la vouivre, donc qui est un espèce de dragon féminin avec un diamant sur le visage. Alors là, c'est le Mazagran d'ailleurs, ils disent. Donc peut-être je me trompe, je fais peut-être la confusion, il faudrait demander à Calypso de faire un erratum. Mais du coup, je crois que c'est vraiment une légende de ce coin-là, quoi, tu vois, très ancrée dans ce coin-là, et enfin, moi j'avais jamais entendu ces termes-là en dehors, là où j'ai grandi. Calypso, elle a un dessin plus, je trouve, destiné jeunesse, tu vois, très coloré, couleur plus saturée, très plus simple, avec... Je verrais bien son dessin dans une revue jeunesse, en fait. Ça marche bien aussi. Et en fait, c'est ça qui est très chouette dans ce zine-là. C'est que c'est plein de styles très différents, et t'as l'impression que ça peut toucher un large panel de public. Et la dernière histoire, donc, c'est notre ami Noah Roser Bertet qui l'a fait, et ça s'appelle Grassis Greener. Et c'est l'histoire, du coup, c'est assez bien fait. On est toujours sur deux pages qui se répondent. Et on est sur un décompte, donc par exemple jour 1, jour moins 10. Et c'est l'histoire d'une fille qui quitte la ville parce qu'elle a fait un burn-out et qui part dans sa maison familiale, du coup, toujours dans cette même maison. Et donc on a le comparatif de avant, le moment où elle sentait qu'elle devait partir et le moment où elle arrive et où elle doit trouver ses marques dans ce nouvel endroit. Et en fait, ce que je trouve assez intéressant dans...
0: Oui, et puis les planches sont pas de la même couleur.
1: Et les planches sont pas de la même couleur, effectivement. On est majorité bleue sur les planches de droite, donc sur les planches de avant. Et sur les planches du présent, majorité magenta. À un moment, du coup, on arrive au jour 10 et du coup au jour 1. Et donc on reprend l'histoire dans son fil, puisque le décompte est fini. Et donc là, on commence à sentir que le personnage s'épanouit un peu plus dans sa nouvelle vie, loin de son travail terrible à la ville. Donc voilà, c'est un zine qui a pas été sorti en beaucoup d'exemplaires, et je crois qu'il en reste plus tant que ça, malheureusement.
0: C'est un bon gros pavé, hein.
1: Mais c'est un bon gros pavé, je pense qu'il doit faire sa bonne cinquantaine, soixantaine de pages. Il est chouette, on en a encore quelques-uns à l'atelier, il me semble, en vente. Je crois qu'il y en a deux ou trois en vente à l'atelier. Rue Saint-Christophe 26. Si vous voulez nous envoyer du courrier, et puis on vous dira, une fois que ce sera ouvert, probablement à la rentrée de campus, plutôt, pour que vous puissiez venir consulter tous les fanzines dont on parle.
0: Oui, oui.
1: Et moi, donc, pour aller avec ce fanzine-là, je mettrai bien le son Le Temps de l'amour de Françoise Hardy, puisque je trouve qu'on est dans cette idée un peu de la nostalgie, de la douceur, et cette aussi ce truc d'être avec tes amis, de faire des trucs. une espèce de forme de naïveté générale.

0: c'était Le temps de l'amour de Françoise Hardy. Et Jaja, on est comment niveau temps? Quelle heure est-il?
1: Et bah nous allons tout de suite passer à l'agenda culturel. Donc, cette semaine, que faire? Où, pourquoi, qui, comment? Je vais vous transmettre un peu les infos que j'ai sur qu'il y a sur Bruxelles Brûle-t-il, qui sont retrouvables du coup sur le site de Bruxelles Brûle-t-il. Si vous voulez sortir cette semaine à Bruxelles, donc déjà ce soir à 17h30 à 20h30, il y a le vernissage à des bacs 3 à l'Ergue. C'est gratuit, on adore. Je recommande parce que en général les élèves de l'Ergue produisent des choses assez intéressantes à découvrir comme ça lors d'un vernissage. Donc je ne connais pas les bacs 3, mais j'imagine qu'ils doivent présenter des choses très très chouettes pour les yeux, pour les oreilles et pour tous les sens de l'humain. je vois qu'il y a aussi un concert punk le mercredi 18h30 au Larry Bar. Et donc les groupes c'est Dead Things, Cotscat et Pay What You Can. Donc c'est au Larry Bar, Quai du Bois à Brûler 9, 1000 Bruxelles. Voilà, nous on adore les concerts punk, donc peut-être que j'y serai, je ne sais pas, on ne sait jamais. DJ Set, toujours le 17, mercredi, à 20h. Marteau DJ Set, gratuit, basse musique, funk, hip-hop, électronique, au UR Square, avenue de la Couronne 227. Ça, ça a l'air chouette aussi. Encore un autre truc le 17, décidément il s'en passe des choses, de 14h à 20h, de lien en liane, c'est du cirque et atelier artistique. Et c'est 105 rue des Vétérinaires à 10h70 à Anderlecht. Donc voilà, ça a l'air d'être chouette. Et c'est la compagnie Oui Mais et le collectif OK. Donc OK, A-U-Q-U-A-I, super jeu de mots. je vois qu'il y a aussi une jam, toujours avenue de la Couronne 227 à 18h30, donc c'est le 18, le jour d'après. Toujours au UR Square, avenue de la Couronne 227, c'est jam, donc gratuit aussi. Et ça a l'air d'être plutôt du jazz, pour les amateurs de jazz. Et voilà, hein, c'est déjà pas mal. Je ne sais pas si ce week-end il y a des événements.
0: C'est la fête de la musique ce week-end.
1: C'est ça, donc il y a énormément de trucs. J'imagine que les concerts gratuits vont se dérouler un peu partout.
0: Ouais, moi je. Il y a donc aussi. Magasin.
1: Fleur en papier doré, pardon.
0: Ah, ok.
1: Il y a la fête de. Je viens de voir, fête de la musique. La Fleur en papier doré, 55 rue des Alexiens, 1000 Bruxelles, et Roots, Dub et Bass.
0: Ok, et du coup, oui, il y a partout dans Bruxelles plein de concerts. Au cinquantenaire, il y aura notamment Caballero et Jean Jass le 20, donc je crois que c'est samedi. Mais aussi, cette fois-ci, malheureusement payant, mais en même temps, c'est pour la bonne cause. Au magasin 4, le 20, il y aura Béranger 2000 et Infecticide. Au magasin 4, ce samedi, c'est 15€ l'entrée. Moi, je pense que je vais y aller. Et voilà, je pense que déjà, c'est un bon agenda culturel. Et de toute manière, pour la fête de la musique, je pense qu'il vous suffit d'écrire « Fête de la musique ». Et que la ville de Bruxelles est complètement
1: évidemment
0: on fire sur le coup, donc je crois que sans écrire quoi que ce soit, en vous baladant dans la ville, il y aura un peu des concerts partout.
1: Bien sûr.
0: Il me semble entre jeudi et dimanche.
1: Et oui, et n'hésitez pas à aller voir sur le site Bruxelles Brûle-t-il feu.ultravénère.be. Donc N'hésitez pas à retrouver justement tous les événements de la semaine qui sont vraiment disponibles là-bas. Et ce sont des événements gratuits. Donc c'est quand même très chouette d'avoir des choses gratos à faire. Voilà, donc on vous souhaite une très bonne semaine et à la semaine prochaine.
0: Bonne semaine à vous les Zinothécos.
1: C'était Radio Zinothèque et à bientôt. Et n'oubliez pas de nous écrire du courrier rue Saint-Christophe 26 000 Bruxelles.
0: Ouais.

0: Bonjour à toutes et à tous et bienvenue dans ce nouveau numéro d'Histoire de savoir. Aujourd'hui, je serai accompagnée de Sarah Walker pour parler de la théorie de l'évolution. Comment tu vas, Sarah ?
1: Bonjour Aymeric, je vais très bien.
0: Regardez bien autour de vous, votre chat fait sa sieste, le moustique qui vous agace un soir d'été, ou même votre voisin dans le bus. À première vue, nous n'avons rien en commun, et pourtant, si on remontait le film de la vie à l'envers, on finirait tous par se retrouver à la même table, autour d'un ancêtre commun né il y a 4 milliards d'années. Au menu du jour, on vous a concocté toute une série d'explications pour mieux comprendre ce phénomène de l'évolution justement. Un premier reportage qui fera le tour de la question en détail, suivi d'une interview de Jean-Christophe Debisseau, professeur en biologie à l'ULB et à l'initiative d'une exposition intitulée Évolution, dans laquelle il tente d'expliquer au public et aux plus jeunes les mécanismes de cette fameuse théorie. Nous aurons également l'occasion de revenir sur l'actualité de fêter les 100 ans d'un des plus grands documentaristes de la BBC, Sir David Attenborough. Mais avant de partir pour cette odyssée du vivant, nous allons d'abord revenir sur les mécanismes de la théorie de l'évolution en détail, comme je l'ai dit tantôt. Elle reste trop souvent méconnue du grand public, alors que pourtant elle constitue encore aujourd'hui l'un des fondements les plus solides de la biologie. Elle nous permet justement de comprendre d'où on vient. Mais sur quel principe repose-t-elle exactement ? Réponse avec Sarah Walker.
1: Pourquoi existons-nous ? Pourquoi certaines espèces ont disparu alors que d'autres se sont adaptées ? Comment un colibri peut-il voler alors qu'un poisson ne quittera jamais l'océan ? La réponse tient en un mot, l'évolution. L'un des piliers fondamentaux de la biologie. Et aujourd'hui, on va essayer de comprendre ensemble comment ça marche vraiment.
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1: Vous le savez, on entend souvent ce mot évolution un peu partout dans notre quotidien, mais on l'utilise de manière assez floue. En biologie, l'évolution, c'est la transformation du monde vivant au cours du temps. Ça se manifeste par des changements dans les organismes, dans leurs apparences, leur comportement, leur physiologie, et ça, à travers les générations. Et ce processus, il a commencé il y a au moins 3,8 milliards d'années. Au départ, notre Terre était le terrain d'une vie très simple. Et depuis, trois grands groupes d'organismes ont lentement émergé au fil du temps. Les bactéries, les archées et les eucaryotes. Autrement dit, nous, les animaux, les plantes et les champignons. Et tout ça, on peut le représenter comme un immense arbre généalogique du vivant, ce qu'on appelle l'arbre phylogénétique. Chaque branche, c'est une espèce, et toutes ces branches partent du même tronc. Mais alors comment une espèce peut-elle se transformer en une autre ? Comment est-ce que ça se passe concrètement ? Eh bien, il y a quatre grands mécanismes à connaître, quatre piliers de l'évolution, et on va les explorer ensemble, un par un. Le premier mécanisme, la mutation. Vous savez comment une photocopie, si on la copie encore et encore, finit par se dégrader ? Eh bien, l'ADN, c'est un peu pareil. Quand une cellule se reproduit, elle copie son ADN. Et parfois, rarement, mais ça peut arriver, il y a une petite erreur de copier. Et ça, c'est une mutation. Sans mutation, il n'y aurait tout simplement pas de variabilité génétique, et donc pas d'évolution possible. C'est le point de départ de tout. Chez les bactéries, des organismes unicellulaires, la reproduction est simple. La cellule se divise en deux. Si une mutation apparaît, elle est directement transmise. Chez nous, une mutation ne se transmet que si elle touche les ovules ou les spermatozoïdes. Si alors une mutation apparaît dans une cellule de votre peau, elle reste chez vous et ne se transmet pas. Vous vous demandez peut-être si toutes les mutations se répandent. La réponse est non. La plupart des mutations importantes sont si néfastes que l'organisme ne survit pas assez longtemps pour se reproduire. Elles disparaissent avec lui. Mais parfois, une mutation est avantageuse. Par exemple, certaines populations humaines ont développé une mutation qui permet de digérer le lait à l'âge adulte, ce qu'on appelle la persistance de la lactase. Il y a environ 10 000 ans, avec le développement de l'élevage, pouvoir digérer le lait représentait une source de nourriture supplémentaire considérable, surtout en période de 17. Les individus porteurs de cette mutation survivaient mieux, se reproduisaient davantage et transmettaient cette capacité à leurs enfants. Aujourd'hui, dans certaines populations d'Europe du Nord, plus de 90% des adultes peuvent digérer le lait. Tout ça à partir d'une seule erreur de copie dans l'ADN. Cette mutation s'est donc répandue. Et c'est exactement là qu'entre en jeu notre deuxième mécanisme. La dérive génétique. La dérive génétique, c'est quand les fréquences de certaines gènes dans une population changent, par accident, sans raison particulière, sans avantage ni désavantage, juste par le hasard. Pour illustrer ça, imaginez une petite île sur laquelle s'échouent 10 individus d'une espèce. Ces 10 individus ne représentent qu'une toute petite partie de la diversité génétique de leur population d'origine. Par pur hasard, certains gènes seront plus présents et d'autres auront disparu. Et cette petite population va évoluer différemment, pas parce que c'est mieux ou moins bien, mais juste parce que le hasard en a décidé ainsi. Et c'est ce qu'on appelle l'effet fondateur. D'après le généticien Saville Wright, la dérive génétique est autant plus forte que la population est petite. Dans une grande population, le hasard se dilue. Dans une petite, il peut tout changer. Venons au troisième mécanisme, la sélection naturelle. La sélection naturelle, c'est sans doute le mécanisme dont vous avez déjà entendu parler. C'est le grand apport de Charles Darwin qu'il a exposé en 1859 dans son œuvre nommée « L'origine des espèces ». Le principe est simple. Dans une population, les individus varient. Certains sont un peu plus rapides, un peu plus résistants au froid, un peu mieux camouflés. Ceux qui ont un avantage survivent plus facilement, se reproduisent et transmettent leurs caractéristiques à leurs descendants. Progressivement, ces traits avantageux deviennent de plus en plus fréquents dans la population. Vous savez cette phrase qu'on entend souvent, la survie du plus fort. Eh bien, c'est une formule un peu trompeuse. Ce n'est pas forcément le plus fort qui survit, mais entre guillemets le plus adapté à son environnement. Et l'environnement change constamment. Ce qui était un avantage hier peut, par exemple, devenir moins utile demain. Le quatrième mécanisme est le flux génique. C'est peut-être le plus discret, mais il est essentiel pour comprendre comment les espèces restent connectées ou comment ils se séparent. Le flux génique, c'est le déplacement de gènes d'une population à une autre. Imaginez deux populations d'oiseaux vivant sur deux îles voisines. Si de temps en temps, certains individus migrent d'une île à l'autre et se reproduisent avec la population locale, ils apportent avec eux leur bagage génétique. Ce brassage maintient une certaine homogénéité entre les populations. Et quand ce flux s'interrompt, par exemple si une montagne ou un océan sépare deux populations, les deux groupes commencent à évoluer chacun de leur côté sans plus échanger de gènes. Et d'après le biologiste Ernst Mayr, sur des milliers de générations, elles peuvent devenir si différentes qu'elles ne se reconnaissent plus au point de ne plus pouvoir se reproduire ensemble. C'est comme ça que naissent de nouvelles espèces. Et ça, on appelle la spéciation. Vous savez, ce qui est fascinant avec l'évolution, c'est que ce n'est pas une force consciente. Il n'y a pas de projet, pas de but. C'est juste la combinaison de mutations aléatoires, de hasards, de pressions environnementales et d'échanges entre populations qui, sur des millions d'années, produit la beauté incroyable du monde vivant tel qu'on le connaît. Et bien maintenant, prenez une seconde et regardez autour de vous. Et là, vous voyez le résultat de 3,8 milliards d'années d'évolution. C'est pas mal, non ?
0: Merci Sarah pour cette passionnante leçon de biologie et d'histoire. J'espère que tout comme moi, vous avez pu en apprendre un peu plus. Au moins maintenant, vous aurez les armes pour faire le malin au prochain repas de famille. Mais en tout cas, ça m'aurait bien sauvé en secondaire. Avant de continuer et de rencontrer Jean-Christophe Debizot, professeur en biologie à l'ULB, qui est venu nous parler d'une exposition organisée au sein même de l'université, je vous propose d'écouter Pompéi de Bastille, sorti en 2013. Pompéi, ça raconte, c'est les derniers instants et l'après-catastrophe de deux victimes de l'éruption du Vésuve en l'an 79.

0: On vous en parlait justement avant. Depuis le 2 mars, le Centre de Culture Scientifique et le Musée de Zoologie de l'ULB vous proposent de découvrir une exposition immersive qui nous plonge au cœur des origines de la vie. Intitulée « Évolution ». Entre spécimens naturalisés et modules interactifs, les visiteurs pourront même embarquer à bord d'une réplique du célèbre Beagle, le navire de Charles Darwin. Une aventure pédagogique pour toute la famille et surtout pour les passionnés de biologie. Et pour l'occasion, nous avons rencontré Jean-Christophe Debizot, professeur en biologie au sein de la Faculté des sciences, responsable de la didactique de l'enseignement de la biologie et qui depuis 2012 justement dirige le musée de zoologie de l'ULB. Sarah, toi, tu l'as rencontré justement.
1: Donc je m'appelle Jean-Christophe Debizot et je suis professeur ici à l'Université libre de Bruxelles en Faculté des sciences et au département de biologie des organismes.
2: Qu'est-ce qui vous a donné envie de créer cette exposition consacrée à l'évolution ?
1: Alors, ça fait en fait assez longtemps que j'avais envie de faire cette exposition, mais en fait, la théorie de l'évolution, depuis sa formulation originale, disons, par Darwin et Wallace en 1859, est devenue vraiment la théorie centrale de la biologie. Donc, c'est quelque chose d'extrêmement important pour comprendre le vivant. Et force est de constater que cette théorie est encore assez mal comprise par le grand public, par les élèves du secondaire. Et donc pour aider les enseignants, c'est une expo qui est avant tout proposée pour les écoles, même si elle est évidemment aussi accessible au grand public. Mais donc pour aider les enseignants dans l'enseignement de ces matières, ça m'a semblé très intéressant de faire cette expo.
2: Qu'est-ce qui était l'objectif principal de cette exposition ?
1: C'est un peu entre les deux. C'est-à-dire que l'objectif principal, c'était d'aider à mieux comprendre les mécanismes de l'évolution, en fait. Parce que donc, l'expo n'est pas orientée sur la reconstitution de l'histoire de la vie sur la Terre. Il y a d'ailleurs une très belle galerie de l'évolution à l'Institut des sciences naturelles. Mais l'expo qu'on propose ici, c'est vraiment une expo sur les mécanismes. Mieux comprendre... Comment est-ce que les êtres vivants évoluent ?
2: Et pourquoi est-ce que pour vous, c'est important pour les jeunes de comprendre exactement ces mécanismes ? C'est quoi l'importance de comprendre ces enjeux, surtout dans notre monde contemporain maintenant ?
1: Oui, pour les jeunes et pour les moins jeunes d'ailleurs aussi, mais je pense qu'effectivement, comme je l'ai dit à la première question, la théorie de l'évolution étant maintenant centrale pour la biologie, en fait, la comprendre correctement, ça permet aussi de mieux comprendre quels sont les enjeux, par exemple, dans la conservation de la biodiversité, pourquoi c'est problématique quand des populations ne comptent plus qu'un nombre limité d'individus. Aussi aider le grand public et les élèves à comprendre les informations qu'on voit quand même de plus en plus souvent apparaître dans la presse. On voit par exemple de temps en temps des arbres phylogénétiques dans la presse. Et pouvoir comprendre correctement le message scientifique qui est dans un arbre phylogénétique, ça demande un petit peu de compréhension.
2: Et l'exposition utilise pas mal d'arbres phylogénétiques, mais aussi des panneaux interactifs et des puzzles, parfois aussi scientifiques. Pourquoi est-ce que vous avez choisi ces formats pour expliquer l'évolution ?
1: Parce que, donc, d'abord, l'expo, elle est quand même assez longue, donc elle aborde beaucoup de points. Et il y a du texte, évidemment, sur les panneaux qui permettent de comprendre un peu mieux les mécanismes en question. Mais, justement, comme c'est assez élaboré, comme c'est assez long, il nous a paru intéressant d'avoir quand même un certain nombre d'interactifs avec le public qui aide à comprendre, mais qui permet aussi de ne pas être tout le temps limité à devoir lire du texte.
2: Ouais. Et vous avez juste parlé aussi de la biodiversité. Et en quoi l'évolution permet-elle de mieux comprendre des enjeux actuels, comme par exemple la biodiversité ou la disparition des espèces ?
1: Mais parce que justement, ces mécanismes, la disparition des espèces, le fait qu'il faut favoriser les populations... en termes de nombre d'individus pour qu'elles puissent se maintenir sur le long terme. Toutes ces mesures que l'on essaye de prendre pour conserver donc justement la biodiversité ne s'expliquent en fait que par les mécanismes de l'évolution qui sont à la base de cette biodiversité. En fait, si on a aujourd'hui toutes ces espèces, que ce soit animales, végétales, microbiennes autour de nous, dans ce monde dans lequel nous vivons et auquel on appartient, eh bien, c'est le fruit

0: en vulgarisant la science?
1: Ben, ça rejoint un petit peu les autres questions dans un premier temps, c'est-à-dire que l'enjeu, je pense que c'est justement de permettre d'améliorer la compréhension de cette théorie et de ces mécanismes compliqués. Et je pense que les experts, que sont les biologistes, doivent, à mon sens, se mouiller dans ce processus de vulgarisation. Parce que ce n'est pas si simple, en fait, de faire de la vulgarisation, puisque, bien sûr, on essaye de simplifier un petit peu le message pour pas noyer les gens, mais aussi de rester dans une vérité scientifique, dans un savoir scientifique de qualité.
0: Vous avez peur que parfois les propos peuvent changer, par exemple s'ils sont adaptés par des journalistes comme moi-même ou des gens qui peut-être mal interprètent une certaine vulgarisation ou des médias qui changent les propos?
1: Oui, on est souvent un petit peu effrayé de lire parfois des articles qui ont été écrits par des journalistes qui ne sont pas des spécialistes, qui ne sont pas des scientifiques à la base. On comprend que ce soit difficile de faire de la bonne vulgarisation, en particulier pour des personnes qui n'ont pas eu de formation scientifique véritablement approfondie. Mais donc justement, oui, je crois que c'est important pour cette raison-là que les scientifiques participent à ce processus de vulgarisation.
0: Maintenant, on parle un tout petit peu de la science. Est-ce que vous pouvez nous expliquer quels sont les principaux mécanismes de l'évolution que le public comprend souvent mal?
1: Oui. Une notion, par exemple, qui est traitée dans l'expo et qui est souvent mal comprise, c'est la notion de hasard. Par exemple, dans certains discours, on entend que c'est pas possible que la complexité du vivant actuel ne soit que le fruit du hasard. Et effectivement, c'est pas possible. Mais donc, la théorie de l'évolution est une théorie dans laquelle, dans les mécanismes de l'évolution, il y a certains des mécanismes qui sont effectivement des mécanismes qu'on dit aléatoire en science, donc au hasard, mais il y a aussi des mécanismes, en particulier la sélection naturelle n'est pas un mécanisme aléatoire, et donc c'est la combinaison entre des mécanismes aléatoires et la sélection naturelle qui permet d'expliquer l'évolution de la complexité, et aussi sur des temps évidemment très longs. Aux dernières nouvelles, l'apparition de la vie sur la Terre, ce serait quelque part autour de 3,8-4 milliards d'années. Donc c'est quand même un temps extrêmement long, et ce temps extrêmement long, il est nécessaire aussi pour comprendre que les mécanismes de mutation, de sélection naturelle, de dérive génique, ont pu aboutir à cette évolution et à cette complexité.
0: Et en fait, est-ce qu'on peut observer encore aujourd'hui une certaine évolution, ou est-ce que c'est seulement un phénomène du passé?
1: Alors, par rapport à cette question-là, j'avais envie de vous retourner un peu la question en vous demandant qu'est-ce qui vous ferait penser que ça puisse être un phénomène du passé et qui ne serait plus actuel?
0: Pour moi, c'est... En fait, nous, comme êtres humains, on évolue de toutes les façons. Je pense qu'on remarque aussi que, par exemple, les tailles des personnes changent depuis des années et des années. Mais je ne sais pas, j'ai l'impression que l'évolution, elle est beaucoup plus dans l'aspect, par exemple, technique, on évolue dans la manière qu'on pense, mais peut-être pas, je sais pas, je suis pas du tout scientifique, mais peut-être pas d'une manière de scientifique, entre guillemets, qu'il y a peut-être pas les espèces qui se renouvellent, je sais pas du tout, mais c'est ce que je me demandais.
1: Non, alors évidemment, bien sûr, l'évolution continue, le vivant continue à se modifier de génération en génération, mais ces modifications ne sont pas toujours perceptibles à l'échelle du regard humain, si ce n'est quand même l'évolution des organismes qui ont une durée de vie et un temps de génération, disons, très court. On vient de passer par la crise de la Covid. Et donc, tout le monde a entendu parler des mutations du SARS-CoV-2. Ces micro-organismes-là, ils évoluent assez vite que pour qu'on puisse l'observer. Mais bien sûr, ça demande des techniques. Bien sûr, ça demande des techniques de laboratoire. Ça ne se voit pas à l'œil nu. Et donc, oui, l'évolution continue sans souci. Et même l'évolution humaine, Bien sûr, ici, je parle de l'évolution biologique. Il y a aussi une évolution culturelle, mais ça, c'est effectivement un petit peu autre chose. Mais l'évolution biologique, y compris de l'espèce humaine,

0: continue. Même si, en effet, notre médecine nous permet d'agir contre la sélection naturelle dans, par exemple, le traitement de certaines maladies ou de certaines, de certaines maladies, notamment liées à des mutations génétiques, il n'empêche que nous ne contrôlons pas tout et que, clairement, l'homme, l'être humain, l'homo sapiens continue aussi à évoluer sur le plan biologique.
1: On en parle beaucoup du phénomène de la lactase, c'est ça ? Est-ce que ça, c'est aussi un aspect assez fondamental de l'évolution de l'être humain qui s'est adapté à pouvoir digérer du lait ou, oui.
0: Oui, c'est un exemple qui est souvent cité parce qu'en effet, c'est un exemple qui a été bien étudié et donc on comprend assez bien comment a évolué cette adaptation qui permet à certaines populations de bien digérer le lait alors que d'autres populations ne le digèrent pas bien du tout. Mais par exemple, si on pense aussi au sida, par exemple, on a pu observer que certains individus, certains humains, résistent naturellement au virus. Et ça s'explique aussi par des différences au niveau des récepteurs cellulaires qui fait que le virus n'arrive pas en fait à entrer dans les cellules. Et donc ces différences, ces variations entre individus permettent de comprendre que cette évolution continue. Je repensais aussi de nouveau au SARS-CoV-2 parce que on a vu aussi que pendant la crise du SARS-CoV-2, il y avait des individus qui résistaient beaucoup mieux que d'autres. Et bien ça, c'est typiquement un exemple qui montre que l'évolution par sélection continue actuellement.
1: Et pour vous, en fait, si vous projetez au futur, quelle va être vraiment l'évolution notable des êtres humains? Est-ce que ça va être vraiment genre l'adaptation quand ça vient à des virus qui arrivent, ou c'est comment est-ce que vous pensez que l'être humain va s'adapter de plus en plus ou s'évoluer dans les prochaines années?
0: Alors il faut comprendre que l'évolution est un processus qui n'est pas prévisible sur le long terme, notamment parce qu'il y a toute une série de phénomènes aléatoires qui interviennent dans le processus évolutif. Et donc, ceux-là, on ne peut évidemment pas les contrôler. Donc, on ne peut pas faire de modèle précis sur comment exactement l'être humain, ou n'importe quelle autre espèce, d'ailleurs, évoluera d'ici quelques siècles ou quelques milliers d'années. Par contre, ce qu'on peut être sûr, c'est qu'effectivement, les processus, les mécanismes que j'ai cités tout à l'heure sont toujours en action. Et donc, il n'y a aucune raison, effectivement, que ça ne se poursuive pas.
1: Et vous sentez, ce que j'en suis certaine, mais le changement climatique, est-ce qu'il joue aussi beaucoup dans ces aspects ?
0: Le changement climatique fait en sorte que l'environnement dans lequel évolue le vivant se modifie aussi à une vitesse qui semble être nettement plus rapide que ce qui a pu se passer dans le passé, puisqu'il faut quand même rappeler que dans l'histoire du vivant, bien avant que l'homme n'existe, il y a eu des extinctions massives. Mais les bouleversements climatiques actuels sont très très rapides. Et donc justement, la sélection naturelle, qui est ce fameux mécanisme qui n'est pas aléatoire et qui justement dépend de l'environnement, eh bien si cet environnement change fortement, les pressions de sélection vont être différentes. Et donc ça peut avoir effectivement des conséquences importantes. Mmh.
1: Surtout aussi pour certaines espèces d'animaux, j'imagine, non ? Il y a quelques-uns qui ne pourront plus survivre de la manière qu'ils survivent maintenant ou qui devront s'adapter probablement dans bien changer de population, je ne sais pas, j'imagine.
0: Oui, tout à fait, d'animaux, de végétaux et même de micro-organismes. Il ne faut pas oublier que les micro-organismes, ce n'est pas que des micro-organismes qui causent des soucis de santé à l'homme. Il y a la majorité des micro-organismes ont un rôle essentiel dans les sols, par exemple, et donc dans le maintien des cycles naturels de la matière. Donc voilà, ces changements climatiques, en effet, risque d'avoir quand même des effets assez importants sur les populations vivantes, quelles que soient ces espèces.
1: Mmh. Revenons maintenant à l'exposition. Est-ce qu'il y a une partie de l'exposition qui vous tient particulièrement à cœur et que vous dites, ça c'est en fait l'aspect le plus important pour les jeunes ou pour les écoles qui arrivent à le voir ?
0: Je ne dirais pas qu'il y a une partie qui me tient plus à cœur qu'une autre, parce qu'on a vraiment essayé de proposer des tas d'aspects de l'évolution du vivant qui sont intéressantes. Mais effectivement, comme je disais tout à l'heure, c'est une expo quand même assez longue. Et donc, quand, par exemple, une classe vient et pour une heure seulement, par exemple, eh bien, on a effectivement des panneaux prioritaires qui sont ceux qui...

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Nous sommes le mardi 16 juin 2026 et c'est le Midi Express qui commence de ce pas.

1, 2, 1, 2. 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Musique binaire. Très utilisée depuis le Moyen-Âge. Populaire, elle favorise la marche. Elle permet de filer droit.

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Musique non binaire est arrivée.

0: écoutez. Elle est tout aussi structurée. N'empêche, on dirait qu'elle favorise les entrechats, les entrelaces, les pas de bourrée, les pas de côté. Un et puis deux et puis trois et puis 392 et puis 666 et puis 1313, tant si on veut. Bye bye la binarité. Alors aujourd'hui, on va pas parler ronde, on va pas parler blanche, croche et double croche. Aujourd'hui, on explore la non-binarité typographique. Après Bye Bye Binary numéro et E, imaginaire typographique post-binaire, voici tout fraîchement sorti des presses Bye Bye Binary numéro EU, archive typographique du futur, publié chez Surface Utile. Et lumière rouge, tout plein de beau monde en studio pour en jaser avec, on dirait que j'annonce des rockstars, Camille et Enza pour Bye Bye Binary. Bonjour à vous.
1: Bonjour.
0: Et Olivier et David côté Surface Utile. Salut à vous.
2: Bonjour.
0: Alors David, on connaît un peu plus ta voix, il faut bien le dire, tu es le rockstar qui nous avait entremetteur puisque on t'a longtemps connu sur cette antenne à campus, et là donc tu viens avec ta casquette de d'éditeur.
1: Exactement, je suis de l'autre côté du micro aujourd'hui et merci Leslie de nous accueillir.
0: C'est avec un énorme plaisir, donc on va en profiter pour donc décortiquer un peu ce nouveau numéro de cette revue. Peut-être bon, il va y avoir beaucoup de choses à décrypter, mais peut-être juste commencer par le numéro. Donc on est passé de EE à EU. Est-ce qu'on peut avoir une mini... Parce que moi j'étais encore en mode binaire 1 et 2 et 3, j'avais déjà admis plusieurs chiffres, mais alors là on est vraiment dans une autre dimension.
3: Oui, alors pour le premier numéro, en fait, pour la création de la revue, on s'est amusé justement à choisir des ligatures post-binaires pour nommer les numéros, et donc la première en fait est E avec le numéro, enfin avec le N devant, ça faisait né, donc la première est née quoi, et pour ce second numéro on a choisi la ligature EU parce que ça faisait nœud avec le, enfin ça faisait le son nœud, et on était vraiment placé sous le, enfin on a essayé d'avoir une ligne éditoriale qui noue et dénoue des choses. C'était un peu la métaphore filée de ce numéro.
0: Ah, on adore les métaphores. Et Enza, je remets ce fond sonore à la ZZ Top pour en profiter pour te poser la question à laquelle tu ne t'attendais pas, que tu ne voyais pas venir. Quel est ta typo préférée de groupe de hard rock ?
3: Eh ben, je n'écoute pas tellement de hard rock.
0: On peut être un peu plus large dans l'acceptation du, on va dire, rock en général.
3: Mais si je devais imaginer ma typographie préférée, ce serait un mélange d'une black letter très grasse avec beaucoup d'encre et d'une script anglaise avec beaucoup de lacets, d'ornements et d'entrelacements, comme ça, un espèce d'objet un peu hybride.
4: Oh, wow. Une love and rage.
3: Une love and rage, oui.
0: Magnifique. Tu mets de la couleur ?
3: Oui.
1: Ça devient déjà très geek, il y a déjà plein de termes à décrypter pour les non-initiés.
0: Pour l'instant, c'est pas du geekisme, c'est de la poésie, hein, ça rentre dans ce terme-là. Camille, elle est comment ta typo idéale pour un groupe post-punk rock ?
4: De ce qu'on connaît de l'existant, bon, j'aime assez bien le AC/DC parce qu'il est... Il a les deux C qui se répondent et je trouve assez chouette. Puis Enza parlait de black letter, moi je suis très black letter. Il est anguleux, il y a un espèce d'éclair au milieu des lettres et donc ouais, j'aime bien. Voilà.
0: Team Metallica aussi ?
4: Aussi, oui, parce qu'il y a le miroir avec
0: oui,
4: le
0: c'est
4: M
0: ça.
4: Et le A.
0: Tu parlais de lettres qui se répondent.
4: Ouais.
0: Pas mal. Qui a copié sur qui ? Ah, c'est donc Metallica. Ce n'est pas le débat.
4: Ils sont très différents hein, les deux
0: oui,
4: en vrai.
0: Oui. Ouais. Exact. Tout ça est très visuel pour une émission très sonore. Olivier, ça serait quoi ta typo ?
2: Pareil, je suis pas très familier de rock ou de hard rock, mais il y a le groupe Scorpion, les lettres un peu néo-futuristes comme ça, on pourrait les imaginer sur une couverture de livres de science-fiction. Voilà, ça j'aime bien.
0: David ?
1: Moi, ma réponse, ça sera pas typographique parce que je suis le seul pas typographe de la bande. Mais moi, c'est la typo et le logo de Motorhead parce que j'avais un t-shirt Motorhead dans les années 2000 que j'aimais beaucoup. Et que j'aimais beaucoup parce qu'il y avait un logo de hard rock mais qu'il était hyper slim. Donc je trouvais que la petite androgynie du truc me plaisait beaucoup à l'époque. Je regrette énormément ce t-shirt, même si je ne rentrerai plus dedans, c'est évident.
0: Eh bien, au Québec, quand on se laisse s'imaginer, tout cela est très joli à l'image du titre qu'on va écouter maintenant. German Lola et The Super Velvet Orchestra avec ce titre très joli.

0: très joli, nous interprétait Jermaine Lola et le Super Velvet Underground Orchestra, pardon. On s'embrouille dans les termes. En tout cas, on est toujours en studio. Il est, alors c'est ça, parce que en fait j'étais sur l'horloge de Radio Campus, si vous voulez tout savoir, qui indique 1h44. Voilà, elle a décidé de faire la grève du temps qui passe. Alors voilà, vous pouvez choisir quelle heure il est. On va dire midi 15 et 12 secondes selon le temps local à Bruxelles. Et donc l'heure de voilà, on parle toujours de Bye Bye Binary, la nouvelle revue donc lancée par la collective du même nom. Et en studio avec nous, on a deux membres de cette collective, Camille et Enza. Cette collective qui a été formée en 2018 pour explorer des nouvelles formes graphiques et typographiques. Depuis 8 ans, il s'est passé pas mal de choses. J'aime beaucoup parce que même dans le livre, vous mettez les membres actifs en ce moment et puis les membres en dormance. On sait bien comment ça marche, les collectives et l'énergie qu'on peut y mettre par moment et d'autres. Et c'est comme ça que ça avance aussi. J'ai envie de vous laisser le micro pour parler un petit peu justement des enjeux de cette collective, sur quoi elle s'est recentrée, et puis cette évolution depuis ces 8 années d'existence.
1: on se
2: donne le... Oui, il y a eu énormément d'évolutions. En fait, depuis 2018, on a traversé plusieurs périodes. Et là où au départ, on était vraiment sur le registre de l'expérimentation, du tâtonnement, de choses qui n'étaient pas fonctionnelles, on va dire, au tout début, on a vraiment réussi à mettre en place plein de systèmes et d'approches qui permettent maintenant à tout in chacun de télécharger nos typographies, nos fontes, on dit fontes, sur notre typothèque, de les utiliser. Et donc, du coup, on a aussi vu un certain nombre d'usages voir le jour chez des collectifs, dans le monde de l'associatif, chez des maisons d'édition. Et on a aussi un travail de commande avec certaines institutions culturelles à Bruxelles, entre autres le Théâtre National, la Balsamine, le Varia, les Halles de Schaerbeek. Et pas que à Bruxelles, mais je localise parce qu'on est ici. Il y en a aussi en France, avec le Théâtre de l'Air Libre ou d'autres lieux. Et du coup, avec ce travail-là, ça nous a permis aussi d'avoir un peu du temps et un peu aussi d'argent pour peaufiner certains caractères typographiques et ensuite les redistribuer pour tous sur la typothèque.
0: Ok, avant de te laisser poursuivre, Enza, juste un petit précis de vocabulaire pour celles qui ne sont pas habituées, la différence entre de la typo, une fonte, un glyphe, une ligature.
1: La typographie, en fait, on va se référer au domaine, à la discipline, ou en général, on va dire, voilà, la typographie. Une fonte, on va vraiment parler d'un caractère spécifique, et là, en fait, fonte, ça va remplacer police de caractère. C'est juste qu'on préfère le terme fonte parce que ça renvoie au caractère fondu en plomb et à la composition des caractères en plomb.
0: Et puis plutôt, ça évite le mot police.
1: Voilà, plutôt qu'au mot police. Et comme on est amené dans nos métiers à utiliser beaucoup de typographie et de fonte, on n'a pas envie de répéter police tous les jours à toutes les sauces. Donc on préfère fonte. Et un glyphe, en fait, ça va être un caractère. Donc ça peut être une lettre, un signe de ponctuation, un chiffre, enfin voilà, n'importe quel caractère d'une fonte. Et nous, on travaille vraiment donc sur la question de la ligature. Et donc la ligature, c'est comme le E dans l'eau pour œil, sœur, cœur, ou l'esperluette, donc qui est ce E en espèce de forme de 8 déformée. Et donc ça, c'est des ligatures plutôt grammaticales, on va dire. Et il y a des ligatures stylistiques, comme par exemple FF, FI, etc., qui viennent fondre la fin du F, le haut du F dans le point du I, par exemple. Et là, c'était vraiment stylistique pour gagner de la place et de la lisibilité aussi sur ces caractères qui sont très fins et du coup qui peuvent se rentrer dedans. Et donc la collective travaille sur ce qu'on appelle des ligatures post-binaires. donc qui viennent en fait dégenrer la langue française. Et on a vraiment travaillé un espèce de recensement de toutes les terminaisons genrées de la langue française. Donc le IE pour ami-ami, le XSE pour amoureux-amoureuse, etc., etc. Et on vient

0: séparation entre les genres grammaticaux. Et nous, notre volonté, c'est justement, au lieu de séparer ces genres-là, de venir en fait les lier et permettre un spectre plus large de genres aussi dans la typographie et la langue.
1: Et le point médian, au final, c'est la version la plus évoluée de signes de séparation qu'on a pu connaître par le passé, comme un slash entre les genres, ou un tiret, ou encore pire, le E entre parenthèses. Et donc c'est juste une continuité par rapport à ça. Et nous, on a une relation un peu amour-haine avec le point médian, parce que du coup, il nous embête parce qu'il est binaire, mais en même temps on l'utilise pour appeler nos ligatures, pour que ça puisse fonctionner et pour qu'on puisse du coup, parce qu'on n'a pas de clavier avec du IE et du EE encore, donc on doit bien trouver un système d'encodage qui appelle le dessin. Et comme à l'époque où on a travaillé, le point médian est en train de se répandre très fortement, il y a des guides de communication qui ont été diffusés, etc. Il y avait un grand engouement pour ce point médian. On s'est dit, on va se calquer dessus, puisqu'il y a déjà plein de textes qui vont être saisis avec du point médian. Comme ça, en fait, si on change la fonte, nos ligatures apparaissent. Et donc on l'utilise. Et après, pour les personnes qui ont des difficultés à saisir un point médian, ça peut être le cas sur PC où il faut taper un code alphanumérique un peu complexe, c'est plus simple sur Mac. Mais donc on a aussi mis une petite boucle dans nos fontes qui, si tu tapes un 2 points, deux points bas classiques, va le transformer en point médian et le point médian va appeler nos dessins. Donc on a aussi travaillé à l'accessibilité de nos travail.
2: Quand tu dis accessibilité, donc ça veut dire que vous avez donc sur votre site genderfluid.space mis tout un tas de fontes à disposition. Très concrètement, comment ça se passe? Ça veut dire que si moi je découvre ça, c'est magnifique, moi qui pensais que le point médian était la vie, là je veux envoyer un message à tous mes amoureux, je peux avec mon clavier de Mac ou de PC directement en téléchargeant vos fontes avoir toutes les ligatures.
0: Ouais, c'est ça. Enfin, dans les grandes.
1: Il faudra que tu leur écrives une lettre. Ouais. Mais on va t'expliquer pourquoi.
0: Mais en fait, voilà, tu vas télécharger la fonte, tu vas l'installer sur ton ordinateur, et en effet, tu vas pouvoir taper du texte avec du point médian, un usage classique du point médian, dans des logiciels de traitement de texte, dans des logiciels de mise en page, etc., etc. Et au lieu de choisir l'Arial comme fonte, tu vas choisir par exemple la BBB Baskerville, et tu vas avoir les ligatures qui vont apparaître dans cette fonte comme par magie. C'est vraiment un procédé un peu photographique. On aime bien cette métaphore-là, de révélation.
2: Sur tous les logiciels, aussi bien les logiciels propriétaires que libres, ça marche partout.
0: Ouais, mais ça ne marchera pas, par exemple, dans tes mails. Parce que là, c'est d'autres standards.
1: Les mails utilisent les fontes système aussi, voilà. Très réduites. Tu as genre 10 fontes qui sont possibles. Et c'est la même chose pour les textos. Donc c'est pour ça que je disais, tu vas devoir leur écrire une lettre d'amour sur Word, et pour pouvoir leur faire soit un PDF, soit l'imprimer, l'envoyer par la poste. C'est très joli. Mais donc les textos et les emails, ça, il faudrait, pour que ça fonctionne, que nos ligatures soient encodées dans ce qu'on appelle l'Unicode. Alors c'est aussi tout un vocabulaire à expliquer, mais qui est un consortium qui valide au niveau mondial l'encodage des caractères, et qui s'occupe aussi par exemple des emojis, pour que sur n'importe quel téléphone, n'importe quelle machine, un A soit un A, un emoji qui pleure soit un emoji qui pleure, pour que ce soit compatible. Or là, on n'en est pas à ce niveau dans notre travail, donc il y a quand même certaines limites qui sont les textos, les mails, mais après, pour dès que tu veux faire de la mise en page et que tu es graphiste, ça va marcher en effet sur tous les logiciels, et si tu es particulier et que tu veux l'utiliser dans Word, même dans TextEdit, dans des logiciels très simples où on peut choisir sa fonte, tu peux l'utiliser.
2: Avant que tu veuilles continuer sur l'évolution, parce que là, du coup, y a 1000 questions qui me viennent, mais là tout de suite, forcément, des formations professionnelles, c'est la question du sonore. Est-ce que vous la posez aussi? Parce que là, vous avez commencé, vous avez un langage, du coup, qu'on n'entend pas tous les 4 matins sur Radio Campus Bruxelles, quoique. Est-ce que vous êtes mis d'accord sur des façons de prononcer, ou justement, c'est un peu chacune à sa façon. Je crois que je t'ai entendu dire toute une chacune, que je trouve magnifique.

0: scientifique. D'où ça vient? Est-ce que c'est toi ou est-ce qu'il y a quand même des codes et des formats qui commencent à percer?
1: Alors, nous, on aime bien dire qu'on ouvre les imaginaires et qu'on est dans une période d'expérimentation, que seuls les usages dans le temps et dans le temps long feront prescription. Donc, on utilise plein de systèmes différents. Et du coup, à l'oral, y a certaines ligatures qui vont pas toujours être très sonores. Par exemple, amant, amante, enfin, tu peux faire une pause, tu peux dire amante. Mais on a aussi développé toute une avec Bye Bye Binary, mais c'est différent de la typographie, une espèce de mini précis de grammaire qui fait une page à quatre, qui est vraiment très simple, qui s'appelle l'Acadam. C'est une référence à l'Académie française. On a sabré le IE et parce qu'on s'est cru pendant trois jours membre de l'Acadam, et donc on a écrit ces correspondances langagières comme ça, vraiment qui sont prévues pour l'oralité, où là par exemple je vais dire du coup amal, avec des sonorités en anl, en ax, en eul, au lieu du toust que tout le monde connaît, on va avoir un tools. Et en fait tout ça on l'a basé sur une expérimentation pronominale de l'autrice de science-fiction Clara Pacotte, qui avait développé un petit texte où elle introduisait le pronom ol qu'on aimait beaucoup. C'est aussi pour ça que le basqueur ville vole, enfin, c'est devenu basqueur vol. Y a des références comme ça un peu partout dans notre travail. Et donc, en partant sur ce pronom ol, on a essayé d'imaginer des consonances qui fonctionnaient bien, enfin, qui s'emboîtaient bien sur tous les différents suffixes.
2: Et il y a d'autres personnes aussi qui travaillent justement à des grammaires dans cette même veine. Il y a Alferatz aussi qui est sociolinguiste, si je ne dis pas de bêtises. Et donc, Al, pour le coup, base en fait sa grammaire du français neutre sur le pronom Al, qui est un vieux pronom impersonnel qui est utilisé dans le Berry au Moyen-Âge. Voilà. Et donc, il y a pas mal de formes comme ça, d'oralisation en tout cas, qui réactivent des formes de langue régionale ou des formes langagières avant l'Académie française. Et après, sur vraiment la prononciation des ligatures, là, il n'y a en effet pas du tout de consensus. Et c'est vraiment au feeling et comme chacun, chacune le souhaite.
3: Mais je crois que cette question-là, c'est des gens comme toi et anciennement moi qui faisons un truc super oral qui est la radio. On voit bien, quand on essaie de débinariser le langage oral, bah, on improvise, on teste des trucs. Donc Bye Bye fournit des outils et après, à l'usage, on voit ce qui fonctionne et ce qui fonctionne pas, ce qui s'entend, ce qui s'entend pas. Mais il y a plein de trucs à réinventer à l'oral à partir de leur taf.
0: Et c'est vrai que c'est l'usage toujours qui... Il y a des super trouvailles mais qui finalement vont tomber en désuétude en trois jours. Et puis des choses où on se disait bof et finalement qui reste bien. Mais c'est vrai que le Tools, c'est une découverte quand je suis allée sur votre site et j'étais là, mais que veut dire ce L? Et ben voilà, merci pour ce premier petit décryptage. Et puis, on a un bon panorama déjà de votre univers Bye Bye Binary qu'on va continuer à explorer à travers cette revue numéro 2. Numéro EU, pardon, je vais m'y faire. Un petit revue donc publiée chez Surface Utile. Peut-être un petit mot sur cette maison d'édition qui est pas exactement ce qu'on pourrait qualifier de classique.
4: Surface Utile, c'est un terrain où on s'amuse à publier des livres qui s'intéressent de près à, disons, la représentation visuelle du langage par passion pour ces formes de lettres, de typographie, calligraphie, cryptographie, qui sont non standard parce que elles permettent de montrer à quel point le langage est, de redire, de rappeler que le langage est un commun, qu'il appartient vraiment à tout le monde et que ce serait dommage de le laisser dans les mains, entre les mains de personnes. Qui, grâce à lui, peuvent décider donc, de ce qui est lisible, donc de qui est visible aussi. Et toutes ces pratiques qu'on publie en faisant des livres sur, par exemple, avec Bye Bye Binary ou avec d'autres personnes qui sont pas forcément des professionnels du dessin de la lettre, mais des amateuristes, des autodidactes, etc., qui vont faire vibrer justement comment le langage se représente. Et donc voilà, c'est un commun qu'il faut en prendre soin. Et Surface Utile essaye de partager des belles histoires d'abord, et qui se trouve, elles parlent de lettres.
0: C'est drôle que tu emploies ce terme de visibilité et lisibilité, illisibilité, parce que c'est souvent ce qu'on reproche à ces fontes post-binaires d'être illisibles. Qu'est-ce que tu réponds quand on te pose mille fois cette question ?
3: You read best what you read most.
4: Ouais.
3: Cette fameuse citation, mais je l'ai piquée à Bye Bye. Enfin, je l'ai appris par Bye Bye, donc je vous laisse peut-être dire d'où elle vient, mais je la trouve essentielle.
2: Oui, cette citation, en fait, c'est Susanna Lischko, donc, qui est typographe dans les années 90 chez Emigre, donc une grosse fonderie états-unienne des années 90, très célèbre, qui publie aussi une revue de typographie. Voilà, donc c'est un peu une espèce de monument comme ça de l'histoire de la typo moderne, enfin contemporaine. Et donc Susanna Lischko, en fait, elle travaille fortement autour de la question du motif et du pattern, mais avec des formes typographiques. Donc en mélangeant plusieurs lettres et en faisant des motifs comme ça. Et donc elle travaille vraiment cette question de l'illisibilité comme ça. Et donc elle a dans un entretien pour Emigre cette formule de you read most what you read best. Donc tu lis le mieux ce que tu lis le plus. Je sais plus dans quel sens je l'ai dit.
3: You read best what you read most. Ouais.
2: Voilà. Et en fait ça rejoint aussi notre travail. En fait on a aussi tout un travail sur la question de la lisibilité, de l'accessibilité. On a notamment mené récemment une étude de lisibilité auprès de volontaires dyslexiques, TDAH, dyspraxiques, dyscalculiques, etc. Pour développer un caractère qui s'appelle BBB Readme. Et en fait, ce qu'on peut retenir aussi des études de lisibilité qui existent, enfin qui préexistent à notre étude, c'est que la question de l'habitude et de l'apprentissage dans la dyslexie ou dans les troubles cognitifs de la lecture est en fait prédominante. Et donc, il y a vraiment, vraiment cet enjeu-là de l'habitude.
0: On va continuer à se déshabituer du binaire juste après ceci.

0: midi 40 sur le 92.1 FM. Vous écoutez Radio Campus à Bruxelles et partout, partout ailleurs, partout, dans toutes les générations, Je te laisse, David, faire mieux que moi, désannoncer ce titre magique.
1: Ouais, alors c'était Generations of Love par le groupe Jesus Loves You. Jesus Loves You, c'est le groupe de Boy George, le fameux Boy George après Culture Club. Et cette chanson, elle se retrouve dans la revue. Évidemment, on ne te l'a pas envoyée par hasard. Elle se retrouve dans la revue. Alors, je vais essayer de faire l'histoire courte parce que Camille et moi, séparément, on est allé voir une super expo à Londres, à la Tate. Une exposition autour de la figure de Lee Bowery, qui était une performeuse dans les années 80, un personnage multiforme complètement dingue. Et Lee Bowery apparaît dans le clip de Generations of Love. Et quand on a commencé à discuter avec Camille et Axe, qui se sont occupés dans ce numéro de la revue du spécimen, on va vous expliquer ce que c'est un spécimen typographique, un des enjeux de la revue sur lequel on s'est mis d'accord au tout début entre Surface Utile et Bye Bye Binary, c'était que les spécimens fassent aussi appel à du texte. Des fois, le texte passe au second plan dans un spécimen typographique. Et là, on avait vraiment envie que les textes fassent sens. Et les paroles de Generations of Love sont un des textes desquels Camille a voulu s'emparer. Donc il faut imaginer, puis vous irez courir voir la revue pour voir à quoi ça ressemble. Il faut imaginer les paroles des Generations of Love qui courent tout au long d'un petit filet de pages qui a été un vrai casse-tête pour Camille à mettre en page, qui courent tout au long des pages de spécimens typographiques. Et pour aller vite, je vais le dire moi avec mon langage de bleu, un spécimen typographique, c'est la mise en œuvre d'une fonte.
2: Voilà. Oui, c'est un endroit où tu vas pouvoir voir l'ensemble des caractères de la fonte, ouais. Les capitales, les chiffres, du coup nous aussi les ligatures post-binaires bien évidemment, dans des corps, donc des tailles différentes, pour pouvoir apprécier le caractère en grand, en petit format et sa lisibilité ou non. Là, on est sur l'illisibilité un peu. Avec
0: Et alors, est-ce que la chanson promet tous les caractères de la fonte?
2: Ah, ça, j'ai pas vérifié. Non, il n'y a déjà pas de chiffres et il n'y a pas de ligature post-binaire puisque c'est en anglais. Donc, non, il n'y a pas tous les caractères de la fonte. Mais c'est un filet comme ça qui parcourt l'ensemble du spécimen, qui comprend d'autres textes. Donc finalement, la chanson, c'est un peu indiciel, mais on a deux textes. Donc il y a une partie love et une partie rage à ce spécimen. Il est coupé en deux parties. Donc je l'ai co-réalisé avec Axen, qui est aussi membre de la collective. Et on s'est un peu dit, il y en aurait un peu plus un love et un peu plus un rage. Il faut expliquer aussi que c'est parce qu'on a sorti, enfin non, il n'est pas sorti encore en fait. On a dans les tiroirs un caractère typographique qui s'appelle Love and Rage, qu'on a dessiné à 7 mains. Enfin non, pas 7 mains, à 14 mains, à 7 paires de mains au sein de la collective. Donc il y a une fonte, du coup collective, avec où on voulait interroger les esthétiques un peu queer camp kitsch et ramener aussi, comme on avait fait toute une recherche avec la BBB readme et la lisibilité des caractères, on voulait aussi aller interroger l'illisibilité. Et donc, on n'a pas réussi à faire un seul projet, on en a fait deux. La love, qui est tout en arabesque, très ligaturée. Et la rage, qui est plus de type un peu black letter, comme on disait tout à l'heure, qui est plus piquante, qui est plus un peu plus agressive et qui monte la rage carrément. Oui, c'est le cas de le dire. Et donc, du coup...
1: Sur les textes qui sont là.
2: Sur les textes...
1: Mais peut-être c'est important de dire que ces textes qui sont là, tu vas dire lesquels, ils sont là parce que le thème de la revue, c'est les archives typographiques du futur et que... ce thème il court dans tout le numéro, mais particulièrement pour le spécimen, Axe et Camille sont allés chercher des textes soit oubliés, soit pas bien diffusés, soit mal aimés. Je veux dire, c'est quand même un geste, je trouve, d'aller mettre dans un spécimen typographique le texte d'une chanson pop qu'on a tendance à complètement laisser passer et à rappeler qu'il y a eu un moment où des gens comme Boy George et Lee Bowery ont quand même fait énormément pour la libération des personnes LGBTQIA+, et que c'est des moments super importants, et ça c'est un geste, je trouve, qui est bien. Et les autres textes, je te laisse peut-être les dire, c'est important.
2: Axe a choisi de travailler un texte de Leslie Feinberg. Leslie Effenberg, qui est connu pour son ouvrage Stone Butch Blues, et qui a encore énormément de textes non traduits en français. Donc ça tient particulièrement à cœur à Axe de aussi travailler sur la question de la traduction de l'anglais vers le français. Donc là, en plus, il y avait un enjeu de pouvoir mettre des ligatures sur le français. Enfin, c'est un peu l'objectif aussi. On a eu pas mal de soucis pour l'obtention des droits qu'on a toujours.
1: Mais peut-être qu'on peut faire un appel, justement.
2: Oui, on fait un appel pour l'obtention des droits. Mais du coup, on a fait preuve de citation. Donc, c'est uniquement des extraits de ce texte de Leslie qui s'appelle Transliberation. Qui est aussi entrecoupé, donc c'est vraiment un patchwork de textes en fait, ces deux spécimens. Donc Axe a entrecoupé d'extraits d'Un désir démesuré d'amitié de Hélène Gianecchini et aussi de textes de Sylvia Riviera. Ces extraits sont mélangés avec ce fil de Boy George qui parcourt. Et de mon côté, sur La Rage, je suis allée rechercher un texte d'un texte que j'avais lu il y a très longtemps dans le fanzine Cuir Ultraviolence, qu'un ami aujourd'hui disparu m'avait passé. Et cet ami disparu signait ses emails de la formule Love and Rage. Donc c'est à plusieurs layers de compréhension, c'est toute cette histoire. Ce texte qui était dans Cuir Ultraviolence s'appelle Intimité criminelle. Et il est assez, il est assez revendicateur. Donc ça marchait bien avec la font Rage. Et je l'ai aussi entrecoupé de citations de Bell Hooks de son livre À propos d'amour, pour qu'il y ait quand même de l'amour dans la rage. Et des citations de Sarah Ahmed également.
0: Tu viens de citer justement beaucoup d'auteurices anglophones. Ça m'amène la question, est-ce que vous avez l'équivalent de la collective Bye Bye Binary dans d'autres langues, en anglais ou dans d'autres langues? Est-ce qu'il y a cet usage des glyphes et des ligatures, ou c'est d'autres? On sait qu'on dit « they » en anglais, par exemple, pour le « yel ». Est-ce qu'il y a... Est-ce que vous avez des amis dans les autres langues?
2: On a des amis.
3: Oui, on a des amis, notamment par exemple pour l'italien, il y a Collettivo, donc, qui est un collectif aussi de typographes qui travaille autour de la question des fontes libres, qui ont mené notamment un workshop qui s'appelait La Lettera Neutre. Donc autour de la lettre neutre, et donc en italien, en fait, il y a l'usage du schwa, donc qui est en fait un e tête bêche retourné qui vient de l'alphabet phonétique pour signifier un e muet, c'est cet usage qui remplace en fait les terminaisons genrées de l'italien, et donc il y a évidemment plein de d'expérimentations typographiques à faire avec. Donc il y a ça pour le portugais aussi.
1: Nina,
3: oui. Nina et je vais perdre leur nom.
2: Studio Publication Sao Paulo, qui est un collectif basé à Sao Paulo, comme son nom l'indique, qui a travaillé vraiment la question de vraiment répliquer, ou en tout cas utiliser aussi notre système d'encodage pour le portugais. Et donc elles en sont vraiment assez loin pour sortir tous les caractères comme on l'a fait. On est en contact avec elles, c'est des personnes, si on peut se retrouver, elles étaient en voyage sur Paris il n'y a pas si longtemps, on a essayé de se voir à Bruxelles. Donc oui, on a des contacts comme ça avec différents types de personnes, et puis on est aussi au courant de ce qui se passe dans d'autres langues. Il y a des choses en Allemagne aussi, sur l'allemand et sur l'arabe également. C'est des choses qu'on observe et que on a toujours dit qu'on allait travailler que depuis notre point de vue situé, qui est francophone. Donc on n'allait pas se prétendre prescriptoriste dans des langues qu'on ne parle pas. Mais par contre, on aime beaucoup rester en contact et voir ce qui se passe ailleurs et pouvoir échanger.
3: Et donc sur la question du portugais, il y a un article dans le numéro E, donc un article de Nina Paim qui retrace en fait toute l'histoire des expérimentations de PSSP. Et donc, le numéro EE est sold out, mais ça me permet de placer que le PDF est en ligne sur le site de Surface Utile, et donc disponible au téléchargement, à la lecture, etc., de manière libre.
0: Et en idée de réimpression, vous avez eu beaucoup de demandes. Comment ça se passe d'ailleurs quand est-ce que vous décidez si un livre va être réédité ou pas, s'il est sold out?
4: C'est une bonne question. Pour l'instant, on est assez concentré sur le fait de continuer de publier des numéros. La réimpression, c'est toute la question du tirage, de pouvoir savoir quand est-ce qu'on a trop imprimé. Est-ce qu'il faut trop en imprimer pour savoir qu'on en a trop imprimé? C'est bien aussi que parfois les livres soient épuisés, surtout dans notre cas où on libère les PDF un an après leur publication physique. Bonne question, pas de réponse encore.
1: On a tellement d'exemples aussi de bouquins qui ont été épuisés et les éditeuristes ont décidé de les rééditer pour continuer sur le succès, ce qui finalement est une démarche un petit peu greedy comme ça, et les stocks s'accumulaient parce qu'il y a aussi un effet du moment, enfin les livres appartiennent aussi au moment de leur sortie, qu'on s'est un peu dit, enfin c'est Olivier qui a pris la décision, mais on en a quand même pas mal discuté, on s'est un peu dit que le numéro appartenait à ce moment-là et que c'était bien de le fixer dans ce moment-là.
0: Mais justement, c'est une bonne question parce que le numéro donc EU qui est sur les archives du futur, ce que je me suis posé, est-ce que le premier numéro est pas déjà un petit peu obsolète, parce que j'imagine que vous évoluez à vitesse grand V par rapport à ça, qu'il y a plein de nouveautés tout le temps. Justement, on parlait de l'usage et des choses qui se perdent. Ça fait déjà quoi, 2 ans le premier numéro? Est-ce que les archives se contredisent pas déjà un petit peu par rapport à ça?
2: Moi, j'ai pas l'impression que ce soit le cas, parce que on a aussi, par exemple, parlé de chantier dans le numéro 1, qui était encore à l'état de chantier. Donc, je pense on a parlé tout à l'heure de la BBB Readme, cette fonte. Quand Sophie Vella écrit l'article qui lui est consacré dans le numéro EE, on est encore en train de faire. Mais il y a déjà plein de choses dont on avait envie de parler et qui étaient là. Et donc pour les personnes qui découvrent cette fonte aujourd'hui, je trouve que c'est intéressant d'aller lire cet article, par exemple. Et on renvoie encore régulièrement, quand il y a des questions qui nous arrivent, parce qu'on reçoit énormément de mails, on renvoie régulièrement vers un article ou l'autre du numéro EE, donc en référence, en disant « bon, ça on l'a déjà dit, c'est dans le numéro EE, allez lire le texte, s'il vous plaît ». Et donc, voilà. David, tu voulais ajouter un truc?
1: Ouais, je voulais ajouter un truc. J'ai essayé de faire des petits gestes à Camille, mais ça n'a pas fonctionné.
0: Très bien, visiblement si.
1: Ce truc des choses qui deviennent obsolètes, comme tu disais, c'est un truc sur lequel Bye Bye travaille et sur lequel on travaille ensemble dans la revue. Il y a un des articles de chaque revue, parce qu'il y a, il y a un gabarit de sommaire qui est fixe de numéro en numéro. Et un des articles est une glose. Donc, c'est-à-dire que Bye Bye choisit un texte passé. Et il les choisit soit parce qu'il est effectivement obsolète, enfin, ils sont jamais vraiment complètement obsolètes, en tout cas il peut être augmenté, soit parce qu'il n'a pas été publié, et ce texte est glosé, c'est-à-dire qu'il est augmenté, commenté par des membres de la collective. Et en l'occurrence, dans le numéro EU, c'est un texte qui s'appelle « Corps militant », qui a voix une glose qui est hyper polyphonique, hyper chorale, hyper belle, où tout le monde part dans des directions un petit peu différentes sur la place du corps dans la typographie, pour aller super vite. Et voilà, c'était pour cette question de l'obsolescence non programmée chez Bye Bye.
0: Je te propose, avant de passer à la lecture, de gloser... Tu voulais rajouter quelque chose, Edza?
3: Oui, je voulais rajouter un truc sur la question de l'archive du futur aussi, mais ça pouvait embrayer ensuite sur la lecture de l'édito.
0: Non, parce que je pensais gloser notre émission d'un peu de polyphonie musicale, avant de passer à la lecture. Donc, je pensais passer votre deuxième suggestion, Doll Part, comment on l'annoncerait? Je vais demander à l'ex-animateur radio.
1: Alors, c'est un morceau de... ça va être compliqué radiophoniquement. C'est un morceau de Hall, donc le groupe de Courtney Love. Et pour la... Alors, peut-être je vais laisser au typographe le soin de la décrire après, mais pour la typographie, le dessin qui orne la couverture du numéro...
2: C'est un lettrage.
1: Le lettrage, merci. Marc Bouchka, Païen, s'est inspiré du lettrage qui est sur la couverture du single de Doll Parts qu'on va écouter maintenant. Et il y a toute une histoire avec le fait que ça s'appelle Doll Parts, le fameux Arm the Dolls et tout ça. Voilà, mais peut-être qu'on va juste écouter.
0: On aurait eu sa réponse à la question, si elle était venue, on aurait eu la réponse à la question quelle est ton lettrage préféré de groupe de rock, quoi.
1: Tout à fait.
2: On lui fait des bisous, elle est malade.
0: Oui. Marou, si tu nous écoutes, bah, tu es avec nous avec ce titre, oui. Donc Doll Parts par Hole.

0: Doll Parts par le groupe Hole. Et si vous nous écoutez en direct sur le 92.1 FM, il est presque 13h dans ce Midi Express en compagnie de Enza et Camille pour Bye Bye Binary et Olivier et David pour Surface Utile et tout ce beau monde en studio. Pouf, je rallume les micros. C'est l'heure de leur carte blanche pour une petite lecture en règle, un petit effeuillage de ce numéro EU de Bye Bye Binary.
1: Du coup, oui, on a choisi quelques extraits à vous lire, donc un extrait de l'édito et un extrait d'un autre texte que je présenterai juste après. Dans la correspondance chorale « Hey Love », qui ouvrait le premier numéro de la revue « Bye Bye Binary », Achalik Sania s'énonçait l'idée que l'archive a toujours été une question posée en creux dans la collective. Pour reprendre ces mots, il s'agit de faire archive par la lutte, d'exhumer nos mortes, pour s'inscrire dans des généalogies passées et futures. Dans un devenir avec, devenir autre. Yael conçoit alors le travail de la collective comme une archive du futur. C'est cette notion qui guide la ligne de ce deuxième numéro. Les récits de celles qui ont lutté avant nous, nous éclairent et nous guident. Et si l'histoire doit se répéter tristement, nous répéterons avec amour et rage que nos histoires continueront de s'écrire toujours et partout. Des éclats de lutte contre le fascisme qui ne recule pas. Pour les droits des personnes minorisées qui, eux, reculent. Pour les personnes trans, isolées, handies, en exil. Pour les libérations des peuples colonisés, de la Palestine au Congo. Contre le capitalisme qui détruit tout, de nos corps à celui de la terre. Des éclats de lutte contre le VIH-Sida, pour la libération homosexuelle. Contre la médicalisation et psychiatrisation des personnes queer. Pour un accès à la santé pour tous. Pour la fin de ces nécropolitiques et de toutes les autres. Pour la libération de la parole, pour la préservation des langues qui s'effacent, pour l'archive de ces luttes, qu'elles puissent se transmettre et n'être plus jamais oubliées. Donc ça, c'était le début et la fin de l'édito de ce numéro. Et donc, dans le reste de la revue, vous pourrez trouver d'autres textes. Donc, il y a déjà le texte glosé qu'on a déjà évoqué, donc, qui s'appelle « Corps militant », qui était un texte d'abord écrit par Lorraine Furter, Camille Serclude et Eugénie Bidot en 2021, qui devait être publié pour une publication de l'ENS Lyon qui n'a jamais vu le jour. Et on a demandé à Achalik Sanias, Marouche Capayen et Ludy Loiseau de venir gloser ce texte avec leur propre point de vue et leur propre marotte de sujet, donc de la question des archives, des logiciels libres, etc. etc. On retrouve donc le spécimen Love and Rage d'Axen et de Camille Serclude, donc on a déjà brossé en termes de sujet. On a aussi un texte, cette fois, qui est une commande, donc qui est Travail de marge, ça commence par un tressaillement, de Clara Balaguer. Qui est en fait Clara Balaguer se définit, alors pour pas dire de bêtises, je vais retrouver le. Donc voilà, elle se définit comme une conceptrice de programmes pédagogiques, diffuseuse de littérature grise et travailleuse culturelle philippine. Et donc elle revient pour ce texte sur un ensemble, enfin une publication qui a plus de 10 ans, qui était de 2015, qui s'appelait le Filipino Folk Foundry, donc qui était un espèce de texte manifeste anthologique comme ça autour de la question de des lettrages aux Philippines et aussi de la question de la slow type et de comment on produit des fontes de manière lente et parfois en dehors d'un système capitaliste, etc. Et donc elle revient sur ce texte-là avec des marginalia, donc des annotations sur ce qu'elle ferait autrement dans cette publication aujourd'hui. Et donc on a d'un côté les scans de ces annotations sur les pages du manifeste et de l'autre côté leur traduction en français. Et enfin, donc on a aussi une page de jeu. Cette année, on a des points reliés d'Aurélien Farina et Sophie Cure, donc qui en fait sont un jeu de points reliés qui forment des ligatures typographiques.
0: J'aime beaucoup le sous-titre « Tout doit apparaître ».
1: Oui. Et enfin, donc le dernier texte que je vais présenter, qui s'appelle « Vers un neutre luxuriant », dont on va lire un extrait, qui a été écrit par Léo Lacap et Saï Bélier. Donc Saï Bélier, qui est graphiste et typographe, membre de la collective, qui invite, Léo Lacap à écrire avec elle ce texte, et dans lequel elles viennent questionner la question des esthétiques neutres dans le design graphique. Et sans doute, ce sera mieux de lire un extrait pour vous en parler.
2: Et ce qu'on vous lit, c'est la fin du texte, qui est le manifeste de Saï et Léo. Précisément, ce sont des prescriptions, perceptions et proscriptions. Nous ne voulons plus du bon design et de son langage, notamment et de manière non exhaustive, du style international tel qu'on le connaît aujourd'hui, fantasme universaliste né de l'Occident et ayant enraciné tellement de stigmates.
3: De la froideur austère du verre de cristal de Béatrice Ward, dont la prétendue pureté représente pour nous une entreprise teintée d'eugénisme.
4: De l'essentialisme autoritaire d'un Le Corbusier et de son modulor aux inspirations fascistes.
1: De la sévérité d'un Adolf Loos en guerre contre l'ornement qui a tenté de le criminaliser au nom d'un ordre bourgeois et viriliste.
2: D'un modernisme nous ayant été présenté comme universel et fédérateur, révélant finalement son identité impérialiste mais alimentée et fascinée par les arts premiers.
3: D'un design qui efface au lieu d'exprimer l'unicité.
4: Non, nous ornons. Nous voulons un neutre qui accueille une harmonieuse anarchie des formes, qui célèbre la beauté des contradictions et honore l'irrégulier, les accidents, l'ambiguïté, comme une forme d'équilibre organique. Un neutre luxuriant. Un neutre jardin, plein de fleurs rares et extrémophiles.
1: Nous voulons réinventer le neutre, non plus comme une zone de vide esthétique, lisse et normée, mais comme un espace créatif foisonnant et hybride. Un neutre queer qui soigne, qui fluidifie, qui ne s'efface pas pour révéler sa fonction. Contre l'histoire officielle du bon design, il nous semblerait juste de proposer une réécriture des histoires de l'art et de l'architecture pour réhabiliter ce qui a été méprisé par le modernisme. L'ornement, le vivant, la courbe, la symbolique, le beau, la pop culture, le trop. Revenir non pas à la pureté moderniste, mais à une expression jaillissante et vivace, maximaliste et surréaliste, aux courbes à la nature, à la diversité du monde.
2: Vers un neutre typographique queer et décolonial. Alors, comment esquisser les contours d'une nouvelle esthétique du commun ? Ce neutre fluide et queer, que nous tentons de définir, pourrait-il nous aider aussi à réconcilier accessibilité, inclusivité et expressivité dans un monde post-washing où des luttes et leurs discours se voient intégrés par la machine capitaliste ? Dans le langage visuel et typographique, on oppose parfois l'écriture inclusive, au sens post-binaire, à la question de l'accessibilité. Ces détractrices affirment par exemple que la typographie post-binaire serait difficile à lire, notamment pour les personnes dyslexiques.
3: Helvetica, l'univers, l'avenir, la neutrale sont autant de projets typographiques dits lisibles car neutres, qui, à l'instar de l'espéranto, sont des échecs dans cette quête de création d'un langage universel ultra-lisible. Ces rêves de rationalité pure où l'on représente tout le monde à travers personne, silhouettes froides et stylisées, géométriques et modulaires, ont souvent été ceux d'hommes blancs poussés par le profit et motivés par cette dangereuse recherche de pureté. Il nous faudrait remettre en cause l'universalité typographique comme projet colonial. Cette idée que l'alphabet latin serait le véhicule idéal universel pour parler à tous, alors qu'il a effacé tant d'histoires. L'hégémonie de ce script régit désormais la culture et la communication à l'échelle planétaire.
4: Et si l'universalité passait par autre chose, le renouvellement des idéogrammes, des pictogrammes ou des emojis partagés, issus des cultures populaires, vernaculaires, autochtones, pouvant prendre racine dans l'oralité. Ou, dans le cas des langues latines, par des formes typographiques incarnées par leur sujet. Et si la poubelle de la classification Vox Atypi, la catégorie typographique dite fantasy, était finalement une zone neutre, car vectrice de tant de formes différentes qu'elle en devient neutre par annulation, à l'instar du cuir.
1: Voilà, donc c'était

0: Blan You, avec ses petits oiseaux pour finir, et cette musique qu'on pourrait qualifier de carnaval sonore psychédélique, cette entité composée de plein d'artistes, musiciens, musiciennes réunis autour de l'activiste Will Greenham. C'est un projet assez nouveau et le groupe sortira à la mi-août un album chez Nos Amix de Bongo Joe et Lost Map aussi. Et pas besoin d'attendre la mi-août puisque vous pourrez les retrouver dès ce dimanche au Brass, le Brass, le centre culturel de Forêt. Vous voyez, je ne suis pas allée chercher bien loin pour composer la fête de la musique, qui a lieu partout à partir de jeudi jusqu'à dimanche à Bruxelles et en Fédération Wallonie-Bruxelles et en Wallonie aussi. Et donc, le programme assez alléchant du Brass, donc en plus de Blind Yeo qui clôturera cette soirée, qui est plutôt une après-midi, hein, il faut bien le dire, vous pourrez aller Haute Part après puisqu'à 20h30 il faudra migrer Haute Part, mais rendez-vous dès 14h où là en fait, pourquoi écouter de la musique quand on peut en faire ? The Garbage Orchestra, un atelier donné par Manu Louis, donc l'orchestre des détritus qui invite les participants, participantes, qu'elles soient totalement novices ou musiciennes confirmées, à explorer leur créativité musicale en partant d'objets trouvés dans l'environnement direct et de voix et d'instruments éventuels. Donc voilà, des techniques d'improvisation et chacun pourra diriger l'orchestre et contribuer à une création sonore collective. Donc tout ça en moins de 2 heures. L'orchestre sera formé et capable d'improviser, de diriger, d'interpréter des compositions fraîchement inventées. Donc assez pour une performance dès 16h15. Il est bien noté qu'aucune connaissance musicale n'est requise, pas de limite d'âge, ni de nombre de participantes, et ni besoin de s'inscrire à l'avance. Goûter offert à tous les participantes. Que demande le peuple, comme on dit ou comme on ne dit plus. Voilà, donc rendez-vous ce dimanche 21 juin, ça sera aussi le solstice, vous savez bien, au Brass, ça sera et dans la salle des machines et au jardin pour cette chouette après-midi, donc en compagnie de aussi l'ensemble Zéro qui jouera, l'ensemble Zéro dont on adore la musique délicate et ultra minimaliste qui nous nappe d'ailleurs souvent ces émissions. Là, on va les entendre. On va entendre la formule donc live avec le Glockenspiel performé par Florent Garnier et Sylvain Chauveau. Ils seront donc en formation duo. Et donc, ils se conforment, on en a déjà parlé sur cette antenne, au protocole Zero Carbon Records. Donc, c'est un concert sans émission de CO2, avec une création sonore 100% acoustique, composée expressément pour l'occasion. Voilà, et comme tous les événements de la fête de la musique, c'est 100% gratuit et pas de réservation nécessaire. Et je propose de continuer à napper cette émission, cette fin d'émission par l'ensemble Zéro pour la clore en beauté, remercier très très fortement et chaleureusement nos 4 invités en studio, David Olivier de Surface Utile, Camille Enza de Bye Bye Binary. Merci beaucoup pour cette belle lecture et cet effeuillage de ce nouveau numéro EU basé sur les archives du futur. On espère que des gens le liront dans 100 ans, 200 ans, 200 ans, pardon, les liaisons dangereuses. Allez, il faudrait trouver une autre façon de ligaturer mes petites fautes de français. Au micro, je vous laisse cette nappe et je vous laisse le micro pour nous donner les rendez-vous. Où est-ce que on n'a plus envie de vous quitter jamais? Où est-ce qu'on peut vous retrouver?
1: Pour suivre toutes nos actualités, vous pouvez vous inscrire à notre newsletter. Donc le champ d'inscription est sur le site de byebyebinary.space ou sur la typothèque.
2: Newsletter parce qu'on a décidé de quitter Instagram, en tout cas de rester en tant qu'archive du futur. Donc la page existe toujours, mais on ne poste plus de stories ou d'événements à cet endroit. Donc on vous invite vraiment à vous inscrire si vous voulez avoir des news. Voilà.
1: Vous pouvez évidemment retrouver la revue dans toutes les bonnes librairies. Et sans doute sur quelques marchés de créatrices au cours de l'été, jusqu'à la rentrée, enfin voilà, jusqu'à ce qu'elles soient épuisées, quoi. Parce que les lancements sont déjà passés. Et aussi, avant de clôturer, citer aussi les personnes qu'on a oublié de citer. Donc, avec David et moi, au comité éditorial de ce numéro, il y avait aussi Sophie Vella, avec nous deux, avec qui, du coup, j'ai écrit l'édito. Et à la maquette graphique avec Marouchka Payen, il y avait également Clara Sambeau. Et aussi... Juste expliquer que bon, le prochain numéro est en cours de commencement.
3: Le CE du prochain numéro, le numéro 3, parce qu'il n'a pas encore de ligature, se réunit demain après-midi.
1: Voilà, et donc aussi expliquer rapidement que chaque équipe change de numéro en numéro. Voilà.
2: Par exemple, pour Sophie, qui était au comité éditorial de ce deuxième numéro, au premier numéro, j'ai parlé tout à l'heure de son article sur la lisibilité et le caractère BBB-RIDMI. Donc, voilà, elle est passée de statut d'autoriste d'un texte au comité éditorial. Et comme, par exemple, Clara Sambeau, que tu as citée pour la maquette, était à la création d'un spécimen typographique dans le premier numéro.
0: Tous les membres de la collective ont tous ces talents.
2: On essaye de tourner. Non, tout le monde ne peut pas aller à tous les endroits.
0: Wow.
2: Le comité éditorial est toujours un endroit un peu plus... Voilà, qui demande un peu plus d'intensité. Mais oui, on essaye de... Et si on n'a pas les skills ou

0: Côté alors, surface utile. Oui.
1: Est-ce que la revue, elle sera encore là dans 100 ou 200 ans? Pas sûr, parce que le livre est très fragile, parce qu'il est très cheap. Il est cheap parce qu'on l'a voulu accessible, et c'est vraiment un des points de départ de la revue, c'était son prix, 15 euros. Et à partir de ce prix qui nous semblait accessible pour une grande partie du public à qui on s'adressait, on a fait les choix éditoriaux et graphiques. Et donc c'est un livre de poche, finalement. On a tous les attraits, le papier, la colle, la couverture, son aspect brillant, etc. Donc on sait déjà que c'est pas les livres qui restent le plus longtemps. Ça leur permet de circuler très facilement aujourd'hui.
0: Oui, je confirme, j'ai déjà corné le mien sans aucun scrupule. C'est vrai que c'est une formule facile.
2: Et Enza a parlé de comment trouver la revue. Je pense qu'on peut citer au moins deux librairies amies à Bruxelles. La librairie Tulitu, on sait qu'elle l'a en stock et qu'elle l'aura juste. Tant qu'il y en aura, ils les auront. C'est là-bas qu'on a fait le lancement du premier numéro. Et puis
0: c'est rue de Flandre, dans le centre.
2: Et une toute nouvelle librairie qui s'appelle Corpus, et qui est très enthousiaste sur le travail de Surface Utile, qui est juste à côté du Bar du Matin, Place Albert, à Forêt, oui, qui vient d'ouvrir et qui a été, dès son ouverture, les personnes qui tiennent ça étaient très enthousiastes. Et elles ont aussi l'autre livre Surface Utile qui est sorti en même temps que leur vie Bye Bye Binary, qui s'appelle Velvetine Saved My Life, qui traite de typographie libre.
1: Oui, et par un autre collectif qui existe depuis 15 ans et qui dessine et publie des caractères sous licence libre depuis longtemps. C'était des pionniers et des pionnières. Et là, il y a un livre qui un peu donne du temps à leur boulot.
0: Et qui donne à voir ou qui explique plutôt la démarche?
1: Vraiment les deux. Ouais, c'est intense, à lire et à voir. Ouais.
2: C'est super.
0: Eh bien, de la typo, n'en jetez plus, de si vous êtes de la fonte encore et toujours. Voilà, donc on rappelle on le dit d'ailleurs, on ne l'a pas encore dit, Surface Utile, on peut vous trouver sur surface-utile.org, surface et utile au pluriel. Est-ce qu'on peut commander aussi revue?
1: Oui.
0: Parfait. Eh bien, autre chose à annoncer, à dire, des petits big ups, il nous reste...
3: Du coup, notre site web, c'est byebyebinary.space. Il y a plusieurs sites web, plein de choses.
0: Ça, faut pas confondre, parce que si on tape sur n'importe quel moteur de recherche, byebyebinary, c'est vrai qu'on tombe encore sur le Gender Fluid.
3: Ouais, c'est une longue histoire. C'est le nom du premier workshop, en fait. C'était le titre du premier workshop. Puis on n'a pas décidé de s'appeler comme ça, mais on avait gardé l'URL pendant des années. Mais donc on s'est enfin doté d'une URL qui correspond à notre nom. Puis il y a aussi typoinclusive.net où vous pouvez retrouver des articles, le catalogue des usages où on scanne les livres qui publient nos caractères. Et un inventaire typographique également. On a plusieurs sites.
0: Eh ben c'est magnifique. C'est magnifique. Merci encore beaucoup pour votre présence post-binaire. C'était vraiment un plaisir de vous accueillir pour cette avant-dernière de la saison, puisque, mardi dernier, ça sera déjà la dernière. Et alors, pourquoi choisir quand on peut mettre tout? Alors, ça sera un programme très chargé on recevra l'équipe du Nova pour une présentation du Plein Opener. Donc, ce festival en plein air, comme son nom l'indique, qui a lieu chaque année. On aura aussi l'équipe de l'Arpente Festival pour ce chouette festival de conférences gesticulées. Et puis, on aura Mathilde, la chroniqueuse, pour une chronique sur le thème. Je l'ai lancé sur le mot saison, justement, dans cette fin de saison. On sera à deux jours de l'été. On va voir ce qu'elle nous pond. Et là, pour l'instant, je vous propose de semer des belles choses à Tools avec Jessica Fersé, l'ISEM.

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On est actuellement le mardi 16 juin et on se retrouve pour le Campus Info du mardi soir. On est ensemble jusque 18h15.

Ça y est, c'est enfin le retour des beaux jours. Enfin, les étudiants et étudiantes recommencent à repeupler le gazon du CA. On a enfin le centre-ville qui revit. J'étais moi-même dans le centre-ville ce week-end. C'est plein de touristes dans tous les sens. Le soleil est de retour. C'est comme si on n'avait jamais vécu les quelques semaines de pluie là qu'on a eues juste avant. À croire qu'on a la mémoire très courte. Et donc c'est bien, c'est enfin le début de l'été, de cet été sûrement caniculaire hein, au vu des magnifiques augmentations de température constables grâce au réchauffement. Bref, en tout cas j'espère que malgré cette éco-anxiété, vous saurez en profiter un minimum, en tout cas pour les gens qui veulent en profiter. Moi pour ma part j'en profite pas tellement puisque je suis assez sensible à la chaleur, donc je vais éviter de me prendre bien évidemment des gros coups de soleil. Et une bonne chose à faire pour éviter de prendre des gros coups de soleil quand on a une peau un petit peu sensible comme la mienne, eh ben, c'est de plutôt aller s'enfermer dans des pièces fermées bien à l'abri du soleil plutôt que d'aller dans des lieux publics où on peut se prendre des méchants rayons UV dans la tronche. On va parler de pas mal de choses qui ont lieu cette semaine, pas mal d'événements qui seront tous dans leur exclusivité, tous à l'intérieur et absolument pas du tout au soleil, à part peut-être un en réalité, mais on verra si on aura le temps. Priorité aux événements dans lesquels il n'y a aucun soleil, puisqu'ici on est anti-soleil. Si vous aussi vous êtes anti-soleil, n'hésitez pas à envoyer anti-soleil au 4633, bien évidemment, pour une grande surtaxe. Le premier événement dont j'aimerais vous parler, c'est un événement qui a lieu ce samedi 20 juin. C'est une soirée barbecue, c'est une soirée hip-hop, c'est une soirée open mic, c'est une soirée open dex, c'est une soirée poésie. C'est la soirée Open Lavabo qui est organisée par Lazy Rebel ce samedi en marge de la fête de la musique qui aura lieu ce week-end. Cette soirée-là, cet après-midi et soirée, c'est un petit peu une soirée en marche, comme je le disais, c'est-à-dire qu'elle est en oulala, excusez-moi, je perds mes mots, c'est-à-dire qu'elle n'est pas officiellement dans la programmation de la fête de la musique de la ville de Bruxelles, mais elle se passe dans le même week-end et c'est une soirée qui promet d'être à la fois très chouette et à la fois à échelle très humaine, et ça c'est ce qu'on aime bien, moi c'est ce que j'aime beaucoup en tout cas. Ça se passe au Lavabo, le Lavabo qui est cet endroit 26 rue des Capucins dans le centre, donc c'est juste à côté de la place du jeu de balle. Un endroit où il y a des ateliers d'artistes et où il y a régulièrement des événements depuis quelques temps maintenant. Cet événement-là de ce samedi, il est organisé par Lazy Rebel qui organise régulièrement des jams à Bruxelles, des soirées hip-hop, jazz, un peu poétiques. À partir de 14h, on a un barbecue qui sera ouvert, histoire de profiter... Bon, un petit peu du soleil, vous l'avez compris, malheureusement, on ne peut pas tout le temps se cacher du soleil, même si on aimerait bien peut-être pouvoir le faire. Barbecue à partir de 14h, avec le bar qui ouvre, et open decks pour qui souhaite mixer, donc ça veut dire que c'est un peu comme un open mic, mais pour DJ. Donc si vous êtes DJ et que vous voulez venir mixer, eh ben venez. Il y aura notamment un setup vinyle, donc vous pouvez venir avec vos vinyles et passer un peu du son à partir de 14h jusqu'à 18h30, donc n'hésitez pas à venir faire découvrir vos petites perles musicales autour d'un barbecue, autour de l'ouverture du bar. Il y aura aussi des DJ déjà présents. Le petit piège. Il y aura des DJ déjà présents, mais ça reste quand même un open deck. Il y aura entre autres DJ Wa, Zellwork, Julie That's It, Lazy Rebel, Sadik Sounds et d'autres, peut-être vous, peut-être toi qui m'écoutes en ce moment. Donc voilà, bonne ambiance. Ça va discuter vinyle tranquillement, écouter un peu de musique à 18h30. Fin du premier DJ set, des premiers DJ sets. On a une performance poétique avec The Morning After, qui est une performance collective avec Tasnim, Parni, Niam, Susu, Luna et Amanaria, qui sera accompagnée de la musique de Brian et de la scénographie de Clarch. C'est de l'art de la parole, c'est de la magie des mots, c'est quelque chose à ne pas manquer. Il y a un poème qui doit être écrit à propos des lendemains matins. Et il y a une chanson qui doit être chantée pour se rappeler la nuit de la veille. C'est le petit slogan de mise en bouche de cette performance poétique sur laquelle on n'a pas beaucoup plus d'informations en réalité. Mais donc à découvrir avec une bonne curiosité.
Après cette performance, à 19h30, on a un live de Tout à coup, qui est une artiste chileno-bruxelloise en cours de floraison, et qui s'exprime par le chant, par la danse, par la couture, par le rap, par toutes différentes formes de style. Et elle vient faire exister le « je voudrais être » qui elle se disait enfant, avec des textes qui résonnent et des mélodies vibrantes. Une artiste en plein développement qu'on a eu l'occasion d'avoir dans nos studios hier à Radio Campus pour le Freestyle Radioactif qui sera diffusé ce dimanche, donc ce sera le lendemain de cette soirée. Donc malheureusement vous n'aurez pas d'avant-goût, en tout cas pas d'avant-goût dans cet exercice du freestyle, mais on pourra écouter un morceau juste après. À 20h on a deux concerts, le concert d'Indigo Bloom et le concert de Adri Vinchira. Indigo Bloom, c'est une chanteuse, compositrice et rappeuse basée à Bruxelles, qui mélange du hip-hop, du soul, de la funk. Elle a sorti un EP il y a quelques mois qui s'appelle Choose You, qui est très beau, très solaire, dans lequel elle raconte un peu sa vie, ses changements de lieu, etc. Et où elle en est dans sa vie en ce moment. Et avec pas mal d'instrumentation collaborative avec différents musiciens, musiciennes. C'est franchement un projet, comme je disais, très solaire, qui, moi, me donne grave le smile. Donc, je vous recommande très chaudement d'aller voir son live. Pareil, Indigo Bloom, qui nous a fait l'honneur d'être présente dans le Freestyle Radioactif qui a été enregistré hier, mais que vous entendrez, pareil, dimanche, dans le cadre de l'émission Radioactif. Et alors, on a Adri Vinchira, comme je le disais, qui sera aussi en live pour un concert. C'est une productrice et rappeuse multitalent qui est originaire de Colombie et qui a vécu aussi à Madrid. Elle est assez connue pour ses lives qui sont ultra énergétiques. Elle a des performances vocales qui sont très énergétiques. Elle a un background très multiculturel, donc ça part un peu dans tous les sens musicalement. Elle fait aussi pas mal de visuels elle-même, donc c'est une artiste très complète. Donc double concert, Indigo Bloom et Adri Vinchira à partir de 20h. Et alors, à 21h, on a les Lazy Rebel Sessions, comme c'est écrit. Mais en gros, c'est un open mic avec un groupe qui va jouer live. Donc, on a un Théo Fugue qui sera au clavier. À la basse, on a Thomas Dimmers et Théo Fugue, qui sont tous les deux membres du groupe Calligraphers, que je vous recommande très chaudement d'écouter parce qu'ils tournent pas mal en ce moment. On a Abdella El Kaljani à la guitare, on a Ben Teki à la batterie, et alors on a DJ Drapa qui sera au scratch. Donc on a tout ce petit groupe là qui va jouer de 21h à minuit, ce qui est assez long, ça fait 3h, avec un DJ qui scratch, c'est quand même rigolo. Et alors le micro, parce que vous avez bien vu qu'il n'y avait pas de micro annoncé, le micro sera ouvert pour qui veut venir rapper, chanter, déclamer, slammer, improviser, faire des blagues, tout ce que vous voulez, en même temps que le groupe improvisera avec vous. Donc s'il vous plaît, venez exprimer votre voix et prendre part à cette effusion collective de l'instant présent, parce que là, finalement, la fête de la musique, c'est quelque chose qui est par et pour les gens et qui, selon moi, devrait se manifester dans la collectivité et dans l'individu. Donc venez vous aussi faire de la musique, peu importe si vous n'êtes pas musicien, musicienne. Tout le monde est musicien, musicienne. Franchement, pour avoir déjà été à quelques sessions organisées par Lazy Rebel, c'est toujours très bonne ambiance. C'est une ambiance très familiale. Tout le monde est bienvenu, ça se respecte, il n'y a pas de jugement. Donc c'est vraiment des très bons moments. C'est pour ça que je vous en parle, parce que c'est selon moi une très bonne manière de fêter la fête de la musique. 21h jusqu'à minuit, c'est l'open mic. Et après, de minuit à 2h, DJ set de clôture. Et là, on n'a pas trop d'infos. Je présume que c'est Lazy Rebel qui va mixer, mais je ne suis pas sûr. En tout cas, on n'a pas l'information. Donc, vous l'avez compris, c'est un beau programme pour un très beau samedi. Ça commence à 14h pour le barbecue, bar, open DX, vinyle. 18h30, performance poétique, The Morning After. 19h30, tout à coup. 20h, Indigo Bloom et Adri Vinchira. 21h, open mic avec le live band. Et minuit jusqu'à 2h, DJ set de clôture. L'entrée est complètement gratuite. Et alors, il y aura un chapeau qui tournera, il me semble, pour les concerts des artistes.
Donc n'hésitez pas à prévoir un petit peu de cash si vous voulez soutenir les artistes. Assez parlé pour cette soirée Lazy Rebel. Je vous propose qu'on s'écoute quelques morceaux de bonnes circonstances et de bonnes factures. On va s'écouter d'abord un morceau de Tout à coup, qui est la première artiste dans les trois lives qu'on va avoir samedi. Tout à coup, qui n'a pas encore beaucoup de morceaux sortis. Elle est notamment sur le morceau Justice pour Imad. Elle a été appelée à prêter sa voix pour soutenir justement la promotion de cette cause, la mort d'Imad, dont on avait déjà parlé plusieurs fois dans les Campus Info. Et elle a sorti aussi une session un peu freestyle avec Bravache du collectif Anticyclone et Balt, qui s'appelle Viens chez Balt. C'est un album qui est disponible partout, où il y a des collaborations entre plein d'artistes différents. Et donc on a droit à une session, la session 4, avec Bravache, Tout à coup et Balt. On va s'écouter ça tout de suite, comme ça vous pouvez voir un petit peu l'univers lyrique qui est assez puissant. Et alors on s'écoutera après ça deux morceaux de Indigo Bloom. On écoutera Swagger et Choose You, deux morceaux, extraits d'album Choose You qui était sorti il y a quelques mois. Et après ça on s'écoutera un morceau de Adri Vinchira, Indigo Bloom et Adri Vinchira, qui font les lives à partir de 20h. Je vous laisse avec la session 4 de Balt avec Bravache et Tout à coup, puis Indigo Bloom, puis Adri Vinchira, et on se retrouve juste après ça. Si ça vous va, bonne écoute à vous.

C'était Rise Up de Seven to Soul aka Lazy Rebel avec Adri Vinchira. Juste avant ça, on écoutait deux morceaux de Indigo Bloom. C'était les morceaux Swagger et le morceau Choose You, tous les deux extraits de son album Choose You. Et avant

Ça, on écoutait un morceau de Balt Bravash et tout à coup, Viens chez Balt, session 4, issue du premier album, Viens chez Balt, tape 1. Tout à coup, Indigo Bloom et Adrien Vinchira, et ça va nous seul aussi au final, qui seront ce samedi à la soirée dont je parlais, Lazy Rebel au Lavabo, et à laquelle je vous recommande très chaudement d'aller. Alors, on a un autre événement en intérieur. Parce que, qui moi en tout cas m'intéresse beaucoup, parce que comme je vous l'ai dit, l'idée c'est de fuir le soleil le plus possible. C'est une rétrospective qui est à la Cinémathèque en ce moment, enfin pas un cycle à la Cinémathèque dédié à Darren Aronofsky, qui est un réalisateur que personnellement j'affectionne tout particulièrement, même s'il ne fait pas tout le temps l'unanimité. C'est un réalisateur états-unien qui est né à Brooklyn en 69, et qui fait des films qui sont connus pour être psychologiquement souvent très intenses, et alors souvent aussi très énigmatiques et assez déroutants. Il a beaucoup travaillé dès les années 90, où au début il faisait des films assez sombres et mystérieux pour très peu de budget. On pense notamment au très grand Pi, dont on va parler tout de suite. Et après, dès qu'il a commencé à être connu, il s'est lancé dans des sortes de grandes productions hollywoodiennes. Et il sort encore des films aujourd'hui, puisque là son dernier film date de 2025, il me semble, donc de l'année dernière, Caught Stealing, pris au piège. Et donc un cycle spécial sur Darren Aronofsky avec deux programmations en parallèle. Une programmation carte blanche avec des films qui ont inspiré son œuvre, et une programmation Artist in Focus avec un choix, une sélection de films à lui. On a tous ces classiques qui sont dedans, c'est-à-dire on a évidemment son premier long métrage Pi, qui est un film fou furieux, qui date de 1990 et quelques, laissez-moi retrouver cette information. 1998, beaucoup n'étaient pas nés. Un thriller de science-fiction très minimaliste en noir et blanc, avec cette pellicule extrêmement sale, où il pose les bases de son univers très oppressant psychologiquement, dans lequel un juif, une personne juive, essaie de trouver un lien entre la mystique juive, la kabbale, et les mathématiques, et les codes de la bourse, en essayant de trouver le secret du monde en mélangeant tout ça. C'est un film que je recommande très très chaudement, qui est complètement barré, et qui donne envie de quand on en sort de trouver des sortes de théories du complot dans les feuilles des arbres et dans les figures mathématiques qui régissent le nombre d'or, des choses comme ça. C'est vraiment un super film. Pi, qui sera projeté donc le mercredi 24 juin à la Cinémathèque. On a aussi évidemment le grand Requiem for a Dream, qui était son deuxième long, il me semble. Celui-là, il date de 2000, donc 2 ans plus tard, avec Jared Leto, évidemment, un film sur l'addiction, sur différentes formes de l'addiction, en fait, que ce soit différents types de drogues, que ce soit l'addiction à la télévision aussi, ou aux médicaments, un montage hyper frénétique, cette musique ultra connue qui rend immédiatement dépressif, un usage assez innovant du split screen aussi dans Requiem for a Dream, film, je pense, qui a marqué énormément de jeunes quand il est sorti, et qui a... en tout cas, détourner pendant quelques années pas mal de gens de la drogue. Est-ce que ça a été utile au long terme ou pas? Ça, c'est pas à moi de le dire. Mais de nouveau, un film très marquant. Il y a The Fountain, que moi, j'ai peut-être un petit peu moins apprécié. Un film où il essaye de lier 3 timelines, un conquistador espagnol avec un... Donc, c'est à l'époque moyenâgeuse, hein, avec un médecin qui essaie de trouver un remède au cancer, avec un astronaute dans le futur qui est face à une sorte de galaxie qui est en train de mourir petit à petit, et ces 3 timelines d'une même personne dans différentes dimensions qui ensemble essayent d'aller vers une sorte d'objectif ultime métaphysique. C'est un film assez étrange, mais hyper poétique pour le coup. Ça a l'air assez compliqué comme ça, et en fait ça l'est pas tellement.
parce que c'est justement, c'est très poétique. Voilà. Là, il y a deux séances de The Fountain. Une le lundi 22 juin, donc ça, c'est lundi prochain. Et une le mardi 30, donc c'est le mardi dans deux semaines. Et alors, la séance du lundi 22, donc de lundi prochain, sera suivie d'une rencontre en anglais entre Darren Aronofsky et Louis Danvers, qui est journaliste du Focus Vif. Il me semble évidemment que ce sera une rencontre en vidéo, en appel vidéo, mais donc c'est quand même quelque chose d'assez fou. Darren Aronofsky à la Cinémathèque, c'était pas dans mon bingo 2026, mais donc voilà, je vous recommande d'y aller très chaudement, parce que même si moi j'ai un peu moins apprécié ce film, ça reste, je pense, un film qu'il faut voir au moins une fois dans sa vie. On a Noé, qui est une transposition du récit biblique de l'Arche de Noé dans une sorte de drame apocalyptique moderne. On a le grand, l'énorme, le sublimissime, le génialissime, le chef-d'œuvre, le succès, le magnum opus Mother, qui lui sera diffusé le jeudi 16 avril. Alors Mother, c'est quand même ça, il faut en parler, parce que c'est, je pense, on peut le dire, le meilleur film du monde, tout simplement. Sachez que toute personne qui dit le contraire est dans l'erreur. Et bon, voilà, ça arrive dans l'erreur, tout le monde, ça peut arriver à tout le monde. Mais le meilleur film du monde, 2017, Jennifer Lawrence, Javier Bardem, Michelle Pfeiffer, Ed Harris, un casting de très, très haut niveau, un film qui parle de l'être humain, un film qui parle de la religion, un film qui parle de la planète Terre et de l'écologie, de notre rapport à la destruction de la planète. Un film qui montre comment une religion peut être lancée à partir de rien, comment le culte de la Terre ou le culte de Dieu peuvent se répondre main dans la main ou alors s'opposer. Un film qui parle de l'hospitalité, qui parle de la gêne qu'on peut ressentir quand des gens s'invitent chez nous. Un film qui parle d'énormément de choses, un film qui parle de manipulation, qui parle énormément de la reproduction, un film qui parle du fait de créer un foyer parfait pour nos potentiels enfants, un film qui parle de pervers narcissique et d'une relation toxique dans un couple. Un film qui parle donc d'énormément, énormément de choses différentes. Donc c'est très, très dur de le résumer et c'est très, très dur d'en parler sans spoiler. Donc je vais pas vraiment vous en parler. Je vais juste vous citer 100 000 thèmes différents. Une sorte de fable biblique un peu hors du temps et en même temps complètement ancrée dans la réalité. C'est tout et c'est rien en même temps. Un film sans musique, puisque le compositeur de la musique du film, que je vais vous retrouver tout de suite, avait été payé pour faire la musique du film, et après une première passe de composition et un premier visionnage avec Darren Aronofsky, le réalisateur, le compositeur qui était Johan Johansson a proposé que sa musique ne soit pas mise dans le film, en soulignant qu'il trouvait que le film se tenait déjà à lui tout seul suffisamment sans musique, et que la musique ne faisait qu'appuyer des éléments émotionnels qui étaient déjà là. Et il lui a dit, écoute, si je peux me permettre de prendre tout l'argent que tu m'as donné et qu'on ne mette pas ma musique sur ton film, je serais très content, parce que je pense que ça ne marche pas et ce n'est pas nécessaire de mettre de la musique sur ce film, il marche déjà très bien sans. Et donc au final, c'est un film qui se retrouve sans musique. Et alors Olafur Arnalds avait travaillé aussi sur la musique avec Johan Johansson, pour en arriver aux mêmes conclusions. Bref, je ne vais pas plus vous en parler. En tout cas, la projection de Mother, c'est quand ? C'est le jeudi 16 avril, à la Cinémathèque, tout le temps. Je vous recommande très, très, très chaudement. Il n'y a qu'une seule projection. Si vous n'avez jamais vu ce film, s'il vous plaît, rendez-vous service et allez le voir. Vous allez sûrement être très en colère à la sortie du film. Vous allez sûrement être peut-être très confus ou confuse. Parlez-en autour de vous, discutez-en. C'est un film dont il faut parler. C'est un film sur lequel il faut avoir des débats. Je me souviens que Martin Scorsese était venu à la Défense à la rescousse de ce film parce qu'il avait été un peu descendu pas mal par la critique à sa sortie, et lui avait écrit un long article dans le magazine Hollywood Reporter pour justement défendre ce film, et en disant en fait, je vais pas vous dire ce qu'il dit, je vais vous dire qu'il le défend et que ça devrait être un argument suffisant pour aller le voir, ne serait-ce que parce qu'il fait débat. Et je pense qu'un film qui fait débat en général, c'est souvent un bon signe. On va avancer un peu dans la progra, parce que du coup après il y a les deux derniers films de Darren Aronofsky qui seront aussi projetés à la Cinémathèque. Il y a The Whale, qui était sorti il y a quelques années, qui était un très très beau film
où il avait évidemment remis sur le devant de la scène l'acteur Brendan Fraser, qui avait joué dans La Momie, dans Georges de la Jungle, et qui avait été un peu oublié. Et il l'avait remis au goût du jour en le remettant dans le proposant de jouer dans The Whale. Même chose qu'il avait faite aussi dans The Wrestler, où il avait récupéré Mickey Rourke, qui était déjà un peu sa carrière était déjà un petit peu derrière lui, et il lui avait dit: écoute, j'aimerais bien que tu joues dans mon nouveau film et que tu joues un catcheur en fin de carrière qui essaie de se relancer. Donc c'était un peu aussi une métaphore de sa propre carrière à lui, à Mickey Rourke. Donc très intéressant son rapport aussi aux acteurs. Et alors on a le tout dernier film, Pris au piège, Caught Stealing, qui est sorti l'année dernière, que moi j'ai pas vu, et qui sera projeté le 21 juillet, le jour de la fête nationale, à 19h à la Cinémathèque. Je n'ai rien à dire sur ce film car je n'ai aucune info, à part que c'est le tout dernier de Darren Aronofsky. Donc allons-y gaiement. Donc voilà, si vous voulez aller voir c'est l'occasion de revoir des films de Darren Aronofsky. Franchement, il n'y a que des classiques hein, dans cette liste. C'est pour ça que j'ai pris un peu le temps de vous en parler, parce que c'est moi là, je les ai tous vus à part Noé et Caught Stealing, Pris au piège. Sinon j'ai vu tous les autres et franchement ils sont tous incroyables. C'est toujours des films sur des personnages très torturés. On en apprend beaucoup sur nous-mêmes aussi, parce que c'est toujours des personnages qui sont confrontés à de grands dilemmes et qui sont toujours ils ont toujours des buts un peu inatteignables, et à chaque fois ils se perdent un peu en chemin face à ces buts inatteignables. Et je pense que ça en dit beaucoup aussi parce que de nous-mêmes, parce que dans nos vies on a souvent des buts inatteignables, enfin je sais pas vous mais moi oui. Donc voilà. Et alors il a des univers très sombres, et notamment dans Pi et dans ses premiers films comme Pi et Requiem for a Dream, moi c'est aussi, j'aime beaucoup parce que c'est des films où il y a une esthétique très 90s qui a un peu disparu par la suite. Pi c'est vraiment un film très néo-noir, avec ce truc vraiment très sombre, la ville vue comme un élément cauchemardesque qui rend les êtres humains un peu fous, directement dans la continuité évidemment des films noirs des années 50-60. Et Requiem for Dream, c'est un peu moins néo-noir, mais on reste quand même de ce truc très sale, avec des couleurs très très délavées, parfois très vertes comme ça, qu'on avait dans le fin des années 90, début des années 2000, un peu ces étalonnages à la Matrix, Old Boy et tout. Donc c'est un univers qui aujourd'hui n'existe plus trop, et donc c'est aussi pour ça que je vous recommande d'y aller. Et alors une des dernières choses, c'est évidemment la BO du film Pi, dont on va parler tout de suite, puisque la BO du film Pi, c'est quand même des musiques qui ont été composées par plein de musiciens électroniques différents, et Darren Aronofsky a été récupéré des musiques un peu à droite à gauche pour fabriquer sa BO. Il y a notamment du Aphex Twin dessus. Et alors franchement, la BO du film Pi, elle a hyper bien vieilli. Et donc je vous propose qu'on écoute deux extraits du film Pi. On va écouter d'abord le morceau Watching Windows de Ronnie Size, qui date de 1997, la très belle époque du trip-hop, du garage. Un remix de Head Rush et Optical, très très beau remix. Qu'on va s'écouter ça. Et alors on va pas écouter le morceau d'Aphex Twin parce que ce sera un petit peu trop facile. Mais on va écouter un morceau de Banco de Gaia qui s'appelle Drippy, qui était sorti sur son album Big Men Cry 1997 également. Voilà, franchement on est en plein dans l'âge d'or, comme je disais, du trip-hop, dans l'âge d'or de la jungle et du garage un peu old school comme ça. Enfin, pas complètement old school, mais dans la transition entre le garage, la jungle moderne et le vraiment old school. On est vraiment dans cet entre-deux un peu Y2K, le tout début des années 2000, la fin des années 90. Franchement, ça vieillit comme du bon vin. Donc on va s'écouter ces deux morceaux-là, qui sont deux extraits de la BO du film Pi, qui est un grand classique, je vous le rappelle, à aller voir mercredi 24 juin, c'est mercredi de la semaine prochaine, à la Cinémathèque. Ça coûte trois fois rien et c'est un super film. Je vous laisse avec ça et on se retrouvera après pour discuter un petit peu, survoler en vitesse la programmation de la Cinémathèque, de la carte blanche de Darren Aronofsky, de sélection de films qui ont influencé sa carrière. Je vous laisse avec Watching Windows de Ronnie Size. C'est le remix de Head Rush et de Optical. Bonne écoute à vous.

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C'était Jeppy de Banco de Gaia. Très très beau morceau, hyper évolutif, hyper trippant, qui date de 97, extrait de l'album Big Man Cry, et qui est sur la BO du film Pi, au même titre que le... Au même titre, vous avez compris la blague, que le titre de, qu'on a écouté juste avant. Le titre qu'on a écouté juste avant, qui est Watching Windows de Ronnie Size, le remix de Ed Rush et Optical. Deux super morceaux qui sont vraiment dans leur jus, comme on dit, dans cette époque, la fin des années 90. Donc voilà, c'était pour vous donner envie d'aller voir le film Pi, qui passe mercredi prochain à la Cinémathèque. Et alors, en marge de cette rétrospective sur l'œuvre de Darren Aronofsky, il y a aussi toute une carte blanche avec tout un tas de films qui ont influencé son style. Je vais vous les dire très très vite parce que c'est que des classiques. On a Raging Bull de Martin Scorsese, Vivre de Akira Kurosawa, Perfect Blue de Satoshi Kon, bien évidemment, le film le plus triste du monde, L'échelle de Jacob, Jacob's Ladder de Adrian Lin, un film incroyable, incroyable aussi, tout début années 90 en réalité, mais aussi dans son jus très urbain, très sale, et un film. Grande métaphore, on va dire, sur la guerre du Vietnam et sur les méfaits de la guerre, tout simplement, mais raconté dans un film qui parle pas du tout de ça, c'est ça qui est très intéressant. La douceur de vivre de Fellini, Aux portes de l'enfer, Angel Heart de Alan Parker, Le garde du corps de Akira Kurosawa, Amadeus de Milos Forman, film incroyable sur Mozart, Do the Right Thing de Spike Lee, on en parlait encore il y a pas longtemps avec des amis, un classique tout simplement, à Brooklyn à la fin des années 80. Un film de la dans lequel il y a c'est toute une journée dans laquelle il y a une chaleur accablante qui s'instaure pendant toute la journée, il fait de plus en plus chaud et les gens meurent de chaud, et cette chaleur qui finit par cristalliser les tensions raciales dans le quartier. C'est vraiment un film fou avec ce truc très météorologique, avec la chaleur qui symbolise les tensions qui sont en train de monter entre les différentes cultures dans un même quartier défavorisé de New York. C'est vraiment un très beau film de Spike Lee, qui est évidemment un énorme génie, et Aronofsky a été très impressionné par la façon dont le film a su rendre compte des relations tendues entre les différents groupes ethniques et de l'atmosphère oppressante qui régnait à New York à cette époque. Donc c'est vraiment un film très important et très beau, Do the Right Thing. Et alors Full Metal Jacket de Stanley Kubrick, bien évidemment, qu'on ne présente pas. Donc tous ces films de Darren Aronofsky et ses autres films qui l'ont influencé seront à la Cinémathèque du lundi 22 juin au samedi 6 août cet été. Donc franchement, c'est l'été du cinéma, c'est l'été où on ne va pas au soleil, c'est l'été qu'on passe dans des salles noires. Tout le programme est sur le site de la Cinémathèque, cinémathèque.be, et est repris également. Tous les liens sont repris sur la rediffusion de cette émission. 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
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Alors, on a parlé cinéma avec la carte blanche et la rétrospective sur Darren Aronofsky. J'ai pris un peu de temps dessus parce que moi, c'est vraiment un réalisateur que j'adore. Mais il fallait que je vous parle d'un autre événement cinématographique. Et je terminerai avec ça. C'est bien évidemment, vous le savez mieux que moi, est-ce que je dois seulement le dire? Est-ce que le dire est nécessaire ou est-ce que vous savez déjà? C'est bien évidemment la sortie du grandiose film Backrooms de Kane Parsons qui sort aujourd'hui même, et on n'a pas de place à vous faire gagner. J'ai été moi-même, j'ai demandé au coordinateur de Radio Campus si on pouvait avoir des places à faire gagner. On a contacté la boîte de distribution, on a contacté différents cinémas. Personne n'a de place à faire gagner parce que les places partent comme des petits pains pour Backrooms de Kane Parsons, qui est un film, donc je le disais, on est en l'avant-première et aujourd'hui, et j'espère, moi je vais aller me ruer dans les cinémas qui font les avant-premières, mais je sais même pas s'il y aura encore des places, à vrai dire, c'est un peu la guerre en ce moment. Mais en tout cas, le film est au moins projeté jusqu'au 23 juin, si pas plus, mais pour l'instant, il y a des séances confirmées jusqu'au 23 juin. C'est un film qu'il faut absolument aller voir pour beaucoup de raisons. C'est un film qui est un pur produit d'Internet, puisque le réalisateur, qui est vachement jeune, Kane Parsons, qui a 20 ans, c'est son tout premier long métrage. Il a été produit par A24, qui est quand même une boîte de production, distribué par A24, mais c'est compliqué la différence entre production et distribution, mais on va dire A24, qui est connu pour mettre son nom quand même sur beaucoup de projets souvent ambitieux et souvent qui visent très juste en termes d'impact populaire et de créativité. Kane Parsons, qui est tout jeune, qui en gros s'est emparé il y a quelques années d'une on va dire une légende urbaine, mais plutôt une légende numérique qui traînait sur Internet, qui n'a jamais prétendu être vrai, mais donc qui parle d'un univers fantastique qui s'appelle les Backrooms et qui a été vraiment inventé sur des forums. Donc c'est un truc un peu anonyme et collectif où des gens venaient régulièrement écrire des petites histoires pour étouffer cet univers, mais donc il n'y a pas un seul créateur, c'est vraiment une œuvre collective et on va dire dématérialisée et décentralisée. Et Kane Parsons, pendant plusieurs années, était très fan de cet univers et a lui-même contribué en réalisant des vidéos qui sont toujours disponibles sur YouTube, qu'il faisait dans Blender, donc des vidéos en 3 dimensions en CGI, qui sont incroyables et qui ont très vite été élevées dans la communauté au rang de probablement les vidéos qui représentent le mieux l'univers, visuellement l'univers qu'on a essayé de créer en termes d'histoire. C'était vraiment très très beau ce qu'il faisait, et donc du coup il a été repéré par 24 qui lui a dit écoute, tu as l'air d'être validé par tes pairs, on va te signer pour un film, un long métrage avec un budget quand même de 10 millions de dollars. Et là actuellement on est déjà, le film est sorti depuis quelques semaines,
On est déjà à 262 millions de dollars de recettes aux États-Unis. C'est la meilleure, la plus grande sortie financière, enfin dans la première semaine du studio A24. Donc autant dire que c'est en train de retourner actuellement le box-office. Et en même temps, c'est un peu un ovni puisque ça vient de d'une légende d'internet, d'un truc. Tu vois, Ken Parsons lui-même ne se crédite pas du tout comme les créateurs de ça. Il le dit tout le temps en interview que c'est pas du tout un univers qu'il a créé. C'est juste un univers qui traduit et dont lui il est tombé amoureux et dont il a proposé une vision, mais qui n'est qu'une interprétation. Et je pense que c'est un peu du jamais vu pour l'instant dans l'histoire du mélange de cinéma et d'internet. C'est pour ça que je pense que ce film fera jurisprudence, si on peut dire ça ainsi, dans les prochaines décennies. Et moi-même, j'ai énormément apprécié les œuvres qu'une personne faisait tout seul dans sa chambre sur YouTube en faisant des petites vidéos. Donc je pense que ça ne peut être qu'un grand succès. C'est en salle à partir d'aujourd'hui jusqu'au moins le 23 juin, mais pas que. C'est à l'Aventure, c'est au cinéma Le Stockel, c'est aux Galeries, c'est au Kinépolis, bon c'est UGC on n'aime pas trop, c'est à De Brouckère, bon c'est UGC on n'aime pas trop, c'est à Toise Wunder, bon c'est UGC on n'aime pas trop, mais c'est quand même à l'Aventure et au Stockel et aux Galeries. Donc franchement, renseignez-vous sur les prochaines séances, il y en a tous les jours pour l'instant jusqu'au 23. Voilà, écoutez, je vais m'arrêter là en cours de route, mais pas avant avoir écouté un petit morceau de la BO des Backrooms, puisqu'il faut savoir que Ken Parsons a aussi réalisé la BO de la plupart de toutes les vidéos, pardon, donc il a réalisé lui-même. Alors là, pour le film, pour le long métrage, il a pas fait la BO tout seul, il s'est entouré d'autres musiciens avec qui il a travaillé, et donc je voulais vous partager deux morceaux qui sont issus de un de ses tout derniers courts métrages qu'il avait fait avant de se lancer dans le long métrage. Et donc il a sorti à chaque fois des petits albums pour réunir la BO de ses excusez-moi, je suis un petit peu confus dans mes fiches. Il avait sorti plusieurs albums pour faire la promo de ces courts-métrages. Et donc je vous propose qu'on écoute deux morceaux de ce dernier court-métrage. C'est Still Life et Red Sun in the Sky. Still Life d'ailleurs, dont il a repris le thème dans le film, et la bande-annonce mettait déjà ça à l'honneur. Donc c'est un très beau clin d'œil aussi de reprendre des musiques qu'il avait mises dans ses anciens courts-métrages, de les retravailler avec d'autres musiciens, etc., pour en faire tout un truc. Donc c'est vraiment un très beau projet. Passion. On va s'écouter Still Life et après ça on va s'écouter un petit bout de Red Sun in the Sky, qui est un très très beau morceau d'ambient pour le coup, de Ken Parsons, toujours issu de son même court-métrage Backrooms. Je vous rappelle donc que l'entièreté de cet épisode de Campus Info est retrouvable sur radiocampus.be. 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Je vous laisse avec Still Life de Ken Parsons. Je vous dis à la semaine prochaine. Je vous souhaite d'aller voir la rétrospective de Darren Aronofsky. Et je vous souhaite d'aller voir la carte blanche autour de Darren Aronofsky, et je vous souhaite surtout d'aller voir le film Backrooms, dont on écoute actuellement un extrait de la BO. Et surtout, n'oubliez pas que l'absurde ne délivre pas, il lie. Il n'autorise pas tous les actes. Tout est permis ne signifie pas que rien n'est défendu. L'absurde rend seulement leurs équivalences aux conséquences de ses actes. Il ne recommande pas le crime, ce serait puéril, mais il restitue au remords son inutilité. De même, si toutes les expériences sont indifférentes, celle du devoir est aussi légitime qu'une autre. On peut être vertueux par caprice. Toutes les morales sont fondées sur l'idée qu'un acte a des conséquences qui le légitiment ou l'oblitèrent.
un esprit pénétré d'absurde, juge seulement que ses suites doivent être considérées avec sérénité. Il est prêt à payer. Autrement dit, si pour lui, il peut y avoir des responsables, il n'y a pas de coupable. Tout au plus, consentira-t-il à utiliser l'expérience passée pour fonder ses actes futurs ? Le temps fera vivre le temps, et la vie servira la vie. Bonne soirée à vous sur Radio Campus.

0: Bonjour à tous et bonjour à toutes, et bienvenue sur les ondes de Radio Campus, la radio de la communauté de l'Université Libre de Bruxelles. Et bienvenue dans Histoire de Savoir. Aujourd'hui, on va parler du cancer du sein. On va essayer de comprendre les premières étapes avant même la formation d'une tumeur grâce à la recherche sur les cancers du sein avec prédisposition génétique.
1: Et c'est justement la question centrale du travail de recherche d'Alexandra Van Keumelen, chercheuse à l'ULB. Elle étudie les étapes précoces qui précèdent l'apparition d'une tumeur dans la glande mammaire. Son objectif principal est de comprendre les mécanismes sous-jacents à l'apparition de cette maladie. Elle a pris le temps de nous expliquer en quoi consistait son travail, ce qui n'était pas une mince affaire au vu de la complexité du sujet.
0: Mais avant ça, on a rencontré Louve. Elle a 28 ans et elle a découvert en décembre dernier qu'elle avait un cancer du sein. Vous êtes sur Radio Campus, en compagnie de Rosalie Canistra et Angèle Escanecrabe. Histoire de savoir, le cancer du sein.
2: Je m'appelle Louve, j'ai 29 ans et je suis créatrice de contenu, je crois. Je pense qu'on peut dire ça comme ça maintenant. Alors, comment j'ai découvert mon cancer du sein? J'étais dans la salle de bain, j'étais sous la douche et donc ma compagne a décidé de me palper, mais vraiment me palper de manière un peu médicale comme ça. C'était vraiment particulier, avec les trois doigts, vraiment comme elle a appris. Moi, en fait, ce qu'il y a, c'est que je me suis beaucoup palpé les seins, mais pas de la bonne manière, j'ai l'impression. Ou alors, peut-être que mon inconscient ne voulait pas que je le sente. Et donc, on a senti une toute petite boule. Et cette petite boule-là m'a vraiment tracassée, parce que je n'ai jamais senti de boule spécialement dans mon corps. Et donc, c'est comme ça que j'ai été chez le médecin. Chez le médecin, elle m'a prescrit une mammographie, une échographie et une biopsie. Et donc, en allant chez le médecin, je pensais vraiment qu'elle n'allait pas sentir cette fameuse boule. Finalement, elle la sent. Donc là, c'est un peu l'angoisse. Et elle me prescrit donc ces fameuses échomammo et biopsies. Je vais chez le sénologue. Donc déjà, spoiler alerte, pour avoir un rendez-vous chez un sénologue, c'est vraiment la galère. Que tu dises que tu as une boule ou pas, ça ne change pas grand-chose pour eux. Donc, à tout moment, je peux avoir un rendez-vous en juillet. Heureusement, ma belle-mère, qui a souvent des kystes, etc., elle a en contact privé avec un sénologue et lui a téléphoné. Et il m'a pris d'urgence 10 jours plus tard, je pense. Je pense que c'était 10 jours plus tard. Et donc, je fais la mammographie. La mammographie, au final, vu que j'ai des petits seins, on n'a pas senti grand-chose. Et c'est vraiment à l'échographie qu'on a senti cette fameuse boule. Et je trouve que, parce que j'ai pu voir, en effet, à l'écran, qu'on sait vraiment distinguer la différence entre un kyste et une tumeur. Parce qu'un kyste, c'est vraiment une toute petite boule, toute lisse. Vraiment, c'est vraiment particulier. Alors qu'une tumeur, ça, c'est vagueux, comme ça, c'est vraiment... Et tu vois, quand tu regardes l'écran, tu te dis, ah ouais, elle a une forme pas très sympa. Tu le ressens, en fait, que la forme, elle n'est pas super sympa. Mais bon, dans tout ça, ça peut très bien être une mastite, un fibroadénome, ça peut être plein d'autres choses. Et c'est la raison pour laquelle elle m'a fait une biopsie. Dans la biopsie, c'est le principe d'enlever une petite partie de la masse pour aller la faire analyser. Et il l'a fait analyser. Et j'ai eu les résultats. Je vais avoir les résultats normalement le 27. Et je les ai eus le 20 en allant sur masanté.be, donc sur ma plateforme. C'était très bête de ma part d'aller là. Voilà. Mais c'est pas grave. Donc je vais sur ma plateforme. Je vois qu'il y a un dossier qui est ouvert. Et ce dossier-là, il aurait pu être fermé concrètement. Parce qu'il y a des dossiers qui peuvent être fermés. D'ailleurs, le sénologue était super fâché, mais bon, soit. Et là, je l'ouvre et je vois carcinome canalaire infiltrant, carcinome in situ, grade 3, enfin voilà, plein de termes comme ça. Donc, qu'est-ce que j'ai fait? J'ai fait copier, j'ai fait coller, ChatGPT. Et ChatGPT m'a donc annoncé que j'avais un cancer.
0: ChatGPT, c'est peut-être pas la meilleure manière d'apprendre qu'on a un cancer.
1: Non, c'est sûr. Louve nous a expliqué que sur le coup, ça a été brutal. Les fêtes de fin d'année n'ont pas été très joyeuses pour elle et son entourage. Mais pour autant, Louve, elle a directement décidé d'en parler sur les réseaux sociaux. Elle avait déjà l'habitude de partager son quotidien avec sa communauté et elle n'a pas hésité très longtemps avant de partager son nouveau combat.
0: Oui, elle nous a expliqué qu'elle trouvait important de ne pas participer à rendre le cancer tabou. Que si elle pouvait rassurer d'autres personnes qui traversent la même chose, alors elle le fait. Et elle-même, elle aurait bien voulu tomber sur ce genre de contenu. Parce qu'en fait, même si elle ne minimise pas du tout le fait que ce soit un sujet très sérieux, elle ne dramatise pas pour autant. Elle trouve le ton juste pour parler de son combat de façon positive. Elle n'est pas son cancer et elle reste forte et proactive face à la maladie.
2: J'ai tout découvert sur le tas. Vraiment. En fait, ce qu'il y a, c'est que je me suis vraiment informée très, très... À partir du moment où je l'ai su, le 20 décembre, à partir du moment où je l'ai su, j'ai eu mon père au téléphone et mon père m'a dit « Ton combat maintenant, c'est de tout savoir. Tout savoir pour qu'au moment où tu vas arriver chez le médecin, tu ne sois pas là en train de te dire « Ouais, mais que ça veut dire quoi et comment ?» Plus tu vas savoir, mieux ça sera pour comprendre et pour poser d'autres questions, etc.
1: En s'informant au maximum, Lou va chercher à comprendre ce qui lui arrivait et d'une certaine manière à reprendre le contrôle sur la situation. Après plusieurs consultations, elle a découvert quel type de cancer du sein elle avait. Parce que oui, le cancer du sein n'est pas une seule et même maladie. Il en existe plusieurs formes avec des caractéristiques et des traitements différents.
2: Le cancer que j'ai, c'est un cancer du sein hormonodépendant, donc il se nourrit d'hormones. Il n'est pas agressif. Ça aussi, tu sais le savoir, en fonction de la protéine, il y a une certaine protéine qui s'appelle HR2+. Et si elle est là, elle rend le cancer plus agressif. C'est comme s'il y avait une troisième porte d'entrée. Les deux portes d'entrée, c'est la progestérone et les œstrogènes. Et puis après, il peut avoir une troisième porte d'entrée qui est le HR2, la protéine HR2 positif. Je ne l'ai pas. Donc ça, c'est aussi une bonne chose.
0: Après avoir appris son type de cancer, Louvre découvre son protocole de traitement. La première étape, c'est 4 chimiothérapies dites EC et 12 chimiothérapies dites Taxol.
1: EC, c'est une combinaison de deux médicaments de chimiothérapie utilisés dans le traitement du cancer du sein. Son nom vient des initiales des substances actives qui le composent. Le E pour l'épirubicine, qui empêche les cellules de se multiplier, et le C pour la cyclophosphamide, qui empêche les cellules tumorales de se diviser. Ensemble, ces deux médicaments agissent pour détruire les cellules cancéreuses en bloquant leur capacité à croître et à se reproduire. Les taxols, eux, empêchent aussi les cellules cancéreuses de se diviser en bloquant un élément clé de leur structure appelé microtubule.
2: Les 4C, c'est ce qu'on appelle les grosses chimios parce qu'elles sont quand même relativement lourdes, même en termes d'effets secondaires, etc. C'est la raison pour laquelle tu as un délai de 2 semaines entre chaque EC, que pour les taxols, vu qu'elles sont un petit peu plus légères, tu as un délai d'une semaine, histoire de te rétablir, etc. Donc ça, j'ai commencé mes premières chimios le 31 janvier. J'ai terminé mes EC, justement, vendredi passé, donc le 14 mars, je crois. Oui, je crois que c'est le 14 mars que j'ai...
0: C'est le 14 mars ?
2: C'est le 14 mars que j'ai fini mes EC. Et puis là, je vais commencer les taxols le 28 mars. Et là, j'en ai jusqu'au 13 juin. Donc, encore 3 mois de chimio.
1: Certains cancers du sein sont liés à une prédisposition génétique, c'est-à-dire qu'ils sont causés par des mutations héréditaires dans des gènes comme BRCA1 et BRCA2. Ces mutations augmentent le risque de développer un cancer car elles empêchent les cellules de bien réparer leur ADN et favorisent ainsi la formation de tumeurs.
0: Louvre a justement passé un test pour savoir si son cancer était lié à une prédisposition génétique. Les résultats ont montré que ce n'était pas le cas. Mais même si ça n'a pas changé son traitement, cette information était essentielle pour elle. Elle voulait comprendre l'origine de sa maladie et s'assurer que ses proches n'étaient pas porteurs d'une mutation génétique pouvant les exposer au cancer.
2: J'aurais quand même voulu le savoir, parce que déjà, tu as 50 à 70% de chance, à tout moment, tu ne l'as peut-être pas, ce gène-là. Et je pense que ça peut changer pas mal la donne, parce que si tu sais que tu as le gène, tu peux être beaucoup plus suivi. Mais malgré le fait de savoir qu'en effet, tu peux avoir le cancer... À tout moment, ça peut être en stade 1 ou ça peut être tout petit, ça peut être vraiment pas très bien développé. Et puis,

0: l'ULB. Nous l'avons rencontré pour mieux comprendre son travail qui vise à étudier les premières étapes de la formation d'un cancer du sein.
1: Je suis Alexandra Van Kemelen, je travaille à l'ULB, donc je suis chercheur FNRS. Le titre exact, c'est maître de recherche FNRS, donc payé par le FNRS, mais pour travailler à l'ULB en tant que chercheur, encadré des étudiants qui font des thèses, etc. Tout d'abord, j'ai commencé à étudier la chimie au départ, et puis je me suis vite intéressée à la biochimie. J'ai eu un cours en dernière année qui était beaucoup plus axé biochimie et maladie, axé vers l'humain. Ça m'a beaucoup plu et du coup j'ai décidé d'aller faire mon mémoire chez ce professeur-là qui était à la faculté de médecine. Et donc j'ai fait un mémoire sur le cancer de la thyroïde et ensuite une thèse de doctorat sur le cancer de la thyroïde. Le cancer m'attirait, évidemment, comme tout le monde, ça m'a touchée. Je venais de perdre un grand-père, mon deuxième grand-père d'un cancer. Oui, je voulais vraiment travailler sur cette maladie-là, qui en plus, biologiquement, est une question très intéressante. Et ensuite, je suis partie aux États-Unis, à San Francisco, pendant 5 ans, où là, j'ai travaillé... pas sur un cancer en particulier, mais sur la migration des cellules, qui est un mécanisme qui est évidemment très important dans le cancer en ce qui concerne les métastases qui se disséminent dans le corps. Alors quand je parle des migrations des cellules, c'est du chimiotactisme. Donc c'est le chimiotactisme est la faculté des cellules à sentir un signal et à se déplacer vers le signal. Et donc c'est un système qui est très utilisé par le système immunitaire qui va sentir qu'il y a des bactéries quelque part ou une infection quelque part et vont se diriger vers le lieu où elles ont besoin d'aller pour soigner l'infection. Et ce système qui est à l'origine... que j'ai étudié pendant mon postdoc dans les neutrophiles, donc qui sont les petits globules blancs qui chassent les bactéries. Ce système est hijacké par les cellules tumorales qui vont sentir des signaux du système immunitaire et les suivre pour aller se propager d'un organe à l'autre et s'implanter des petites métastases.
0: En s'appuyant sur des modèles de souris, en gros génétiquement modifiés, elle cherche à comprendre comment certaines mutations influencent la glande mammaire, bien avant l'apparition d'une tumeur. Son objectif, identifier des marqueurs précoces de la maladie pour permettre une détection plus rapide et à terme, ouvrir la voie à de nouveaux traitements préventifs.
1: Donc moi je fais de la recherche fondamentale. Qu'est-ce que ça veut dire fondamentale ? Ça veut dire c'est de la recherche qui essaye de comprendre. Donc c'est la première étape dans la recherche. On essaye de comprendre la biologie du cancer. Pourquoi est-ce qu'il y a un cancer ? Comment est-ce que le cancer se développe ? Les questions biologiques. En parallèle à la recherche fondamentale, il y a la recherche translationnelle qui va essayer de faire le lien entre la recherche fondamentale et l'humain. Donc nous, nos recherches fondamentales, par exemple, se font sur des modèles animaux ou des modèles cellulaires. Faire le lien vers l'humain, c'est la recherche translationnelle. Et enfin, les recherches sur l'humain, où on teste des nouvelles molécules en vue de nouveaux traitements, ça c'est la recherche clinique, tout à fait appliquée. Et donc la recherche fondamentale ne va pas amener à court terme de nouveaux médicaments, mais va ouvrir de nouvelles portes, découvrir de nouvelles cibles qui pourront après être exploitées par les compagnies pharmaceutiques pour développer de nouveaux médicaments. Donc là, on est à la recherche fondamentale. Et dans mon cas, donc, comme je l'ai déjà dit, je travaille sur des modèles de souris. Donc en fait, mes souris sont prédisposées au cancer du sein. C'est moi qui induis qu'elles ont des mutations dans des oncogènes qui vont faire qu'elles vont un jour développer des tumeurs de la glande mammaire.

0: ce qu'on fait au laboratoire, et c'est un peu notre spécialité, c'est d'aussi introduire une protéine fluorescente en même temps qu'on introduit la mutation, ce qui nous permet de suivre le devenir des cellules qui sont fluorescentes, qui ont été ciblées par cette mutation. Et toute leur descendance, en fait, toutes les cellules qui proviennent de cette cellule vont être fluorescentes. Donc on va vraiment pouvoir suivre au cours du temps ce qui se passe dans ces cellules. Et donc ça, c'est un peu l'originalité de notre approche qu'on a créée au départ du laboratoire. Et donc grâce à cette protéine fluorescente, on va pouvoir étudier ce qui se passe dans ces cellules avant l'apparition de la tumeur. Donc il y a des mutations qui vont un jour donner lieu à un cancer, tout comme il y a des femmes qui sont prédisposées depuis la naissance au cancer du sein. Elles ne développent le cancer du sein que de nombreuses années après. Et grâce aux protéines fluorescentes qu'on introduit dans ces souris, on va pouvoir étudier tous les changements qui opèrent dans ces cellules avant qu'il y ait une détection d'une tumeur. Et donc, c'est assez élégant comme approche. Mais évidemment, ça ne peut se faire que sur des animaux. Impossible de faire ça chez l'humain. Et on étudie donc à différents temps après l'introduction de la mutation, quels sont les changements dans ces cellules. Tout d'abord, les changements de comportement. On observe qu'il y a des cellules qui changent d'identité, en fait, complètement. Donc, il y a différents. Chaque cellule est programmée pour avoir son rôle. Une cellule de l'œil, une cellule du sein, une cellule de la peau sont complètement. Elles ont le même bagage génétique, mais elles sont programmées. Elles expriment un programme différent qui font qu'elles ont un job différent. Et donc, dans le sein, c'est la même chose. Il y a des cellules qui sont programmées pour sentir qu'il y a des hormones, comme les œstrogènes, la progestérone. Il y a un deuxième type de cellules qui sont là pour produire du lait quand on allaite. Et les troisième types de cellules sont là pour... elles ont des propriétés de contraction, hein, comme un muscle, pour expulser le lait quand on allaite. Et donc, quand on introduit l'oncogène dans ces cellules, on observe qu'elles changent de programme, en fait. Elles changent d'identité. Elles prennent l'identité des cellules voisines. Et donc, on reprogramme, en fait, les cellules avec cette mutation oncogénique en cellules qui sont plus multipotentes, donc qui sont capables de donner lieu à plusieurs types de cellules, tout comme les cellules multipotentes qu'on a durant le développement embryonnaire. Cette plasticité cellulaire, cette reprogrammation cellulaire, c'est quelque chose qu'on voit de plus en plus, qu'on observe de plus en plus dans les étapes extrêmement précoces de la tumorigénèse et qui est de plus en plus mis en avant ces dernières années. Et donc, l'hypothèse est que cette reprogrammation est nécessaire pour la tumorigénèse. Donc c'est vraiment ça qu'on étudie, à la fois le comportement des cellules, mais évidemment aussi on va étudier par séquençage tous les gènes régulés, reprogrammés dans ces cellules, dans le but évidemment d'essayer de trouver des cibles, des gènes qui sont exprimés, qu'on pourrait bloquer. L'idée, c'est d'essayer de bloquer cette reprogrammation et de voir si ça bloque la tumorigénèse. Et donc, ça nous donnerait vraiment des outils à la fois de diagnostic extrêmement précoce, et on pourrait développer des biomarqueurs très précoces, et ou bloquer la tumorigénèse à un moment très précoce. Alors ça se ferait pas, probablement pas pour le grand public, parce qu'on n'a pas envie de donner des médicaments anticancéreux à quelqu'un qui se sent très bien. Il va pas aller faire un dépistage tous les deux mois, mais je pense surtout aux femmes qui sont prédisposées pour le cancer du sein, qui ont une très forte très forte probabilité de développer un cancer du sein. Là, ça vaudrait vraiment la peine d'être suivi de façon très proche, de suivre ces biomarqueurs et de voir que si ça se développe un peu, si on voit qu'elles sont en train d'aller vers la tumorigénèse, que les cellules sont en train de se reprogrammer, là, de stopper, en fait, cette reprogrammation. Parce que pour ces cellules, ces femmes qui ont la mutation dans les gènes BRCA1, BRCA2, ça avait été fort médiatisé dans le cas d'Angelina Jolie, qui s'était fait enlever les seins et l'utérus en prévention. Et c'est quand même drastique comme solution. Donc si on pouvait éviter à la plupart des femmes d'en arriver là, c'est le rêve en fait des chercheurs sur le cancer du sein.
1: Ça fait beaucoup d'informations à digérer. Donc si je comprends bien Rosalie, Alexandra Van Kemmelen étudie les premières étapes du cancer du sein en utilisant des souris pour observer comment certaines mutations influencent le développement des cellules mammaires avant même l'apparition d'une tumeur.
2: C'est tout à fait ça, mais cette approche soulève forcément des questions éthiques sur l'utilisation des animaux dans la recherche scientifique. Justement, nous lui avons demandé son point de vue à ce sujet.
0: Je travaille sur le cancer du sein, donc j'ai besoin de mammifères. Donc je ne peux pas utiliser des poissons ou des petits vers ou des mouches qui sont des organismes plus simples et plus faciles à étudier que des souris. Donc les souris, c'est le mammifère le plus petit qu'on ait. Donc ça, c'est le premier argument. C'est très facile. Et ensuite, je parlais d'introduire des gènes mutés. Et en fait, la souris est le modèle mammifère où il y a la collection de mutations et d'outils génétiques pour introduire des mutations est la plus complète. Donc c'est un peu le modèle évident. Il y a aussi des groupes de recherche qui étudient le cancer du sein sur le rat. Mais en général, là, il n'y a pas d'introduction de mutations par des organismes génétiquement modifiés, en fait. Dans les rats, alors, les mutations sont induites en exposant les rats à des agents chimiques qui vont induire des mutations. On a des modifications génétiques qui font qu'on peut choisir le moment où on induit la mutation dans la souris et dans la glande mammaire en particulier. Donc on va juste injecter un petit produit inoffensif qui va interagir sur nos gènes et induire cette mutation.
3: Mais oui, on se connaît bien. T'as même voulu te faire ma mère, hein. T'as commencé par ses seins. Et puis du poumon à mon père, tu t'en souviens ?

0: On vient d'écouter Stromae avec son titre « Quand c'est ». Et on revient maintenant à notre sujet. On parlait justement des recherches d'Alexandra Van Kemmelen sur le cancer du sein. Mais son travail soulève aussi des questions éthiques.
1: Oui, d'abord sur l'utilisation des souris dans la recherche dont on vient de parler, mais aussi sur une autre question plus large. Faut-il généraliser les tests génétiques pour détecter les prédispositions au cancer ? Aujourd'hui, ces tests sont principalement proposés aux personnes ayant des antécédents familiaux, mais pourrait-on aller plus loin ? Est-ce souhaitable ? C'est une question qui divise la communauté scientifique.
2: Alors là, c'est un débat éthique compliqué. Et qui dépend de chacun, hein, parce que savoir qu'on est porteur d'une mutation qui prédispose, c'est extrêmement anxiogène. Et qu'est-ce qu'on en fait ? Voilà, est-ce qu'on a envie de savoir pour soi ? Est-ce qu'on a envie de savoir pour sa petite fille, son bébé ? Donc ça, c'est vraiment un choix personnel qui est donc. C'est compliqué. Donc je suis pas sûre qu'il faille absolument pousser à ce que tout le monde soit détecté de façon très jeune, à savoir s'ils ont la mutation ou pas. C'est à chacun de le décider en étant adulte, probablement, en réfléchissant bien, parce que c'est anxiogène.
1: Dans tous les cas, la recherche reste utile, même pour les cancers qui ne sont pas forcément génétiques. Au-delà du cancer du sein, il existe des similitudes entre différents types de cancers. Les mécanismes étudiés par Alexandra Van Kemmelen pourraient donc être applicables à d'autres formes de la maladie. Mieux comprendre les étapes précoces de la transformation des cellules pourrait ouvrir la voie à des avancées dans le dépistage et le traitement d'autres types de cancers. En ce qui concerne la raison pour laquelle le cancer du sein est le plus présent chez les femmes comparé à d'autres, les chercheurs n'ont pas de réponse pour le moment.
2: Alors, étudier la plasticité cellulaire qui précède le développement d'un cancer dans la glande mammaire, c'est une question fondamentale qui se retrouve dans d'autres cancers. Donc oui, ça, parce qu'on va trouver des éléments... importants qui sont qu'on peut bloquer et qui bloquent la plasticité et j'espère la tumorigénèse, ils vont être testés dans d'autres types de cancers. On se limite pas à notre recherche à notre cancer. Je vais lire et interagir avec les chercheurs qui travaillent sur la plasticité d'autres types de cancers et on va comparer nos résultats. Et il y a des mécanismes communs qu'on retrouve, donc en général, ça, c'est utile pour tout le monde.
0: Mais une fois le diagnostic posé, une autre question essentielle se pose. Comment bien choisir le traitement ? Tous les cancers du sein ne se traitent pas de la même manière. Il existe plusieurs grandes familles de la maladie et chaque type nécessite une prise en charge spécifique.
2: Ce qui va être le plus important pour le traitement, le choix du traitement, c'est le type de cancer du sein. En fait, il y a vraiment des quatre grandes familles, voire même plus. Quatre grandes familles, mais beaucoup, certainement une dizaine. De cancers du sein différents. On parle toujours le cancer du sein, mais en fait, il y a des maladies complètement différentes. Certains sont hormonodépendantes, certains sont appelés les triples négatifs, donc ils n'ont pas des récepteurs aux hormones et donc sont complètement indépendants aux hormones. Ils vont absolument pas répondre à ces traitements hormonaux. Donc, selon le type de cancer du sein, là, les traitements vont être complètement différents. Les femmes qui sont prédisposées au cancer du sein ou en général les cancers du sein triple négatif, donc les plus agressifs, mais elles vont être traitées comme les autres femmes qui ont un triple négatif.
0: On parlait donc du choix du traitement et en fait, tous les cancers du sein ne se traitent pas de la même manière. Parce qu'il existe plusieurs types de cancers avec des caractéristiques bien différentes.
1: Tout à fait. On distingue quatre grandes catégories de cancers du sein. D'abord, il y a les cancers hormonodépendants, c'est-à-dire ceux qui réagissent aux hormones comme les œstrogènes et la progestérone. En gros, ces cancers utilisent ces hormones pour se développer. On les divise en deux sous-types, luminal A et luminal B. Le luminal A est le moins agressif. Il évolue lentement et répond très bien à l'hormonothérapie. Le luminal B, lui, est un peu plus agressif. Il peut nécessiter une combinaison d'hormonothérapie et de chimiothérapie.
0: Ensuite, il y a les cancers HER2 positifs, qu'on appelle aussi HER2+. Ce sont les cancers qui produisent un excès, une protéine appelée HER2, qui stimule la croissance. La bonne nouvelle, c'est qu'aujourd'hui, les traitements ciblés sont hyper efficaces et ils bloquent cette protéine et ralentissent le développement du cancer.
1: Et enfin, il y a les cancers triple négatifs. Ceux-là sont un peu plus compliqués à traiter parce qu'ils n'ont ni récepteurs hormonaux, ni surexposition de HER2. Du coup, les traitements classiques comme l'hormonothérapie ou les thérapies ciblées ne fonctionnent pas. La chimiothérapie reste le principal traitement, mais la recherche avance et explore d'autres pistes comme l'immunothérapie.
0: Donc en résumé, le choix du traitement dépend vraiment du type de cancer et les avancées scientifiques permettent d'adapter de plus en plus les thérapies à chaque cas. Et c'est justement ce qui permet aujourd'hui d'avoir un taux de guérison de 80%, alors qu'il n'était que de 40% dans les années 70.
1: Oui, et ça montre bien l'importance de la recherche pour continuer à améliorer la prise en charge et les traitements.
2: Alors pour l'instant, on a trouvé une cible qui permet de bloquer cette plasticité. Du coup, on essaye d'étudier maintenant si on bloque cette plasticité, est-ce qu'on bloque l'apparition de tumeurs ou est-ce que les tumeurs vont devenir plus bénignes si elles ne sont pas plastiques. Et donc ça, c'est vraiment en cours. Les cohortes de souris sont là et on les suit au jour le jour pour voir s'il y a une apparition de tumeur ou pas. Donc ça, c'est vraiment ce qu'on est en train de faire pour l'instant. Ensuite, dans le futur un peu plus lointain, on lance des projets également sur cette plasticité cellulaire, sur le fait, j'ai une étudiante qui vient de commencer une thèse qui va étudier une étape encore plus précoce en fait, parce qu'on remarque que les tissus sains chez l'humain comportent énormément de mutations, donc pas des mutations de prédisposés qu'on a reçues de nos parents, mais des mutations qu'on acquiert au cours de la vie, sur la peau par exemple, par rapport avec le rayonnement solaire, mais aussi dans la glande mammaire, il y a des mutations qui se font. Et qui prennent le dessus, qui donnent un avantage en fait à ces cellules mutées comparées aux cellules normales, sans mutation, et qui vont petit à petit prendre toute la place dans un organe. Et ce sera de ces cellules-là que vont découler des cancers, qu'elles ont déjà une mutation en plus comparée aux autres. Et donc, c'est d'étudier vraiment comment est-ce que ces cellules qui ont une mutation ont un avantage par rapport aux cellules normales et comment est-ce qu'elles éliminent les cellules normales pour finalement coloniser toute une partie d'un organe.
0: Maintenant qu'on a compris les types de cancers du sein et leur traitement, on peut se demander quelles sont les prochaines avancées pour la recherche d'Alexandra Van Kemmelen ?
1: Alors l'objectif, c'est d'affiner encore les traitements pour qu'ils soient plus efficaces et avec moins d'effets secondaires. L'espoir, c'est de développer une thérapie ciblée qui, une fois qu'on détecte que les cellules sont en train de se reprogrammer, permettra de prévenir les femmes qui sont à très haut risque pour pouvoir stopper ou en tout cas ralentir cette progression. La recherche travaille sur la détection ultra précoce avant même qu'une tumeur ne se forme, notamment grâce aux travaux de scientifiques comme Alexandra Van Kemmelen.
0: En gros, la recherche avance vite. Et l'espoir, c'est un futur où on pourrait traiter les cancers avant même qu'ils ne se développent. À terme, il s'agit de développer un outil de diagnostic, d'estimation de risque, pour prévenir au mieux des cancers et augmenter encore plus le taux de guérison.
2: Pour améliorer ces chiffres, on va continuer. Je pense que là, j'ai vu passer très très récemment des nouvelles techniques d'imagerie qui permettaient de détecter des anomalies plus petites et donc de façon plus précoce. Ça, c'est une première chose, c'est l'imagerie. La deuxième chose, c'est la sensibilisation. Donc, toutes les femmes ne suivent pas le programme de dépistage. C'est pas très agréable d'aller faire une mammographie de façon régulière, mais il y a certaines couches de la population qui n'y vont pas du tout. Donc ça, c'est, ce serait évidemment très important, puisqu'on le sait, et ça c'est vrai pour absolument tous les cancers, plus un cancer est pris tôt, plus le taux de survie est bon. Si c'est pris de façon, si c'est détecté de façon précoce, on s'en sort avec une petite opération et puis c'est tout. Donc c'est vraiment important le dépistage.
0: Le cancer du sein reste une maladie complexe, avec différentes formes de traitement. Et grâce à la recherche, le taux de guérison est désormais de 80%. Et ce chiffre continue de monter grâce aux avancées scientifiques.
1: Oui, avec des approches comme les thérapies ciblées et la détection précoce, on va vers plus d'espoir. Les travaux d'Alexandra Van Keumelen pourraient bien ouvrir la voie à une prise en charge encore plus précoce et efficace.
0: On espère que cette émission vous aura éclairé. Mais avant de clôturer, on écoute à nouveau Louve qui nous parle de la manière dont elle envisage la suite.
3: Je ne sais pas trop comment ça va se passer. Parce que même au niveau de mon boulot, etc., je ne sais pas du tout comment ça va se passer pour le après. Je pense que je n'y réfléchis pas trop pour le moment. J'accepte mes chimios qui sont là pour le moment. Et puis après, j'aurai les radios que je devrais accepter et puis la chirurgie. Et je fais vraiment étape par étape que si je vois toute la montagne, ça va me faire flipper et je ne vais pas me sentir à l'aise, quoi.

0: N'oubliez pas de bien vous palper les seins tous les mois, 10 jours après vos règles, parce que là aussi, il peut y avoir des fluctuations hormonales qui fait qu'on peut sentir des petites boules alors qu'en fait, ce n'est pas du tout le cas. Et un rendez-vous gynécologique tous les ans, voilà, juste par prévention.
1: Voilà, on termine sur un dernier message de prévention plus qu'important de Louvre. Et juste avant, on a écouté Marcia Bella des Rita Mitsuko. C'est déjà la fin de cette émission. Merci de nous avoir écoutés. C'était Rosalie Angèle pour parler du cancer du sein.
2: Un grand merci aussi à nos invités et à vous, auditeurs et auditrices.
1: On se retrouve très bientôt sur Radio Campus pour un nouvel épisode d'Histoire de savoir.
2: Prenez soin de vous et à très vite.

bonsoir, bienvenue dans l'émission Cinéma, etc. Alors avant de vous présenter un peu le sujet de cette émission, un petit indice avec une petite introduction musicale. À tout de suite.

0: Donc c'était une version de When Johnny Comes Marching Home, une chanson de la guerre de sécession reprise par Michael Kamen et présente dans le film Les gars.
1: Derrière toi.
0: Bien joué, Olivier.
1: En français.
0: Tu connais le.
1: Journée en enfer, c'est pas ça.
0: Journée en enfer, oui.
1: Autant le dire tout de suite, comme pour les gens. On ne sait pas toujours.
0: Donc voilà, aujourd'hui, on va parler de réalisateur américain John McTiernan. Petite émission de détente.
2: Festival.
0: Voilà, pour commencer l'été avec le sourire et des grosses explosions.
2: Et des gros muscles aussi.
0: Voilà, beaucoup de gros muscles, c'est vrai.
1: Beaucoup de tension.
0: Ouais. Alors avant de. Peut-être pour démarrer l'émission, voilà, je voulais savoir un peu comment vous avez découvert le réalisateur et voilà, qu'est-ce qui vous avait. Quels souvenirs vous avez de lui, puisque c'est des films souvent qu'on a vus beaucoup à la télé, les Die Hard, Predator, voilà. Quelle était un peu votre rencontre avec John McTiernan? Olivier, peut-être?
1: Ouais, d'abord. Bah, ok. C'est, bon, moi, je ne l'institue pas vraiment, mais c'est vrai que je pense que c'est sans doute avec Die Hard 3 que j'ai vu de nombreuses fois à la télé. Je l'ai découvert à la télé, ce film, par exemple. Il est sorti quoi, en 94?
0: 95.
1: Voilà, j'étais peut-être un peu jeune. J'ai découvert à la télé et c'est vraiment un film qui est passé, je pense, innombrables fois et je l'ai vu et revu. Et ce n'est qu'un peu plus tard, peut-être 5, 6, je ne sais plus, plusieurs années plus tard, que je l'ai revu en sachant que c'était McTiernan, en prenant conscience un peu du film. Mais c'est vrai que ça, c'est. Voilà, si tu demandes juste en termes d'enfance, c'est un film qui m'a énormément marqué parce que. Et plus encore que l'action, je crois que c'est la tension du film qui, de prime abord, me scotchait voilà, devant mon écran à chaque fois. Mais à chaque fois, alors que j'en connais, par exemple, je pense que tout le monde l'a vu, mais à la fin, à chaque fois, je me laisse avoir quand Bruce Willis se retrouve à téléphoner à sa compagne quand c'est plus ou moins fini, et qu'il retourne la boîte de cachet qu'on lui a donnée et qu'il voit le nom de l'hôtel, et il repart alors dans l'action pour aller dégommer.
0: Jeremy Irons,
1: c'est sa meuf. Voilà. Et bon, à chaque fois, je me laissais avoir. Quoi. Bon, ici, j'ai un peu vu venir en le revoyant encore. Mais bon, ça, c'est un plaisir, par exemple, d'enfance qui m'est cher.
0: Ouais. Et toi, Damien, alors?
2: Bah, c'est un peu le même roman, c'est un peu la même histoire. Je me souviens que mon père m'avait dit « Viens voir Piège de cristal à la télévision ». Et forcément.
1: Donc le premier est derrière.
2: Oui, bien sûr. Mais vu que c'était un titre pourri, ça ne me donnait vraiment pas envie. Puis je me suis rendu compte que ça s'appelait Die Hard. Parce que je ne sais toujours pas exactement ce que ça veut dire, hein, parce que ça ne veut pas vraiment dire quoi que ce soit.
0: Enfin, mort violente, enfin je sais pas.
2: Non, c'est plus une expression,
0: c'est un verbe, enfin.
1: Crève, quoi. C'est plus ça, je pense.
2: Ouais, c'est dans cette idée-là. Et je me souviens que ça avait été une mini-révélation pour moi, quoi. Je me rendais compte que c'était un très bon film d'action, sans savoir qu'il y avait un auteur derrière, donc celui dont on parle aujourd'hui, John McTiernan. Mais ouais, c'est un très bon souvenir, avec ça, plus L'Arme Fatale, bien sûr, de Richard Donner. Et ça, je sais pas, donc tout jeune, ça a créé mes exigences, entre guillemets,
0: pour
2: les films d'action. Parce que forcément, ça mettait la barre relativement haut. Et voilà, et par la suite, j'ai vu les autres chefs-d'œuvre connus, entre guillemets. Donc,
1: de Richard Donner.
2: et de John aussi. Et puis, grâce à toi, David, j'ai pu voir aussi les moins bons films de John McTiernan, ou du moins les moins connus, dont on va, j'espère, parler aussi.
0: Bah oui, on va peut-être commencer justement par un peu retracer sa carrière. Alors, il va étudier d'abord le théâtre à la Juilliard School à New York. Et finalement, il va plutôt se diriger, il va préférer le cinéma, il ne sentait pas la vocation théâtrale. Donc, il va aller dans une plus petite école, mais avec plein de moyens. Du coup, il va pouvoir filmer un peu tout ce qu'il veut et faire un peu ses armes. Et puis, il va faire un premier film qu'on a du coup pu voir tous les deux, Nomade, avec Pierce Brosnan.
1: Je te coupe, mais j'ai vu, je sais pas, c'est lui qui dit ça, qu'il a... Ce qui a été fondateur pour lui, c'est quand il a analysé La Nuit américaine de Truffaut.
0: Ouais, il a été le voir pendant 3 jours, je crois.
1: 3 jours d'affilée, il l'a revu et revu. Bon, c'est. Ça explique pour savoir après ce qu'était Last Action Hero, mais je sais pas. C'est vrai que ça. Voilà.
0: Ouais, l'idée du film dans le film. Ouais.
1: Et voilà, forcément, on n'a pas les mêmes outils qu'aujourd'hui pour analyser un film. C'est-à-dire qu'il fallait aller au cinéma et voir, revoir, et ce qu'il y a, c'est que pour nous ça paraît inné, mais il fallait comprendre qu'une image s'enchaînait avec une autre, il n'y avait pas de ce qui était un plan, etc. Voilà, c'était plus délicat.
0: Mais aussi comment ça changeait, et comment ça pouvait bien s'enchaîner,
1: ouais, comment,
0: ça,
1: comme, ouais.
0: Le rythme. Bon, on en reparlera un peu justement dans les spécificités de John McTiernan.
2: S'il y en a.
0: S'il y en a, bah oui, c'est justement une question ouverte, bah, ouais. On verra bien. Et donc, pour revenir au premier film, donc Nomad, ouais, des premiers films de Pierce Brosnan, je pense que c'est la première fois qu'il a un premier rôle, en tout cas.
2: Il semble.
0: Voilà, un film qui se passe donc à Los Angeles avec un jeune, la trente-quarantaine anthropologue qui vient, après avoir voyagé dans le monde avec sa femme, vient se poser.
2: C'est un Français, il s'appelle Jean-Charles Pommier.
0: Jean-Charles Pommier, qui parle français.
2: Comme le putain de pommier.
0: Ouais, donc, comme dans beaucoup de films de McTiernan, il y a toujours cette question de la langue. Il y a toujours beaucoup de langues différentes dans ces films.
2: Et dans tous ces films, je pense.
0: Ouais, hein. À peu près tous.
2: Ouais. Et bizarrement, c'est mal géré.
1: Ah, pas partout.
2: Bah non, pas partout.
1: Ah, dans Nomad, tu veux dire.
2: Dans Nomad, c'est très mal géré.
0: Bah, c'est vrai que Pierce Brosnan n'a pas vraiment l'air français. Enfin, il a encore l'accent anglais.
2: Il se traîne quand même avec un accent qui vient d'ailleurs pendant tout le film. À la fois, il y a un peu de suédois, il y a un peu d'espagnol, enfin, il y a un peu de tout. Et quand il parle français, parce qu'il parle tout le temps français avec des expressions genre non de Dieu, on voit que c'est pas un francophone du tout. Donc ça, je comprends pas cette espèce de jusqu'au boutisme qui te met tout seul dans la merde toi-même. Quoi.
0: Il y a un petit charme là-dedans.
2: Ah, oui, sauf que pendant une heure et demie. Bon.
0: Donc pour décrire un peu l'histoire, voilà, il croise un groupe de jeunes, comme justement.
2: Des punks.
0: Ouais, des punks un peu. Dans les films des années 80, l'idée des bandes de jeunes qui maintenant ne fait pas du tout flipper, mais qui.
2: Ça dépend où, mais.
0: Ouais, mais bon, qui, voilà, un peu. C'est pas caricatural, on va dire. Voilà, juste parce qu'ils sont habillés autrement, du coup. Enfin, c'est pas le propos du film, mais en tout cas, c'est la manière de se représenter.
2: Si, c'est le propos du film, en partie.
0: Ouais, enfin, bon.
1: Et c'est quoi l'argument du film?
2: Il faut quand même préciser aussi que c'est le seul de ces films qu'il a scénarisé. Enfin, ouais. Qu'il a scénarisé entièrement. Je sais pas si on peut aller jusque-là, mais il me semble que oui.
0: Oui, c'est ça.
1: L'argument du film, c'est que moi,
0: et voilà, donc il arrive là, et donc il voit ces jeunes qui commencent à marquer des trucs bizarres à la peinture sur sa maison. Et du coup, en tant qu'un bon anthropologue, qui est encore, il n'est pas casanier, il veut aller étudier les jeunes, le comportement de ces jeunes, il va les suivre pendant deux jours. Quoi.
2: Mais vu qu'Olivier n'a pas vu, il faut quand même préciser que le film commence par une infirmière
0: c'est vrai.
2: qui voit dès la minute 2 mourir Pierce Brosnan et qui ensuite pendant tout le film voit la vie de Pierce par ses yeux. Donc l'argument c'est quand même du fantastique onirique directement quoi.
0: Oui, c'est vrai.
2: D'entrée de jeu, boum.
0: J'avais quasiment zappé cet aspect-là. Ouais, donc oui.
1: Bon, ça aide à comprendre un peu.
0: Il y a une sorte de transfert, chamanique.
2: Ouais, tu peux dire chamanique parce que c'est un truc d'Esquimaux. Hein. C'est chez les Inuits une malédiction de. Ah merde, je peux pas spoiler, mais sinon.
0: Bah, si, c'est très clair dès le début que c'est une malédiction, voilà. Et du coup, elle a des flashs dans la tête. D'ailleurs, elle se fait gérer bizarrement avec la caméra. C'est-à-dire qu'il y a des fois, on est dans les yeux de Pierce Brosnan. On a une vision subjective, voilà, des visions de ce que lui voit, et puis après, des visions extérieures de la caméra.
2: C'est ambitieux, mais brouillant.
0: Oui, c'est ça.
2: Il faut dire aussi qu'il n'y a pas beaucoup de budget, hein, donc ça, c'est un petit film, un petit premier film, plein d'ambition.
0: Voilà, apparemment, il décrit un peu le pitch de son film. Enfin, l'idée de son film, c'est son rapport à la ville de Los Angeles, qui justement a étudié à New York. Voilà. Los Angeles, c'est un peu une ville.
1: Marotte.
0: Une ville un peu fantôme, enfin qui émerge de rien, comme ça, où l'ancrage au réel n'est pas très présent. Et donc c'est ça un peu qui va questionner avec ces punks qui sont justement des fantômes, apparemment, qui viennent le hanter lui. Et voilà, c'est un peu ça le
2: problème. C'est vrai que, comme le sous-entend Olivier, il y a souvent les héros de John qui viennent à Los Angeles, qui sortent d'ailleurs pour arriver.
0: Ouais, comme dans Die Hard 1, dont on.
2: John McClane, et c'est pas le seul, hein.
0: Dans Last Action Hero.
1: Oui, bien sûr. C'est pas social, c'est
0: Je crois que c'est les seuls, par contre.
2: Oh, attends.
1: Ouais, mais après, si tu parles du rapport entre New York et Los Angeles, il y a le Die Hard 3 qui est miroir du Die Hard 1 qui se passe, lui, à New York. Donc, c'est une thématique qui lui est chère.
0: Ouais.
1: Et c'est une thématique qui est chère au cinéma américain. Et maintenant, c'est intéressant que lui fasse un peu la jonction. On parle souvent de cinéastes côte Est, côte Ouest. Mm-hmm. Bon, on le dit souvent pour des cinéastes expérimentaux, après, mais c'est intéressant.
2: On aurait donc déjà trouvé une première caractéristique?
1: Bah, peut-être.
2: Wow.
1: Le 13e guerrier, ou si utile.
2: Entre l'Arabie et les Vikings.
1: C'est la partie plutôt forestière de McTiernan.
0: Bah, justement, la partie forestière, après Nomad, il va faire donc Predator. Sur lequel on reviendra peut-être un peu plus précisément quand on va aborder
2: Predator.
0: Voilà, qu'est-ce que le film d'action et voilà. un peu. Puis ensuite, Piège de cristal, à la peau, dont on parlera aussi plus précisément. Puis à la poursuite d'Octobre Rouge, donc un film avec Sean Connery qui se passe
2: dans un sous-marin.
0: Dans un sous-marin.
2: Essentiellement.
0: Qui veut Sean Connery.
1: Oui, enfin. C'est pas que un film de c'est pas un huis clos de sous-marin par exemple, tu vois. Parce qu'il y a toute la partie avec Alec Baldwin ou qui est un peu le à l'opposé où il cherche à oui. intervenir sur l'Octobre Rouge qui c'est je dirais il y a quand même une bonne partie du film qui se passe, c'est pas comme le film de Tony Scott par exemple.
2: On en reparlera quand
1: oui, bien sûr.
2: On abordera directement.
1: Mais c'est...
0: Ouais, donc voilà, donc c'est avec un commandant de sous-marin qui veut passer à l'ouest et toute une course-poursuite. Voilà, pour essayer de le choper d'un côté ou de l'autre. C'est un peu ça, comme ça qu'on le résumerait, je pense. Mm-hmm. Alors, donc après celui-là, il va faire Medicine Man.
2: Que je n'ai pas vu.
1: Malheureusement, moi non plus. Ah, bah, enfin, ouais. je l'ai déjà vu, mais il y a tellement longtemps que je n'en ai aucun souvenir. Mais David l'a revu récemment, je crois.
0: Ouais, voilà, donc c'est aussi avec Sean Connery. Et c'est une. Voilà. C'est aussi une histoire de. Bon, un peu. C'est pas un anthropologue, mais c'est un médecin qui part dans la forêt amazonienne, si je me rappelle bien. Et voilà, qui ne va plus donner de nouvelles pendant 3 ans. Bon, il a divorcé avant. Voilà. Il ne donnera plus de nouvelles. Et puis tout d'un coup, il appelle sa fondation pour demander du matériel et un assistant.
1: Ah, je me souviens, donc, je l'ai déjà vu. Je suis sûr. Je me souviens. Non, mais.
2: Je me sens seul.
0: Et donc.
1: Mais j'en avais pas beaucoup de souvenirs, malheureusement.
0: Et donc, l'histoire démarre quand l'assistante arrive dans la jungle avec le matériel et va découvrir voilà, ce qu'il est devenu. Et elle va apprendre qu'il semble avoir trouvé le remède contre le cancer. Et voilà, ils vont essayer de...
2: Une histoire. Bah,
0: d'abord, il y a toute une sorte de conflit entre... Voilà, c'est pas l'assistante qui voulait. Bon, c'est une femme, évidemment. Il y a plein de conflits là-dessus. Voilà, lui, il a un passé assez particulier dans son rapport, justement, avec l'occidental qui vient. Ouais, on va faire des recherches dans les milieux indigènes. Et finalement, on amène des maladies. Du coup, ça... Voilà, il a un passé assez lourd avec ça. Et voilà, ça va un peu être à la fois cette recherche pour essayer de synthétiser, découvrir les molécules pour pouvoir créer des médicaments contre le cancer. Et en même temps, voilà, la civilisation qui arrive rapidement. Et donc il y a une sorte de course contre la montre là-dessus.
1: Et mais ça, c'est pas du tout un film d'action, alors, celui-là?
0: Non, on peut pas dire que ce soit vraiment un film d'action.
1: Et ça t'a plu, toi?
0: Ouais, franchement.
2: Pas un film d'action, mais y a-t-il de la tension?
0: Oui, quand même, mais c'est pas.
1: Bon, on est plus dans un.
0: C'est pas Predator, enfin, on est dans la jungle.
1: Non, mais c'est
0: pas.
1: Moi, j'ai un souvenir d'un film quand même qui est fort axé sur le romantique, entre la relation entre les deux personnages.
2: Mais parce que, par exemple, dans.
1: Comme dans Thomas Crown, d'ailleurs.
2: Octobre Rouge, il n'y a pas spécialement d'action spécialement.
1: Non, c'est un film de tension.
2: Voilà. Donc.
0: Bah, c'est peut-être moins, oui, c'est moins tendu. Parce que la jungle, déjà, n'est pas oppressante du tout. Enfin, j'ai l'impression qu'ils marchent dedans, voilà. Tranquille. Voilà, il n'y a pas de. Ils n'ont pas l'air perdus vraiment dans un milieu hostile ou quoi que ce soit à ce niveau-là. Voilà, donc après, il fera donc Last Action Hero, dont on va parler aussi un peu plus tard. Une journée en enfer, dont on va aussi parler. Le 13e guerrier.
2: Dont on va aussi parler.
0: Bah, je ne comptais pas en parler, mais vas-y, si tu veux.
2: Bah, pas maintenant.
0: Décrire un petit peu. Bon.
2: Le pitcher maintenant?
0: Oui,
2: peut-être. Alors ça démarre très très rapidement, hein. Donc ça se passe
0: il évacue un petit
2: au 9e, au 10e, 9e, 10e siècle, mettons. Difficile à dire.
0: C'est pas précisé, mais.
2: Admettons.
1: On a un sentiment là.
2: Nous avons donc un poète traducteur arabe.
0: Moi je dirais un peu plus tard, peut-être 13e siècle. S'il y a des vikings, je crois que c'est un peu.
2: Mettons. Voilà, donc un poète traducteur de la noblesse arabe, puisqu'on l'appelle aussi l'arabe dans le film, qui se retrouve exilé et qui, totalement par hasard, va se retrouver avec une bande de vikings qui doivent aller sauver un village attaqué par des fantômes mystérieux. En gros, c'est la légende de Beowulf, plus ou moins, filmé avec beaucoup de tripailles, beaucoup d'action, beaucoup de suspense, voilà. Et c'était quand même un demi-film, puisqu'il y a eu pas mal d'ennuis de tournage, dont on reparlera éventuellement plus tard.
1: Et c'est une adaptation d'un roman de Michael Crichton.
2: Ouais, aussi.
0: Apparemment, selon McKiernan, il n'y a que la fin qui n'est pas ce qu'il voulait. C'est pas si modifié.
1: Moi, j'avais entendu parler de problèmes de montage.
2: Carrément, oui, hein, il me semble. Oui.
0: Bah, je sais pas, après, c'est lui qui le dit dans une interview. Donc, bon, après.
2: On reparlera après.
0: On peut changer d'avis.
1: C'est toujours...
0: c'est tout. Ouais. Ensuite, Thomas Crown, qui est donc un remake d'un film de 1967
2: 76, je pense.
0: 76,
1: apparemment. Ah non, c'est plus des fans des années 60, non?
2: Ah ouais.
1: Je peux vérifier, hein, mais c'est un film de Norman Jewison.
0: Avec Faye Dunaway.
2: Et Steve McQueen.
0: Steve McQueen.
2: Les exceptionnels, Steve McQueen et Faye Dunaway.
0: Et donc là, c'est.
1: Qui est absolument à voir toujours ouais. aujourd'hui.
0: Ouais, donc c'est l'histoire d'un.
2: Ok, j'ai rien dit.
0: D'un cas, c'est d'une histoire d'amour entre un homme et une femme. Bah évidemment, ça pourrait être deux
2: ans. Oui, non, bien sûr.
1: C'est un cas différent. C'est-à-dire que dans la première version, c'est un cas d'une banque où il
0: y a vraiment quelque chose d'argent.
1: Ici, c'est, voilà, c'est, ça se veut peut-être plus romantique avec le cas d'une. Le vol d'un seul tableau.
0: Alors, comment est-ce que vous compariez les deux films, alors, puisque vous avez vu les deux?
2: Il y en a un bon et un mauvais.
1: Ouais. Non, je ne suis pas tout à fait d'accord. Maintenant, il y en a un qui est très bon.
2: L'original.
1: Et l'original. Et un qui contient de très bonnes scènes et une très mauvaise actrice.
2: Oh.
1: Alors, c'est pas une mauvaise actrice, un très mauvais personnage féminin pour moi.
2: Et masculin aussi.
1: Non, masculin, ça, en fait, tu le compares à Steve McQueen, bien sûr. Mais je trouve qu'il est encore intéressant par rapport à son personnage James Bond, etc. Il a travaillé plus ou moins à la même époque. Donc c'est Pierce Brosnan qui joue le...
2: Je pense qu'il faut préciser un petit peu que le problème vient du fait que dans le remake, donc McTiernan a refusé de donner le rôle féminin à ce qu'il appelle lui-même une bimbo à la mode. Donc ça, c'est très bien. Donc à la place, il a pris René Russo, que vous connaissez peut-être pour être la...
1: Actuellement, la mère de Thor.
2: C'est vrai ?
1: Oui, c'est vrai.
2: Ah, j'ignorais. Mais bon, dans les films d'action, pour rester là-dedans, c'est la compagne de Mel Gibson dans L'Arme fatale 3 et 4.
1: Ah oui, c'est vrai.
2: Voilà. Or, le problème vient du fait que le rôle reste écrit pour une fille qui est décrite comme étant magnifique, puisque les personnages du film se retournent toutes les 10 minutes pour littéralement baver dessus. Et là, ça ne... Voilà, c'est le problème, c'est que ça ne marche pas trop, forcément.
1: Non, le problème, moi, c'est qu'on a... Bah oui, mais en fait, c'est qu'on est censé avoir une femme qui est plutôt forte et à qui le
0: démontre... Son personnage s'effondre à la moitié du film.
1: Oui, c'est un personnage qui s'effondre. Ce que tu ne retrouves pas dans le premier Thomas Crown.
2: Non. Vois.
1: Mais non, ça, je suis d'accord avec ce que tu viens de dire avant, mais ce qui pose problème, vraiment, c'est presque scénaristiquement, ou en tout cas, voilà, je ne sais pas à quel moment il y a eu ce problème, ou dans le montage, peut-être, mais le personnage s'effondre, c'est ce qu'on avait parlé un peu
0: en antenne
1: avec David, quoi.
2: Mais
1: c'est vraiment dommage, quoi.
2: En l'ayant vu, j'ai plus envie de blâmer uniquement René, hein, parce que Pierce, il est très bien pour être beau, mais pour laisser sentir un traumatisme intérieur,
1: exactement,
2: sans avoir besoin de l'expliquer.
1: Il n'y a pas de mélancolie, alors qu'il y en a chez Steve McQueen, il n'y a pas de mélancolie chez Pierce Brosnan.
2: Il est juste là, et on ne comprend pas pourquoi.
1: Oh, gosse,
0: c'est le bling-bling du film, comme ça. Quoi.
1: Mais maintenant, c'est le côté ludique, peut-être, qu'on retrouve aussi dans les derniers films de McTiernan, tu vois, Basic.
2: Oui.
1: Il y a un ludisme, il y a un amour du jeu, qui moi, finalement, me déplaît, mais qui donne des scènes magnifiques. Les deux scènes de musée, je les trouve des deux cases du musée, dans le dernier Thomas Crown.
2: L'introduction et la fin, soit 30 oui. minutes sur les
1: bien sûr, mais ouais. je bien ouais. sûr. Mais en fait, le vrai problème du film, c'est la relation amoureuse.
2: Oui, parce que forcément, une heure de relation de badinage soi-disant suave entre Pierce et René Russo.
1: C'est difficile d'y croire, quoi.
2: Et pendant ce temps-là, McTiernan filme des avions, il filme des scènes de danse, mais on rentre pas vraiment dedans.
1: Il refait des scènes, il change des petites choses, tu vois. Ben, bon, il s'amuse, hein.
2: Ah oui, bien sûr.
0: Et lui, il voulait vraiment faire un film d'amour.
1: Oui, c'est clairement... Bah, le premier, c'est aussi un film d'amour, tu vois. Mais... Ce qui est malheureux, c'est que dans le premier, on retient la relation entre les deux. Ici, et c'est finalement intéressant. Mais
2: c'est
1: les scènes de casse. Et dans le premier, je veux dire, tu retiens les scènes de casse, elles sont intéressantes aussi. Ça fait avec un split screen.
2: C'est le premier film à le faire, je pense.
1: Et c'est incroyable, c'est magnifique. T'as du cinéma expérimental, c'est du cinéma expérimental pur. Et donc tu retiens quand même les deux. Mais ici, ce n'est que les scènes de casse qui sont rythmées et montées divinement sur une musique incroyable du cinéma de Nina Simone. C'est une magnifique scène. Mais...
2: Et par contre, précisons aussi que bizarrement, ça reste, j'ai lu ça quelque part, le film préféré de McTiernan, donc son propre film préféré, je veux dire.
1: Ouais, il voulait refaire une suite d'ailleurs.
2: Et ça, bizarrement, c'est peut-être une deuxième caractéristique, c'est qu'il met son barème d'évaluation peut-être sur quelque chose de totalement différent. De purement formaliste, parce qu'en termes d'efficacité... Ouais. Alors certes, le film a, je pense, marché.
1: Oui, il a très bien marché.
2: Et objectivement, c'est pas un film raté, je veux dire, il est bien foutu du début à la fin.
1: Moi, je comprends qu'on aime le film, tu vois.
2: Il a
1: des qualités, vraiment.
2: Si McTiernan, qui est quelqu'un de très cultivé, ne voit pas que son couple principal ne fonctionne pas vraiment, c'est qu'il se concentre vraiment sur autre chose. Et la question est, quoi ?
0: Eh ben, on va essayer d'y répondre tout au long de l'émission.
1: Attends, il y a des moments magnifiques hein, quand ils filment les tableaux à la fin.
2: Ah oui, non.
1: Avec les panneaux qui... Donc, bon, je ne vais pas dévoiler la fin de la trille.
2: Non, mais là, tu...
1: Donc, on voit des tableaux et dont des panneaux de protection contre l'eau les couvrent petit à petit. Donc, c'est des volets, comme des raccours en volet, quoi. C'est des volets sur les tableaux. Et à chaque fois, on a des regards qui se répondent de tableau en tableau. C'est incroyable. Franchement, c'est magnifique.
2: Mais là, tu recites encore...
1: Non, bien sûr, c'est les mêmes scènes.
2: Une des deux bonnes scènes.
1: Mais après, c'est vrai que c'est... Ce qui fait que le film est finalement pas trop mal, selon moi, c'est que ça ouvre le film et ça le termine. Donc...
2: Entre les deux, tu peux dormir ou checker tes mails, quoi.
0: Bon.
1: Et bon, et voilà, je recommanderais quand même peut-être davantage le premier, même si l'exercice est intéressant de comparer les deux.
0: Allez.
2: Ensuite.
0: Et ensuite, donc il va faire une autre adaptation, enfin, un autre remake, quoi, de Rollerball.
1: Un autre film de Norman Jewison. Avec James Caan.
2: C'est pas le 13ème guerrier Caan. Après ? Je m'embrouille un peu dans le...
0: Le 13ème guerrier, c'est avant.
2: Ah bon ?
0: Ouais.
2: Ok.
0: Et donc, c'est 99, 13ème guerrier, 2000.
2: Ouais, je te crois.
0: Et donc, un film qui va quand même avoir pas mal de soucis, apparemment. Oui, c'est pas du tout le résultat de ce qu'il voulait. D'ailleurs, si ça vous intéresse, une analyse un peu plus approfondie, il y a une émission sur Dailymotion, Chroma, qui s'appelle. CHROMA sur Rollerball qui explique bien un peu les tenants aboutissants du tournage et des problèmes justement de production et tout ça du film.
2: Et qui fait que le résultat est un semi-carnage, voire une totale.
0: McTiernan a renié le film d'ailleurs. Ok, après, ensuite, il va terminer par un dernier film en 2003, puisqu'il aura des soucis judiciaires.
1: C'est aussi le film, film qui a fait en sorte que McTiernan est en prison.
0: Hein, oui, c'est ça, c'est ce que j'étais en train de dire.
1: Ah, mais je pensais que tu parlais de Basic.
0: Ben je dis, c'est son dernier film avant des ennuis judiciaires, justement, qui va un peu pourrir sa carrière depuis. Mais il est sans doute
2: de retour.
0: Là.
2: He's back.
1: Ben, il était, donc il a donné une conférence aux journées, alors j'ai oublié le nom, mais c'était les journées de Sofilm, en gros, donc le magazine, qui se passait à Nantes, et il était invité. Il a donné une conférence dans laquelle il explique qu'il va refaire un prochain film en
0: novembre, apparemment.
1: Donc c'est avec des financements français, un peu, c'est marrant, parce que c'est un peu comme l'a fait Verhoeven récemment, comme l'a pu le faire Cronenberg. Il y a aussi un peu de temps. Enfin, c'est... On a pas mal de bons réas des années 80-90 qui reviennent en France pour faire ce qui est, j'espère, pas leur dernier film.
0: Et donc, justement, pour parler du dernier film, Basic, vous avez tous vu.
2: Ouais.
1: Autour de la table, en tout cas.
0: Et tu vas peut-être nous le résumer, vite fait,
1: Oui. Alors,
2: est-ce qu'on peut dire déjà que le titre est un faux ami?
1: Non, mais c'est un film qui est, dire aussi que c'est un film qui s'inscrit dans son époque.

0: The Game de Fincher.
1: Oui,
2: c'est Fincher que j'ai pas revu, mais ouais.
1: Oui, c'est vrai, mais c'est pas, bah, je dirais alors le truc est, enfin.
2: Mais on digresse là, on digresse.
1: Oui, c'est vrai. Donc je vais revenir à Basic, donc c'est un film de 2003. C'est un groupe de Rangers qui est détaché dans la jungle, au Panama, voilà, dans la jungle du Panama. Et on nous décrit déjà dès l'entrée du film que le Panama, c'est...
2: C'est la merde.
1: C'est vraiment la merde, c'est le royaume de la
2: corruption.
1: La corruption, voilà, du crime, etc. Donc c'est un groupe de Rangers qui va se perdre, qui va disparaître. Et on va retrouver seulement...
2: Deux
1: personnes.
2: Sur six.
1: Deux des Rangers.
2: Non, sept en fait.
1: Non, seulement deux.
2: Oui, mais deux sur sept.
1: Oui, c'est ça. Parce qu'il y a, le boss qui est joué par... par Samuel L. Jackson, qui est manquant aussi, et qui aurait été tué par les... il y a deux versions qui s'affrontent, par l'un des deux personnages. Il y en a un des deux qui est au soin intensif, du coup, il n'y en a qu'un qu'on peut interroger. Et il va demander à ce qu'un autre Ranger l'interroge. Alors là, qui va débarquer?
2: John Travolta.
1: Qui était dans les villes de Panama et qui se saoulait.
2: Un John Travolta déjà à moitié gros.
1: Mais non, c'est...
2: Gros ou gros sur le retour, c'est difficile à dire.
1: Mais bien, moi je l'aime bien.
2: Ah oui, non,
1: Il est bon.
2: Il boit et il est directement caractérisé comme étant corrompu, enfin potentiellement corrompu.
1: Non, potentiellement corrompu, c'est ça. Ça serait la raison pour laquelle il aurait quitté l'armée.
2: Voilà. Donc, ça, c'est 5 minutes, et puis ensuite, c'est que des twists.
1: Et que c'est à peu près que des twists. Voilà, j'exagère, mais ça...
2: Non, vraiment.
1: Mais, oui, il y a aussi... oui, c'est vrai. C'est
2: vraiment.
1: Vrai. Mais ça... il faut un peu plus de temps, parce qu'au début, on nous pose ce qui s'est passé dans la jungle avec des images. Et là, le film est intéressant à ce niveau-là. Je ne sais pas si on en parlera plus tard. À mon avis, non, parce que vu qu'on est parti, on ne va pas arriver à faire le dernier film de McTiernan.
2: Vu que le sommaire va durer une heure et demie.
1: Autant en parler maintenant. Je trouve que ce qui m'intéresse dans le film... Donc, je ne sais pas si on a compris, hein. Donc c'est vraiment la meilleure résumée, c'est que des twists, mais l'idée c'est de comprendre ce qui s'est passé dans cette jungle. Et il y a une opposition entre d'abord une synchronisation entre ce que les témoins vont raconter et ce qu'on va nous montrer à l'image, mais à partir du moment où d'autres témoins vont réapparaître, on aura des versions différentes, ou alors d'abord des versions qui vont changer du même témoin, et à chaque fois, on va nous montrer, donc on aura des images fausses. Voilà, c'est une particularité quand même assez... que je trouve assez étonnante, finalement.
2: De ce point de vue-là, le film est très radical, puisque le twist final, qu'on ne va pas révéler
1: bien sûr.
2: Mais
1: implique
2: que quasiment 99,9% du film soit totalement faux.
1: Qu'aucune
2: des images qu'on ait vues ne soit vraie.
1: Je suis totalement d'accord. C'est ça que je veux dire, c'est la radicalité du film que je trouve finalement... Moi, le film, je l'apprécie un peu à moitié. Bon, voilà. Parce qu'en fait, tout simplement, je n'en peux plus trop. Mais j'en peux plus vraiment. Mais il y a une question d'ambiance. Et même, théoriquement, en fait, le film est intéressant. Sur ce qui veut... Après, ça reste un film, quand même, voilà, où il y a de la tension et tout. Mais quand même, il y a un discours, quand même, sur la vérité des images et ce qu'elles disent ou pas, qui est très accessible et en même temps très radical. Donc, c'est-à-dire que à chaque fois, on a des images qu'on nous a montrées et on te dit « Ok, c'est faux, on reprend autre chose. » Et on a l'impression que le film s'efface au fur et à mesure où on le regarde. Enfin, c'est vraiment un sentiment que j'ai pu avoir en le regardant, qui est pas le sentiment le plus agréable quand on...
2: Mais quand même, ce qui est bien dans le film, c'est que McTiernan parvient quand même à raconter plein d'histoires dans les flashbacks dans une cabane, quoi.
1: Oui, ça c'est vrai. Et c'est des magnifiques scènes, d'ailleurs.
0: Scènes dans la jungle sont quand même énormes.
2: Ouais, mais surtout dans les cabanes, dans la jungle, ça dure quand même. Il y a quand même plusieurs flashbacks. Au total, c'est bien quand même 20 minutes d'histoire uniquement racontée avec 4 mecs dans une cabane. Et voilà, ça c'est clairement à sauver pour moi dans le.
1: Oh, bien sûr. Le film est.
2: Il est
1: parmi les bons.
2: Il est regardable. Si on oublie le côté enchaînement de twists, il y a de bonnes scènes.
1: Et je pense d'ailleurs que c'est la crédibilité des twists qui pose problème, alors qu'un twist est incrédible en général. C'est toujours une espèce de Deus Ex Machina. C'est une version moderne du Deus Ex Machina, le twist, hein, et scénaristique.
2: Non, il y a des bons twists.
1: Non, il y a des bons twists.
2: Façon Shyamalan.
1: Bien sûr, mais regarde les derniers Shyamalan. Non, mais je parle la répercussion. Parce que les gens n'aiment pas.
2: Les gens ne l'ont pas vu en général.
1: Quand on fait des émissions sur des réalisateurs plus ou moins récents, je regarde un peu sur tous les forums inimaginables les réactions que les gens ont par rapport au film. Et souvent, malheureusement, que ce soit Basic ou les derniers Shyamalan, on n'a pas fait d'émission dessus, mais il mériterait qu'on en fasse une. Les gens ont vraiment du mal, une grosse partie publique a du mal, je pense, parce que les twists qu'ils proposent ne sont pas crédibles. Et c'est en ça que, finalement, il est dans la radicalité, dans quelque chose de purement méta. Et voilà.
2: Presque abstrait.
1: C'est totalement abstrait. Franchement, la fin de Basic, c'est...
2: Je pense que McTiernan

0: Vous n'aimez pas du tout ça, cet enchaînement de twists.
1: Je ne sais pas.
0: À la mort moelle de
2: mai. Aucun... Ah, si, justement, ce qu'il dit dans une de ses interviews, c'est qu'il préfère, il s'en fout de la résolution. Ce qu'il aime bien, c'est le cheminement. Donc, si... Et c'est ça qui était intéressant dans ce film.
0: J'ai lu l'inverse, moi, qui voulait justement supprimer tous ces twists-là. Mais bon.
1: Mais si tu regardes Die Hard 3, dans Die Hard 3, donc Une journée en enfer.
2: C'est vrai qu'il y a plein
1: c'est de... pas des twists au sens propre, parce qu'on n'a pas encore vu apparaître ce type de film à twist. Ça va dans les quelques années, avec Fight Club même, etc. Mais dans Die Hard 3, ce n'est que des... Enfin... Voilà, c'est, je veux dire, c'est quand même des twists quoi, qui arrivent à chaque fois que qu'il y a, qui... on est sur des, on est misleadé quoi, pour le dire, tu vois, vous voyez.
0: Parle un peu français.
1: À la franglaise quoi. Non mais on est mis en, on est chaque fois malmené.
0: Égaré volontairement.
1: Non mais par exemple, vous souvenez de l'idée, enfin, j'essaie de pas dévoiler un twist trop, même si je pense que vraiment beaucoup de gens ont vu le film. Mais
0: vas-y.
1: Pas un twist trop lointain, mais attends, par exemple, très vite, on ne connaît pas la motivation des personnages, des mauvais, hein, des brigands et
0: méchants.
1: Des méchants, voilà. On nous révèle que finalement assez vite que ils veulent s'attaquer à la réserve fédérale américaine, et à l'ordre de la réserve, et, etc. Et à chaque fois qu'il y a un contact entre Bruce Willis et le méchant joué par
2: Jeremy
1: Irons, il y a chaque fois une révélation qui saute. Et Bruce Willis, parce que c'est un personnage, enfin John McClane, c'est un personnage extrêmement intelligent, il voit venir les choses, et il comprend très vite ce qui va se passer.
2: Justement, il voulait montrer aussi le côté ridicule des chamailleries entre les personnages par rapport au plan des méchants. Enfin,
1: ouais.
2: Tout un, enfin, il met en parallèle des plans comme ça.
1: Quand ils sont près de la fontaine, par exemple.
2: Mais on va y revenir plus tard.
1: On aura le temps. On va...
2: Avant de parler un peu des
1: caractéristiques. Et Basic vaut quand même le coup d'être vu.
2: Oui, Basic. Oui.
1: Plus que pour se positionner.
0: Je suis d'accord.
2: Donc, avant de parler un peu des caractéristiques du cinéma d'action, on va vous passer une petite musique pour se mettre dans l'ambiance. Predator.
0: Oui.
2: Voilà. Excellent. À tout de suite.
0: Sentez la virilité roulée, là.
2: Oui. Imaginez Schwarzenegger.

0: Donc c'était la musique de Predator, donc de Alain Silvestri. Voilà, donc Predator, on va se servir un peu de ce film-là, donc de Die Hard 1 et 3 et de Last Action Hero pour essayer de un peu rentrer à la discussion. Qu'est-ce que finalement définir le film d'action et le film d'action justement chez John McTiernan. Alors donc petite première question pour vous. Comment vous définiriez un peu ce qu'est le genre film d'action?
1: Olivier, je t'en prie.
2: Ok, bon, déjà, moi, je vais remettre ça directement là où ça va se trouver. C'est que c'est très subjectif.
0: Non, mais comme tous les genres. Hein,
2: mais... voilà, bien, mais c'est ça, c'est que comme tous les genres. Par exemple, on peut se demander aussi, est-ce qu'un film, film d'action peut être un film fantastique, donc, dont le sous-genre serait un fantastique d'action, ou est-ce que il peut y avoir des films fantastiques avec de l'action. Qu'est-ce qui fait qu'on est dans un film d'action? En général, on le situe, je pense, le film d'action par une époque. En tout cas, moi, c'est comme ça que je le situerais pour en parler. Parce qu'on peut dire que y a des westerns d'action, il y a des films, des polars d'action, il y a, voilà, il y a le Buster Keaton, c'est franchement, le mécanisme de la générale, c'est un grand film d'action.
3: Ah oui.
2: Mais soit on a une vie large du film d'action et on le situe un peu, on peut le projeter dans beaucoup de périodes et beaucoup de pays, parce qu'évidemment, je pense qu'on ne va pas entrer là-dessus aujourd'hui, mais ce serait le film d'action chinois ou asiatique, on est dans... Voilà, c'est aussi une énorme page de l'histoire. Donc, on va se concentrer sur le cinéma américain.
0: Il y a des interconnexions de tout.
2: Bien sûr, l'influence est... le film d'action américain a d'abord sans doute influencé les Asiatiques. Après, les Asiatiques ont aussi été influencés par les films de combat. Est-ce qu'un film de combat, c'est un film d'action? Pas forcément. Voilà. Qu'est-ce qui définit un film d'action? Alors moi, je dirais comme ça, très vite, pour une balise peut-être. Si on accepte de ne pas considérer que Buster Keaton, etc., ce sont des films d'action, si on considère le film d'action comme un genre, j'ai le sentiment que c'est un genre qui naît dans les années 80, avec les films dont Damien a parlé, comme L'Arme Fatale, comme...
1: Ça, c'est la fin, mais avant, il y a quand même le Terminator aussi.
2: Terminator, le premier Arme Fatale, c'est comme Terminator, non? Mais je le situais, c'est 87, non, le premier Arme Fatale?
1: Ouais,
2: c'est la fin des années 80. Mais après, je pense que ça a commencé début des années 80, j'ai pas des noms en tête. Les premiers qui me viennent, c'est Cameron, John McTiernan, Cameron, c'est Terminator.
1: Parce que c'est à ce moment-là que la technologie permet vraiment de faire littéralement tout péter de façon crédible,
2: oui. En gros. Après, il y a les films aussi, comment s'appelle-t-il, Chuck Norris, tout ça, qui sont eux des spécialistes d'art martial ou de combat, et qui vont se projeter dans des films d'action. C'est-à-dire qu'on aura des combats et des explosions.
0: Puis il y a le Bruce Lee.
2: On retrouve, moi, les combats chez McTiernan. Bon, là, on parle de Predator, donc forcément, on devrait en parler. Mais en général, dans sa filmographie, c'est pas le combat. Il y a pas une... Je sais pas...
0: Dire à main nue, parce que
2: c'est... Ouais, mais donc, on n'est pas dans le...
1: Moi, je le baliserais dans...
2: Pour moi, il y a plus de... Pardon, mais...
1: Non, vas-y.
2: Si on considère que dans les films d'action, il y a différents films, c'est-à-dire des films de combat et d'action, des films... fantastique et d'action, des films policiers et d'action. Ici, j'ai plus l'impression qu'on est chez McTiernan, en général, des films d'action avec de la tension et du suspense. Donc voilà, je sais. Bon, après, j'ai essayé de le faire subrepticement, mais je me suis très éloigné de ta question et j'ai pas donné de définition du film d'action parce qu'évidemment, il y en a pas. Voilà. Pour moi, en tout cas, mais on va le faire, j'espère. On peut donner des points, par exemple, quel type de personnage on va retrouver dans des films d'action, etc. Mais ça, je sais qu'on va y venir. Mais c'est très vaste, quoi. Après, s'il y a peut-être aussi un dénominateur commun, c'est les explosions.
1: Non, là tu as...
0: Les explosions, des gros muscles, et... Voilà, c'est ça.
1: Ouais. Pour toi. Et un amour des couilles, tout simplement. Il faut dire ce qui est.
2: Ouais, oui, ok. Mais des gros muscles...
1: Mais pas que.
2: Bruce Willis, c'est pas Schwarzenegger, tu vois ce que je veux dire. On est déjà dans un autre type de film d'action, parce que...
1: Oui, mais attends, là on s'égare. Définir le film d'action.
2: Oui, bien sûr.
1: Pour être pragmatique, ce serait un film qui laisse... La part du lion à la baston, que ce soit fusillade, tatane, tout ce que vous voulez, poursuite.
2: Ah oui, mais...
1: Avec, ça c'est la nouveauté avec les années 80, des effets spéciaux qui permettent vraiment d'y croire. Puisque souvenez-vous des poursuites, prenez French Connection, Bullitt, les plus anciennes scènes d'action américaines reconnues comme étant les meilleures du monde. Bon, vous les revoyez maintenant... C'est bien gentil, mais...
2: Après, French Connection...
1: Oui, non, ça reste
2: Et même Bullitt, la
1: scène... Oui, ça reste des bons films, enfin, pas Bullitt, je trouve, mais
2: je suis pas fan de Bullitt non plus, mais Bullitt a deux bonnes scènes, la tro et la scène de
1: Poursuite. Mais ici, avec la génération des films Die Hard, L'Arme Fatale, Terminator, vous avez vraiment des héros de films d'action qui peuvent tout péter sur leur passage.
2: Alien 2.
1: Avec humour ou sans humour, peu importe. Et voilà, et on verra ça que dans...
2: Et voilà, l'humour, 10, c'est intéressant.
1: 10-15 ans, parce qu'après, ce sera... Enfin, maintenant, il y a un retour aux sources, mais après, on aura, à cause, en grande partie, de Matrix et qu'on sort...
0: Du numérique, quoi.
1: Oui, c'est ça, le numérique qui tue tout aspect charnel, tout aspect concret.
2: Oui, ben, c'est ça. Est-ce que ça définit... est-ce que l'action, c'est finalement la façon dont c'est tourné, ou est-ce que c'est ce qu'on voit...
1: Non,
2: parce que, par exemple...
1: C'est la façon dont c'est ressenti.
2: Ah, bah alors, c'est, oui, je trouve. On est vraiment dans le personnel, mais pense que, par exemple, voilà, je pense que certains ressentent l'action d'un film totalement sur... fermé totalement derrière un écran vert ou un écran bleu, comme étant réel, parfois, tu vois ce que je veux dire.
1: Faux.
2: Je sais pas.
1: Je me permets de dire faux. Voyons la prélogie de George Lucas. Voilà, personne maintenant, 10 ans après, n'a l'impression que c'est réel. Que c'est un sentiment de prégnance, je veux dire, on voit vraiment les personnages évoluer dans des décors qui sonnent faux.
2: Oui, bien sûr, mais au moment où ça sort, quand c'est considéré, je pense, je sais pas en tête la prélogie, voilà, mais au moment où ça sort, il y a quand même un...
1: 5 minutes après, c'était déjà...
2: Par exemple, tu regardes des films d'action aussi des années 80, je pense que pour beaucoup, il y a un manque de réalisme, et d'ailleurs, rien qu'entre Die Hard 3 et Die Hard 3 et Die Hard 1, il y a... J'avais noté ça, c'est que à plusieurs reprises au début, ils évitent d'employer les guns, et no gun, etc. Parce que on est déjà après Last Action Hero. Il y a une conscience du public, à mon avis, et alors peut-être qu'il y a un ras-le-bol du public vis-à-vis de ce type de film d'action, des fusillades excessives, comme on le voit dans Predator, par exemple, où quand il explose partout, enfin voilà, il tire dans tous les sens.
1: Ouais, mais ça, c'est
2: où il y a plus de. Oui. Non, mais après, moi j'adore. Et je pense que beaucoup aiment, etc. Mais dans l'évolution des films d'action, on a beaucoup... Par exemple, ça a duré quelques années, ça. Ce type de fusillade à tout va. On met de côté John Woo, etc.
1: On n'a pas de côté, on va y venir.
2: Non, mais on aura franchement... J'adore, mais on pourrait, c'est vrai. Mais dans le cinéma d'action américain, on a évolué vers beaucoup moins d'outrance, etc. Et plus de second degré, d'humour et de...
1: Ah, je suis pas d'accord.
0: Le punchline.
2: Si on parle chez McTiernan,
1: à ce moment-là, oui. Pendant 10 ans, entre 85 et 95, c'était ça. Et puis après, la mode a été à Matrix, à savoir, ils reprennent tous les codes de John Woo, mais ils retirent la violence, l'onirisme et l'humour, et ils remplacent par des pseudo-pitchs de science-fiction un peu naïfs.
0: Comment est-ce que vous situeriez John McTiernan, justement, par rapport.
1: Du sang.
0: Par rapport à son genre et par rapport aux autres films. Qu'est-ce qu'il a apporté par rapport au film, justement, comme tu dis, d'action précédent
1: dans cette décennie-là, entre guillemets, entre 85 et 95, il l'a amené, je pense. Avant tout, le principe du personnage qui est là, entre guillemets, par hasard. Ce qui, scénaristiquement, est à éviter de base. Le personnage qui n'a pas de motivation. Et pourtant, là, quand c'est bien amené, c'est jouissif.
0: Bah dans Predator, le personnage n'est pas là par hasard.
2: Mais c'est...
1: Si.
2: Non, mais en fait, il est par hasard face à l'autre personne, face au Predator. Il est appelé.
1: Voilà. Il est totalement là par hasard.
2: Le hasard, il est dans le fait qu'il est face à un... Il y a le Predator qui est là, il décime tout.
1: Parce que
2: c'est plus là que je le situerais.
1: Sa vraie mission est accomplie après 10 minutes, quand il a fait péter tout le camp
2: des
1: rebelles, je ne sais pas d'où ils sortent, enfin, peu importe.
2: Et... Tiens, ça intéresse.
1: Oui.
2: Vas-y. Non, mais c'est parce que du coup, je pense à une des caractéristiques qui pourrait être la film d'action, c'est que le personnage va vers l'action. Il ne la fouille. Ça peut paraître idiot parce qu'on a l'impression que dans tous les films, c'est le cas. Mais dans le film d'action, on a de façon visible et presque méta, le personnage va toujours aller vers l'action. S'il a même un moyen de l'éviter. Pendant le film, il est pris dans un mouvement qu'il va aller vers une action et une baston, une bagarre, une explosion, etc. Par exemple, ça peut être Schwarzenegger quand il peut très bien partir, quand il a découvert que le prédateur ne le voit pas, quand il est recouvert de boue. Non, il va considérer qu'il va aller vers l'action. John McClane va aussi pouvoir peut-être... Bah non, peut-être pas dans le premier Die Hard, c'est vrai.
0: Dans le troisième, non.
2: Dans le troisième Die Hard, si. Il peut très bien... Il y a un moment où il peut très bien échapper.
0: Si tu le fais pas, on se fait sauter.
2: Non, mais ça, sauf qu'à un moment, ils comprennent très vite qu'il n'y a plus... voilà, enfin...
1: Moi, je relèverais...
2: Pas à dévoiler, mais...
1: Je relèverais aussi le côté très légèrement satirique.
2: Oui,
1: prenez Die Hard 1, du moins. C'est peut-être léger. Mais vous avez quand même un contexte, enfin un background, où le film se moque des
0: journalistes.
1: Des journalistes, bien sûr.
2: Alors là,
1: des politiciens véreux, tout le temps. Des hommes d'affaires qui brassent du vent, entre autres.
2: Des prétendus terroristes.
1: Des prétendus terroristes qui, soi-disant, ont un idéal et qui jouent là-dessus, alors qu'ils s'en foutent, ils sont là juste pour l'argent. En fait, ce film se moque de toute personne qui se pense puissant. Parce qu'il a une once d'autorité, quelle qu'elle soit. Voilà. Parce que John McClane, la seule autorité qu'il a, lui, c'est le fait d'être tout simplement, c'est comment dire, mais il est juste viril à l'ancienne. Simplement, il est là, il sait où est le bien et où est le mal. Parce que contrairement à ce que la société veut dire, il n'y a pas de gris, voilà, il y a des gentils, il y a les méchants. Et pan, il se met en action pour supprimer les méchants avec humour, avec tout ce que tu veux. Et ça, c'est une caractéristique qu'on a un peu perdue, je pense.
2: Je sais pas, parce que c'est...
0: On sent la nostalgie.
2: Sur le fait qu'elle soit perdue ou pas, j'en sais
1: rien. Pas forcément, mais pour moi, c'est ça aussi, c'est le côté satirique. Prends Last Action Hero, bon, c'est très gentillé aussi, hein, on peut pas appeler ça subversif. Mais il se moque un tout petit peu aussi des politiciens, des tout ça.
2: Du monde d'Hollywood, quoi.
1: Oui, voilà, parce qu'on présente un personnage qui vient du peuple, de la base, dans Die Hard, du moins, ça c'est clair...
2: Oui, dans le Die Hard, c'est... Et puis, quelqu'un qui est surtout...
1: L'intelligence instinctive, l'action instinctive.
2: Enfin, toutes ces répliques de début, c'est... Ok, c'est ça Los Angeles, je ne comprends pas Los Angeles. Enfin, voilà. En gros, c'est...
1: Ouais.
2: Mais, vas-y, je ne sais plus.
1: Bah, c'était ça, le fait qu'il ne soit pas là, un héros qui n'est pas là où il doit être, ça je pense que c'est dans tous les films de McTiernan, et qui va révolutionner un tout petit peu le milieu dans lequel il évolue. Je pense qu'il y a ça dans tous, spécialement, encore une fois, dans Die Hard, parce que là, c'est quand même...
2: Oui, c'est le programme du film.
1: C'est le programme du film, puisque sa femme est présentée comme une... comme une connasse qui fait passer sa carrière avant tout le reste, alors que, c'est bien connu dans ces films-là, la seule place où qu'une femme a, c'est dans les bras de son héros très viril, protecteur. Et voilà, et elle va y revenir... Enfin, du moins pour un certain temps, puisqu'après, elle repartira. Ça fait partie du programme. Je veux dire, ce personnage vient à un endroit où il ne doit pas être, et il chamboule tout.
2: Et là, par exemple, ça, c'est une caractéristique qui est dans tous les films qui comportent un peu d'action. Tu vois ce que je veux dire ce type de femme, je veux dire, tu vois ça dans beaucoup de westerns. Enfin,
1: bien sûr. Ah oui, non, mais McTiernan adore les westerns.
2: Oui, oui. Mais je pense qu'en fait, ça
1: reprend
2: pas
1: ces codes-là aussi.
2: Je sais pas si McTiernan, je veux dire, ça c'est des scripts qui lui arrivent et qui sont codifiés, tu vois.
1: Mais dans tous.
2: Mais c'est le
1: personnage,
2: c'est le genre
1: qui combat le milieu.
2: C'est le genre qui veut ça. Mais est-ce que c'est la spécialité de McTiernan ou
1: pas? C'est pas sa spécialité. Je dis que c'est une caractéristique.
2: Oui, c'est vrai.
1: Même dans Thomas Crown, alors certes, Pierce Brosnan n'exprime pas tellement ça, mais ce personnage n'est pas à sa place non plus.
2: Non, pas du tout. C'est vrai que
1: pas à sa place.
2: Après, si on a le background du personnage qu'on peut retrouver dans le premier Thomas Crown, on voit que le gars ne se sent pas à sa place. Ici. C'est un début de mélancolie.
1: Et quelque part, il révolutionne quand même le milieu dans lequel il est,
2: oh oui,
1: puisqu'il fait passer les autres financiers pour ce qu'ils sont, toujours.
2: Avec l'un des meilleurs rôles, celui de Ben Gazzara, qui est son avocat.
1: Qui apparaît littéralement...
2: Deux fois, je crois.
1: Non, une fois.
2: Non, il est une fois au début, quand il fait signer un contrat et en gros, il embrouille un peu les adversaires de Crown. Et il apparaît aussi quand il y a une perquisition chez lui. Et Thomas Crown arrive, il y a plein de flics, et il lui dit je suis pas sûr, il faudrait que je parle avec mon avocat. Puis il fait oui, bien, ok, vous pouvez. Et puis il sort de la cuisine, il était dans la cuisine en train de faire à manger. Mmh. Et voilà, il lit le truc, et il est génial, il est cool.
0: Si on a d'un point de vue esthétique.
1: Là par contre, McTiernan, c'est un champion. Hein.
0: Parce qu'il disait justement par rapport à Die Hard que, disons que c'était un des premiers films où il arrivait, enfin, classiquement. On essaie de rassembler au montage des plans fixes. Et lui, il voulait rassembler des plans en mouvement, où la caméra est encore en mouvement, encore en train de bouger sur le personnage. Et donc, Selon lui, ça se faisait pas trop. Il non, a même eu un problème avec Octobre Rouge.
2: Le moteur ne comprenait pas. Quoi.
0: Son moteur ne comprenait pas ça.
2: Oh, oui.
0: Donc,
1: mais surtout chez lui, c'est le fait de parvenir à créer une véritable sensation, enfin, je trouve, de lieu. Quoi. Il y a une vraie unité de lieu. Tu comprends, tu sais lire l'action. En général, du moins, tu vois où ça part, tu vois où sont les enjeux. Avec, en plus, le fait de la violence, qui fait que tu vois aussi où sont les enjeux corporels du personnage. Par exemple, John McClane, s'il a les pieds transpercés ou l'épaule pétée, ben, ça va changer. Ça va changer son comportement.
0: Je ne sais pas si vous avez remarqué, mais il y a une grosse différence entre Derrière 1 et 3, c'est que dans Derrière 1, justement, avec l'immeuble et tout ça, on est très fort dans la verticalité, avec des plans plongés, contre-plongés, oui, tout le temps pour être dans cette verticalité.
2: Et qui est opposition avec la ville de Los Angeles, d'ailleurs.
0: Oui, et dans Die Hard 3, on est dans la ville de New York. Déjà, le premier plan, c'est un panorama de New York, d'horizontalité. Et chaque fois, avec les transports, les déplacements sont toujours latéraux. Donc, je ne sais pas si c'est voulu.
2: Mais c'est évident. C'est tellement. Je trouve que l'opposition est tellement forte.
1: Je pense même que c'est pas aussi simple que ça. Tu vois, dans le premier d'ailleurs, tu as certes la verticalité.
2: Ah, mais les ascenseurs, mais tout
1: dans
2: ça.
1: Dans chaque étage, c'est très horizontal.
2: Oui, bon, mais attends.
1: Mais bon, mais.
0: Non, mais c'est filmé quand même.
2: Mais c'est.
1: Au niveau des étages, pas forcément.
0: Ouais, c'est vrai.
1: Bon, mais ça demanderait plans. Une.
2: Non, mais
1: une analyse,
2: Non, mais parce qu'évidemment, parce qu'il y a une recherche d'efficacité, etc. Mais pour moi, dans le projet global du film. Il y a une sensation de verticalité dans les mouvements de Bruce Willis, c'est important. Enfin, bon, allez, la fin du film, la chute du méchant, tout ça, voilà, sont des choses qui accentuent la verticalité. Les maquettes les maquettes de la tour Nakatomi Towers, etc. L'ascenseur, les mouvements, le nombre de, enfin, je sais pas, Bruce Willis, enfin, John McClane passe quand même un bon moment dans l'ascenseur à monter, à descendre. Enfin, c'est.
1: Ouais, mais
2: il y a même au niveau de l'esprit, je trouve que on renvoie le mouvement d'un. C'est même quand le mouvement de caméra n'est pas, parce qu'il peut, enfin, soyons clairs, c'est difficile, enfin, ce serait dégueulasse de filmer un film uniquement en mouvement horizon, enfin, verticaux, quoi.
1: A big mistake. Really big mistake.
2: Voilà. Donc forcément, et voilà.
1: Ouais, mais surtout,
2: des enjeux qui entrent en jeu.
1: La géographie, plus encore que la verticalité, c'est la géographie qui semble crédible. Alors que techniquement, Die Hard, c'est juste un mec qui passe tout le film à deux étages du méchant. Qui pourrait le tuer quand il veut, finalement. Mais on y croit. On y croit parce qu'il parvient...
0: Dimension un peu labyrinthique, mais quand même claire.
1: Totalement maîtrisée, oui. Peut-être pas au tournage, mais du moins au montage, de la géographie des lieux, du déplacement. Ça paraît crédible, ça paraît vivant.
0: Mais c'est la même chose avec Predator dans la jungle.
1: Oui, absolument.
2: Exemple magnifique, je trouve, dans Predator, et qu'on retrouve aussi un peu dans Derrière 3, enfin, j'avais noté tous les deux, c'est quand enfin, on l'a très souvent, mais les enchaînements entre le point de vue du Predator avec une caméra thermique, donc qui est représenté par une forme de caméra thermique, et la suite du mouvement par des personnages, on est avec eux, on va dire, hein, dans une vue. On n'est pas dans un point de vue direct des différents personnages, de Schwarzenegger, etc., mais on est dans un point de vue subjectif, on va dire, de ces personnages-là, et on a toujours l'enchaînement de l'action qui se passe dans les deux. On a une continuité de l'action entre chaque plan qui je trouve, relève de la poésie, quoi. Et le meilleur exemple, c'est dans Die Hard 3, où on a le personnage de Katia, la femme muette du méchant, qui, alors qu'ils entrent dans la banque...
0: C'est vrai qu'elle dit rien pendant tout le film.
2: Ah oui, elle est muette, quoi. Enfin, je pense pas qu'elle puisse parler. C'est son truc. Donc, elle est dans la banque, et on va avoir un enchaînement entre le point de vue... des points de vue de la caméra de surveillance, et... des points de vue de Katia qui se faufile dans la banque, et des points de vue beaucoup plus éloignés de toutes les caméras de surveillance et du surveillant, hein, du gars qui surveille, etc. Et on a une continuité de l'action où d'un plan à l'autre, on va voir Katia, donc la muette, passer dans une pièce. On va la suivre sur l'écran de surveillance. Elle va ressortir dans une autre pièce. On l'a reçue dans l'écran de surveillance jusqu'à ce qu'on ait une correspondance entre les deux plans, c'est-à-dire le moment où elle va entrer dans la pièce où il y a ce surveillant et le tuer, quoi. Et cette scène, c'est chef-d'œuvre. en termes de rythme, enfin, franchement, et surtout de compréhension de l'espace. En quelques minutes, on a tous les couloirs de la banque. Enfin, je veux dire, c'est incroyable, quoi. C'est franchement, on a une sensation.
1: Et on retrouve ça aussi, même
2: prégnance de l'espace,
1: même dans ces films mineurs, genre Le 13e guerrier,
2: oui,
1: dans la caverne des espèces de zombies primates. Enfin, bref, voilà, il y a ces quatre Vikings qui explorent cette caverne par le petit trou, littéralement. Et on sent la grotte, on sait par où ils rentrent, on sait où ils vont, et par où ils sortent, si je puis continuer. Mais ça paraît crédible. Alors que quand vous voyez de mauvais films d'action, même sympathiques, façon Cyborg, le fameux Cyborg avec Jean-Claude Van Damme, où là vous avez des scènes incroyables, où l'espace se distord, se perd complètement, parce qu'on n'a aucune notion de l'espace. Mais là, vous comprenez que faire un film d'action, c'est pas aussi simple que ça. Et pour en faire un bon, où on sait vraiment d'où les persos partent, où ils vont et quel enjeu il y a entre chaque déplacement, ça fait un bon film d'action.
2: C'est ça. Bah, c'est là que c'est aussi par rapport au western, c'est intéressant. C'est que c'est la gestion de l'espace qui fait que le film d'action est souvent réussi ou pas. Encore plus, peut-être même, que dans le western, où on est dans le discours par rapport à l'espace.
1: Oh, chez McTiernan, on parle beaucoup aussi.
2: Ouais, non, mais... Ouais, mais enfin, c'est...
1: Parfois bien, parfois mal.
0: Pas dans Predator, enfin, ça dépend. Mais...
1: Si, dans Predator, ça parle pas mal. Hein. Ouais. Pas au début, parce que certes, l'exposition est expédiée en un bras de fer et un bargue, mais sinon, ensuite, qu'est-ce que ça parle? Pour répéter ce que tu as déjà vu.
2: Bon, après, c'est pas le personnage, c'est pas John McClane qui est un énorme bavard, voilà.
1: John McClane parle tout seul. Ça aussi, c'est une caractéristique.
0: Et ça passe bien, alors que d'habitude, quand un personnage parle tout seul,
1: c'est ridicule.
0: C'est ridicule, on n'y croit pas, tandis que là...
1: Ça passe bien dans ce film-là, mais il y a pas mal d'autres McTiernan où le perso parle tout seul, parce que c'est une constante, et où ça passe moins bien. Ouais. Dans Octobre Rouge, quand Baldwin parle tout seul, ça passe moins bien, je trouve.
2: Ah, c'est vrai.
1: Par exemple.
0: Ouais. Enfin, avant de passer peut-être justement à Last Action Hero... Oui. On va une dernière chose.
2: Mais sur les personnages, qui est important aussi, c'est le fait que les personnages soient toujours amochés, quoi, dans le film d'action. Pour revenir à la,
1: ouais,
2: c'est,
1: ouais.
2: Et chez McTiernan et même dans les films d'action en général. Et
1: pas ça, en général,
2: c'est... non. Oh, mais chez McTiernan, c'est vrai que c'est fort, mais
1: Prendre Die Hard 5, il y a.
2: Je ne l'ai pas vu.
1: John finit avec, je pense, un bleu au bras droit. Quoi.
2: Non, mais les films d'action, ok, mais les films d'action. En général, années 80, début 90, quoi. Ouais. C'est
1: avant Matrix. Fait,
2: pour moi, c'est ça que j'avais pas fini. Mais c'est, oui,
1: Speed.
2: Avant Matrix,
1: Speed est génial aussi.
2: Ouais, ouais. Speed, mais Speed, c'est 99, c'est vrai, c'est peut-être.
1: Non, ça. 94. Hein. Oui.
2: Ah ouais, 94. Ah, bah, alors oui, bah c'est pareil, mais c'est le même logique.
1: Il y avait
2: le personnage est amoché.
1: Corporel.
2: Corporellement, c'est qu'il y a vraiment et ça des Predators. Bah, enfin, je veux dire, c'est. Et même le Predator est amoché, oui, corporellement. On a vraiment, c'est en permanence. Et Bruce Willis se fait ramasse, enfin John McClane ramasse sur la gueule en permanence aussi. Voilà, c'est une constante du cinéma d'action, du film d'action tel qu'on cherche à le définir, je trouve.
1: Tel qu'on l'aime.
2: Et tel qu'on l'aime. Ah non, moi, je
1: ici, sais pas, plus, là,
2: voilà, j'aime beaucoup. Voilà, ça, je sais pas. C'est vrai que ça s'arrête peut-être en 95, les films d'action.
1: Mais ça revient.
2: Mais il y a de l'action dans beaucoup
1: ça
2: de films.
1: Ça revient grâce à Tom Cruise, qui est le dernier
2: Last
1: Action Hero du cinéma américain, je trouve.
2: Ah non, mais ça, c'est vrai. Il y a quelque chose chez Tom Cruise qui fait que...
1: Ah oui, parce que...
2: Et puis, mais pourquoi? Parce qu'il y a aussi une matérialité de l'action,
1: oui,
2: permanente.
1: Ça revient.
2: Enfin, c'est... Il n'y a rien à faire. Et puis, c'est toujours présent aussi dans le cinéma asiatique, même si des gens comme Choi Hark, etc., commencent à faire davantage de... C'est plus rare, beaucoup moins, mais ils disent de temps en temps des...
1: Mais je pense que David avait une transition depuis 4 minutes.
0: Avant de parler justement de peut-être la synthèse, en tout cas de la réflexivité sur ces films, qui est le film Last Action Hero, on va se passer une petite musique qui est pas dans le film, mais qui est dans le CD de la bande originale. C'est du Cypress Hill, donc faisons-nous plaisir. On se retrouve.

0: Voilà, donc c'était Cypress Hill, Cock the Hammer, sur l'album Black Sunday, sur la bande originale du film Last Action Hero. Alors, justement, on présente souvent ce film-là comme son film le plus personnel, et le plus réflexif en tout cas.
1: En tout cas, ça c'est sûr, avec Basic.
0: Alors, je ne sais pas, tu peux peut-être nous pitcher un petit peu le film, Olivier ?
1: Oui, donc... On démarre avec un
2: jeune garçon.
1: Un jeune garçon sur un toit qui est en train de se faire
0: prendre en otage.
1: Prendre en otage par un stéréotype de film de méchant, de film d'horreur. Donc c'est un gars en impair avec un chauve, des dents dégueulasses et une hache.
0: Je me souviens, toi, l'été dernier, un peu.
1: Ouais, voilà. Enfin.
0: Ah, ouais, avant,
2: c'est... Il ressemble plus, je trouve, à Scorpio dans le Dirty Harry, mais il y a quelque chose.
1: C'est vrai. C'est vrai que c'est un peu Scorpio aussi. Ouais. Bon, soit. Donc on a un stéréotype comme ça de personnage. Et va arriver Arnold Schwarzenegger, mais. Qui s'appellera. Comment ça s'appelle ? Jack Slater. Jack Slater, qui est.
2: Déjà ce nom.
1: Oui, bien. Non, alors là, on est déjà dans du. Du méta.
0: Du John Matrix, du.
1: Voilà, Jack Slater. Jack Slater va arriver. Et va arriver sur le toit, il pleut des cordes, et il veut sauver ce petit garçon.
2: Qui est son fils aussi.
1: Mais on ne le sait pas tout de suite, ça, mais bon, c'est vrai qu'on le saura plus tard. De toute façon, ce n'est pas grave.
2: Mais twist, on se rend compte que c'est un film.
1: Mais.
2: Dans le film.
1: Oui, le twist, c'est qu'on se rend compte que c'est un film dans le film, parce que le point, c'est le focus, on va dire, de la. Mais là, ce n'est pas la caméra qui le fait, c'est-à-dire le point qui est fait par le projecteur se perd et l'image est floue. Et alors là, le petit Danny Mulligan.
0: Il a retenu son nom.
1: Se plaint auprès du projectionniste, son ami, et on se rend compte qu'il est seul dans le cinéma à voir ce film. Hein.
2: Pas seul, il y a aussi un vieux qui dort.
1: Ah oui, c'est vrai, il y a un vieux qui dort, et il va se plaindre auprès du projectionniste, et au moment où il refait le point, bon, on est au générique, et il revoit un peu le générique, et le petit Danny Mulligan est un grand fan de Jack Slater, interprété par Arnold Schwarzenegger, mais bon, c'est surtout le personnage de Jack Slater qui lui plaît. Et petit à petit, comme dans... C'est marrant parce que j'ai parlé de Buster Keaton au début, mais ça, c'est aussi un peu ce qui... C'est un film qu'on peut rapprocher de Sherlock Junior ou de La Rose pour Buckner, avec des personnages qui traversent l'écran pour vivre dans le film. Et le petit Danny Mulligan va traverser l'écran
0: grâce à un ticket,
1: genre Wonka. Donc c'est vraiment, on est dans du. Si on, les références sont constantes. Donc le ticket, ça ressemble au ticket d'or de la Charlie et la Chocolaterie. Wonka, c'est le même d'ailleurs, un ticket. Grâce à ce ticket qui a été donné par Houdini au projectionniste, il va pouvoir intégrer le film.
0: Le nouveau film de Jack Slater.
1: Le nouveau Jack Slater qui voulait lui montrer en projection privée, parce qu'il avait déjà les bobines. Parce qu'après, on verra qu'il y a l'avant-première. Mais. Il s'avère que les bobines étaient déjà disponibles.
2: Et puis c'est parti dans un mélange.
1: Et puis c'est parti dans un mélange, oui.
0: Il arrive dans la voiture de...
1: Comment ?
0: Il arrive dans la voiture de Jack Slater.
1: Il atterrit dans la voiture de Jack Slater qui...
0: Qui est en train de tuer...
1: En train de
2: dérouiller du méchant.
1: Voilà, de tuer des méchants, de se faire poursuivre. Et voilà, on est dans des scènes d'action extravagantes et excessives dans la façon dont elles sont présentées. Donc elles sont montées beaucoup plus brutalement. On a des... Par exemple, la façon dont les voitures arrivent à l'avant-plan de l'image, la façon dont les bottes de Jack Slater arrivent à l'avant-plan de l'image, tout ça, c'est des gimmicks de films d'action, des gimmicks de... Voilà,
0: il y a plein de références aussi, genre on voit le Terminator 2, le Terminator
1: 1. Ouais, parce que c'est ça, parce qu'il y aura une discussion entre Jack Slater et Danny Mulligan, et pour lui faire prendre conscience qu'il est dans un film.
0: Ce qui sera on le voit même avant, c'est ça que je veux dire. On voit l'acteur dans sa tenue de police.
1: Oui, mais c'est ça, mais évidemment, ça c'est une scène qui est, je pense, c'est connue. C'est qu'on voit, mais il n'y a pas que lui. Il y a aussi
2: Sharon Stone.
1: Donc à l'entrée, il entre dans le commissariat et il y a Sharon Stone dans son rôle de Basic Instinct en train de fumer. Et aussi l'acteur qui joue
0: le T-1000. Et qui joue aussi dans Die Hard 2 d'ailleurs.
1: Ouais. Ah oui, ouais. Ah, j'ai pas fait. Merde, je me souviens. Bon, et il sort du commissariat.
2: Ce commissariat de fiction est rempli de tous les personnages de fiction.
1: Avec mention spéciale à l'hologramme de
2: Humphrey Bogart.
1: Humphrey Bogart. Voilà, ça c'est très bon. Et puis il y a aussi, alors ce qui fait aussi que c'est un film, c'est que les femmes sont toutes minces et avec des très belles formes, etc. Donc c'est
0: des
1: et très dénudées,
0: très extravagantes, aussi.
1: Très extravagantes aussi, un peu futuristes certaines.
2: En gros,
1: et le commissaire est génial, c'est-à-dire qu'il ne fait que, c'est le stéréotype du commissaire aussi.
2: Il gueule.
1: Il ne fait que gueuler, on ne comprend pas ce qu'il dit. Et
0: qui est un peu bête comme le policier dans Die Hard 1, d'ailleurs.
1: Ouais, c'est vrai. Et bon, voilà, c'est... Je sais pas où je m'arrête.
2: Comment ça,
1: donc, en gros, le film va faire... Ça va être un aller-retour. Donc, on a dans le... On est... Danny Manigan a vu le début du film et il a vu ce qui se passait chez les méchants. Donc, qui est méchant? Donc, il va aider Jack Slater. Il va chercher à l'aider. Mais, petit à petit, des faits du film vont faire en sorte qu'ils vont atterrir dans la réalité. Donc, Jack Slater et Danny Manigan vont se retrouver...
0: Tout le film, en gros, ce sera la comparaison...
1: La comparaison entre...
0: La réalité... Et la fiction.
1: Oui, une vision de la réalité. Et,
0: entre l'acteur aussi, Schwarzenegger, la confrontation entre l'acteur et le personnage.
1: Parce que c'est aussi un film qui parle de Schwarzenegger. Parce que, évidemment.
0: À vos souhaits, comme il dirait. On lui dit le nom de son acteur.
2: Et sur papier, ça a l'air bien. Mais...
1: Non, le film est bien, mais non. Enfin, après, je t'aime pas du tout, toi.
2: Pas vraiment.
1: Tu n'aimes pas le côté naïf, peut-être, du film?
2: Non,
1: parce que le film a un côté naïf, mais pour moi, bien, gentiment naïf. Enfin,
2: pour moi, ça reste, comme tu dis, gentillet.
1: Oui,
2: à savoir que ça reste de la parodie. Je veux dire, ça met en lumière les codes des films d'action, certes, mais ça ne dit rien. Le seul moment où ça dit quelque chose, et ça, pour moi, c'est la meilleure scène du film, c'est quand le méchant observe, donc le méchant imaginaire qui revient dans la réalité, observe pendant...
1: Joué par Charles Dance, qui joue dans Game of Thrones,
2: pendant,
1: le père de la famille.
2: Pendant deux minutes, il observe la réalité, et il voit l'horreur de la réalité, à savoir qu'il voit quelqu'un se faire tuer...
0: Et tout le monde s'en fout.
1: Oui, ça, c'est génial.
2: Une fille mineure se prostituer, tout ça, machin, donc il se rend compte que personne ne réagit, il va lui-même tuer quelqu'un pour le fun, pour vérifier, et personne n'intervient. Bon, ça c'est bien, parce que pourquoi? Parce que certes, ça c'est plus de la parodie, c'est de la caricature, c'est de la satire. On va vers un commentaire du monde, à savoir le truc classique chez les films plutôt de droite, entre guillemets, à savoir que le monde c'est de la merde parce que tout est corrompu, tout ça. Ouais. Mais moi j'avais envie...
1: Ça c'est pas une question
2: Moi je m'en fous, mais là tu as un commentaire, tu as une caricature et une satire. Et j'avais envie que ça continue. Sauf que non, ça ne dépassera pas le statut du gag isolé, et puis on retourne sur les trucs... évident et un peu simplet du hey, t'as vu une balle dans la vraie vie, ça peut faire saigner, etc.
1: Moi je suis d'accord.
2: Et voilà, c'est ça qui me dérange, c'est que sur deux heures, tu as 10 minutes de presque vrai commentaire sur le monde et 1h50 d'évidence finalement. Certes marrante, mais voilà.
1: C'est vrai que le commentaire, on va dire, sur le.
2: Alors que le potentiel.
1: Le cinéma, c'est pas du réel. Je suis d'accord que c'est pas ce qui a le tyran dans le film. Mais par contre, quand t'as des scènes, par exemple, t'as une scène d'action, je trouve qu'il y a quelque chose qui est visuellement, qui est très fort, quand tu as dans la même...
0: La manière de filmer
1: La façon dont ils filment l'outrance de l'action filmique, etc., qui est amusante, quoi. On est vraiment dans du... Qui marque les esprits. Et après, il va filmer un accident, par exemple, un accident dans le film, Jack Slater, et après dans la réalité, on est dans.
2: Mais non, parce que rien.
1: Deux façons de filmer complètement différentes, et je trouve que les avoir comme ça, superposés, je trouve qu'on est. Ça excite le regard.
2: Ouais, mais même la parodie ne va pas loin. Parce que regarde, dans le film, donc parodié, c'est un film bisounours. À savoir, il n'y a pas de sang. Il n'y a rien du tout. Alors certes, le personnage fait une blague, on est dans un film PG...
1: PG-13,
2: voilà. Mais alors que McTiernan, avant, ne faisait pas du tout des films PG-13. Il y avait du sang, il y avait de la tripaille...
0: Ça vient dans ma question. Qu'est-ce que ça dit ou ça ne dit pas, du coup, de ce film-là?
2: Ça ne dit rien.
0: Du cinéma de McTiernan.
2: Ça ne dit rien.
0: Ça ne dit rien, ça.
2: Pour moi, enfin, si, ça montre... Non, je trouve que ça ne dit rien. De mon point de vue.
1: Moi, je trouve que ça dit peut-être pas mal sur le... finalement, sur la place qu'il accorde aussi au spectateur et l'entertainment qu'il veut en faire. Et là, le film est avec un enfant et directement, il s'adresse à l'enfant qui regarde un film et s'y projette. Et la fin du... Et en gros, il y a une... Comment dire, le film, dans le film, et de prime abord, paraît attrayant et agréable d'y vivre, etc. Donc le discours est peut-être simple, etc., mais je pense que c'est la façon dont il s'adresse finalement aux enfants, peut-être à l'enfant qu'il a été devant des films, etc. Et je trouve que c'est assez touchant.
2: Moi, je trouve qu'il s'adresse justement à ce spectateur-là, l'enfant de, je sais pas quel âge il a, 12, Danny Manigan. 13... Ouais, Danny Manigan. 12, 13, 14 ans.
0: Déjà, le nom est caricatural.
1: Oui, mais ça vient d'un film aussi avec un shérif qui s'appelle Manigan, je sais plus.
2: 12, 13, 14 ans.
1: Oui, parce que c'est que des références.
2: Et voilà, on a l'impression qu'il considère tous ses spectateurs comme ça. C'est de la condescendance.
1: Mais tu peux, en fait...
2: Un peu.
1: Je suis pas d'accord, parce qu'il s'adresse... Enfin, admettons qu'il s'adresse que... Moi, ça ne me dérange pas qu'un cinéaste s'adresse sur un film à des jeunes, par exemple.
2: Non, en plus, c'est faux, parce que ce ne sont pas les enfants de l'époque de 12 ans qui allaient repérer toutes les références.
1: Ben oui, mais ça, c'est... Alors là, c'est la partie...
0: Oui, il a été très mal reçu.
1: Comique, on va dire, etc.
0: Nommé au Radio Award.
1: Par exemple, oui, et pourquoi est-ce que True Lies est super bien reçu? True Lies, un film de Cameron... Par exemple, c'est des films aussi qui jouent sur le...
2: Tu veux dire, le remake de La Totale ?
1: Oui. Il n'y a pas que ça, mais il y en a... Oui, mais il y a plein d'autres films de ces années-là qui jouent déjà beaucoup sur la dénonciation des codes du film d'action.
2: Pas la dénonciation.
1: La dénonciation.
2: La distanciation facile.
1: Voilà, des codes du film d'action. Mais d'autres sont bien reçus, d'autres pas. Et je pense que celui-là, c'est juste parce qu'en fait, il est gentil.
2: Oui.
1: Et ça me plaît, moi, que McTiernan ait fait un film gentil, quoi. Sympathique, enfin, tu vois, qu'il est... Ouais, c'est ça. C'est qu'il ait voulu peut-être aller au fond de ce qui était possible de faire dans la représentation du film dans le film, etc.
2: Il va pas au fond du tout. Il y a 10 000 films qui parlent du même sujet qui le font mieux.
1: Non, bah, je sais pas. Dans la volonté de le faire pour enfants, de distraire en tombant dans un sac. Bon, après, il n'a pas trouvé son public, mais
0: c'est un côté un peu didactique.
2: C'est pas un film pour
0: comme dans d'autres films. Mais
1: ouais, il est totalement.
0: Ouais, c'est l'occasion d'avoir un truc sur Bergman ou des choses comme ça. Enfin,
1: oui. Bon, après, ça, c'est un peu
2: didactique. C'est un gros clin d'œil. Genre, j'ai vu un Bergman.
1: Oui, c'est vrai. C'est le...
2: Et je...
1: Voilà, mais en même temps, ce n'est que des références. Mais ce qui est intéressant,
0: c'est très
1: aussi...
0: américain. C'est comme
1: que des références aussi très présentes. Par exemple, le. Moi, je suis pas sensible non plus totalement à l'humour du film, on va dire. Tu vois, la partie, je
2: la
1: fais
2: parodie,
1: une référence pour faire rire.
2: La pure parodie, quoi.
1: Oui, moi, c'est, j'y suis un peu moins sensible, mais c'est Shane Black qui a écrit le film. Donc Shane Black qui joue dans
0: Predator,
1: mais qui a aussi écrit L'Arme Fatale,
0: Iron Man 3,
1: qui a aussi écrit
0: L'Arme
1: Fatale 1 et 2, et qui a réalisé Kiss Kiss Bang Bang. Il y a un film récent, je l'ai pas vu.
0: Iron Man 3.
1: Et je suis assez partagé dans son écriture. Mais c'est pour ça que pour moi, je ne la colle pas à Martin Lane. C'est-à-dire que ce que j'aime moins dans Last Action Hero, c'est ce que j'aime pas à certains moments chez Shane Black. C'est, comme par exemple, j'aime moins. Je ne suis pas fan du Dernier Samaritain de Tony Scott, qui sort plus ou moins la même année, qui est aussi avec Bruce Willis, du coup, et qui est aussi pas mal, avec beaucoup de références, où il cherche à déconstruire juste en parodiant le film d'action. Mais pour moi, ça, on le doit à Shane. C'est pour ça que je. On le doit plutôt à Shane Black qu'à McTiernan. En même temps, j'aime beaucoup Shane Black dans genre L'Âme Fatale, et c'est très bien, j'ai bien aimé Iron Man 3, donc c'est Kiss Kiss Bang Bang. Mais là, c'est une veine que j'aime peut-être un peu moins. Et c'est, je lui attribue, on va dire. Et pas à McTiernan. Mais c'est. Honnêtement, quand tu vois l'outrance des scènes d'action, pas dans la folie avec dans laquelle elles sont réalisées, mais dans la folie de ce qu'elles représentent. Je trouve qu'il y a, on peut en tirer une petite jouissance comme ça. Je ne sais pas. Mais je pense qu'on va chercher quand même dans l'enfance pour apprécier le film.
0: Et mais sinon, c'est très bien. Dans le film, il y a une réflexion sur le personnage et l'acteur et la manière dont le personnage est représenté. Alors, j'avais envie de vous poser cette question-là. Quelles sont les caractéristiques pour vous, s'il y en a particulières, des personnages justement de John McTiernan, des films d'action? Voilà, les personnages joués par Schwarzenegger, par Bruce Willis. Est-ce qu'il y a des caractéristiques communes ou une représentation du héros particulière? Parce qu'elle est quand même iconique. Hein. Enfin, John McClane.
1: Mais c'est pour moi qu'il est intelligent. En fait, il est très musclé et tout, mais ce sont souvent des gens intelligents. On retrouve moins cette intelligence chez d'autres, je sais pas, Chuck Norris, etc., mais chez d'autres personnages de films d'action qui sont vraiment dans la réaction, dans ce qu'ils font.
0: Ici, les
1: personnages de McTiernan sont souvent. Oui, ils réfléchissent. C'est surtout le cas de John McClane, mais je pense que même dans Predator c'est le cas. Enfin, on a souvent des personnages qui Thomas Crown, peut-être que c'est ce qui intéresse aussi finalement McTiernan dans Thomas Crown, c'est que là, son personnage, bon, c'est un personnage qui est très malin, plus que les autres, etc.
2: Il est pas très malin, c'est juste que les autres sont cons.
1: Non, il est malin. Il est présenté comme tel.
2: Il est présenté comme tel, mais ce sont surtout les autres qui sont incompétents.
1: C'est pas vrai.
2: Comme dans Die Hard, ouais, comme dans mais les c'est... films. Tiernan, ce sont les autres qui sont moins bons.
1: Représenter quelqu'un d'intelligent, c'est très difficile si tu représentes tout le monde malin, enfin tu vois, de façon très réaliste.
2: Non, mais regarde, par exemple, A Predator, c'est pas Schwarzenegger, enfin, donc ce personnage s'appelle Dutch, qui gagne le film.
1: Ah, c'est un Predator qui s'appelle Dutch, je pensais que c'était...
2: Non, il survit parce que le Predator est un incompétent. Parce que le Predator est une caricature d'un humain, donc avec plein d'orgueil, plein de sadisme, tout ça, qui en fait trop et qui perd lamentablement alors qu'il n'avait de base aucune chance de perdre contre aucun humain. Puisque l'introduction du film montre Schwarzenegger qui reconnaît toute une panoplie de bérets verts écorchés vifs, donc d'autres mecs super entraînés, super forts, qui se sont fait laminer en deux secondes, parce qu'à ce moment-là, le Predator ne jouait pas encore. Et d'ailleurs, c'est pareil. Les méchants ne perdent que parce qu'ils sont présomptueux.
1: Ouais, présomptueux, mais enfin...
2: Ce sont les méchants qui sont trop intelligents, qui sont trop forts de base, qui s'abaissent au niveau du héros qui vient de nulle part.
1: Ouais, parce qu'ils ne le considèrent pas comme étant malin, ouais, alors qu'il le sont.
2: Non,
1: alors qu'il est...
2: John McClane n'est pas malin. John McClane n'est malin qu'uniquement parce que... Ça, c'est la satire, c'est le côté un peu satirique, parce que les élites autour de lui sont condescendantes, et le considèrent comme une merde, et il leur prouve que lui, avec sa pure force...
1: Mais non,
2: et sa débrouillardise les éclate.
1: C'est parce que justement, il n'est pas que fort. Enfin, pour moi, tous les héros, la plupart en tout cas de chez McTiernan, c'est pas uniquement par leur force. Contrairement à beaucoup d'autres films d'action, c'est parce que justement, en plus de la force, ils sont malins.
2: Non, c'est faux. Regarde
1: John McClane dans le 3, à chaque fois, c'est parce qu'il est malin qu'il a un temps d'avance sur les autres et il comprend.
2: Prends la parodie donc. Prends Last Action Hero. T'as un discours de Schwarzenegger, enfin, du personnage de Jack Slater qui dit lui-même. Tu vas découvrir ce que c'est que la vraie vie. Je sais plus ce que c'est l'acné, la gnôle, puis l'éjaculation précoce, puis le divorce. Puis ensuite, il dit, je n'ai aucune vie. Ma copine m'a lâché, et je fais semblant qu'elle m'appelle pour avoir une vie sociale. Ce sont de vrais losers.
1: Mais en fait,
2: à ce niveau-là.
1: Okay, mais alors,
2: ils ne sont pas plus intelligents. Je veux dire, John McClane...
1: Mais déjà, être intelligent et malin, ça n'a rien à voir.
2: Deux secondes. Dans Die Hard 1, quand il revoit sa femme, la première chose qu'il fait, c'est lui rentrer dedans, il l'insulte, puis il se tape la tête au mur... En disant bien joué John, très mature.
1: Parce que le personnage est toujours présenté au début comme n'étant pas en fait. C'est-à-dire qu'il correspond. On a l'impression que c'est un sac de muscles, alors qu'en fait ce n'est pas que ça. C'est quelqu'un de malin. Mais après toi tu parles d'intelligence.
2: Pas de malin.
1: Si non. Toi tu parles d'intelligence. Et c'est pas du tout ça. Après non. C'est toujours le cas. Et c'est le cas de Thomas Crown. Mais par contre Thomas Crown est le seul dont les autres ne le prennent pas pour un con. Mais c'est vrai qu'en général...
2: Non. Quand il sort du commissariat, le flic dit « finance geek ».
1: Ah oui, c'est vrai. Mais ils le prennent. Mais c'est-à-dire qu'il a quand même de la considération, etc. Ça n'a rien à voir avec le gars de Rollerball, avec... Enfin, tous les personnes en général ont peu de considération des autres. Ça, c'est vrai. Mais c'est dû à leur statut social, pas à une question d'intelligence. Et méprise le fait que le gars est malin. Il ne parvient pas à envisager le fait que... Et c'est le cas du méchant dans les deux d'ailleurs.
2: Je parle d'intelligence narrative. Tu dis il est malin, il n'est pas malin narrativement, il n'a pas un coup d'avance sur les autres, il réagit tout le temps.
1: Non, mais il comprend, c'est-à-dire qu'il comprend les choses. Parce que, par exemple, évidemment, les énigmes, il ne les comprend pas toutes, etc. au début, mais il est dans le derrière toi. Mais il comprend, il n'a pas un temps d'avance, mais ça c'est...
2: Jamais, il ne fait que réagir.
1: Mais avoir un temps d'avance, c'est... En fait, c'est pas possible. C'est pour ça qu'il est c'est lui qui réagit le plus rapidement, qui comprend plus vite que les autres ce qui se passe. Et c'est ça. Et c'est en ça que, pour moi, il est malin. C'est un personnage qui est construit comme étant malin. Et c'est ce qui le différencie. C'est surtout
3: caractéristiques des personnages de Basic.
1: De Chuck Norris. Et alors, j'adore Jean-Claude Van Damme, etc. Mais de certains personnages de Jean-Claude Van Damme aussi. De certains. Ouais, Stallone, c'est peut-être différent. Bon, soit. Mais c'est ce qui le différencie de beaucoup de personnages de films d'action.
3: Et c'est la caractéristique qu'il donne aux personnages de Béret Vert, de Basic, en disant qu'ils sont formés à réfléchir dans des situations.
1: C'est vrai.
3: État de fatigue et des situations.
1: C'est vrai.
3: Quand même une métaphore aussi de ses propres personnages.
2: Mais Basic est un mauvais exemple encore, puisque l'héroïne du film, enfin, le héros, c'est pas Travolta, c'est l'héroïne, c'est la fille qui ne touche rien à rien jusqu'à la dernière seconde, jusqu'au twist final. Puisque tous les autres sont dans un complot préétabli avant
1: le début. C'est la question du personnage que
2: elle
1: du héros.
2: Réagit, elle ne fait que réagir. Elle n'est pas intelligente.
1: Oui, mais
2: elle survit, point, tout le temps.
1: C'est peut-être qu'il serait question des personnages masculins chez McTiernan.
2: Non, mais la
1: question est que Travolta, c'est le cas, et les autres membres du truc, c'est le cas. Ils sont tous malins. Ils envisagent les choses, alors là, très, très fortement. Par contre, c'est vrai que Connie Nielsen, dans Basic, elle est dans la... la réaction très tardive.
2: Comme John McClane.
1: Non, pas du tout. Mais tu peux pas dire que... Comment est-ce possible de dire que c'est le seul personnage à anticiper un tout petit peu...
2: Il n'anticipe rien.
1: Allez, en tout cas, à réagir le plus rapidement que tous les autres. À chaque fois qu'il y a une action, la réaction de John McClane, c'est la plus rapide, elle est plus vive que celle de tous les autres.
3: Rien que la dernière
1: scène. Il est le seul à avoir une telle vivacité d'esprit, dans Die Hard, c'est dans Die Hard 3, qui est similaire, c'est son co-héros...
3: Samuel L. Jackson.
1: Enfin, Zeus.
3: Zeus.
1: Ok, bon, on n'est pas d'accord.
2: Voilà, nous sommes pas d'accord, point.
1: Voilà ce qui, pour moi, est une caractéristique quand même.
3: J'ai une dernière petite question avant de clôturer, malheureusement, bientôt l'émission. Pour revenir à une question qu'on s'était posée au début, John McTiernan dit que l'affaire Thomas Crown, c'est son film préféré. Alors, après cette discussion, qu'est-ce que vous pourriez déterminer en quoi, qu'est-ce qui l'intéresse et en quoi, justement, c'est son film préféré? Qu'est-ce qu'il a finalement
1: déjà,
3: à travers ses films?
1: Il y a une chose à mon avis qu'il aime, c'est peut-être la citation ou l'utilisation, comme il y a dans Last Action Hero, de codes et d'art passés. Donc dans Last Action Hero, c'est purement du film d'action, alors qu'on est dans de la peinture, dans le... À mon avis, c'est quelque chose qu'il ne faut pas négliger dans ce qui peut l'exciter dans Thomas Crown. Et j'expliquais au début avec la façon dont il filme les regards dans les tableaux, etc. Peut-être qu'aussi le personnage qui est un peu plus malin aussi, peut-être, lui plaît. Mais après, c'est une question difficile. Je ne sais pas si Damien... Je sais pas, enfin, c'est difficile de se mettre à la place de
2: oui,
1: Max Salan.
2: Mais pour moi, en tant que spectateur de ce que j'ai vu de ses films, enfin, ce que j'ai ressenti de ses films, c'est quelqu'un de très formaliste, très intelligent, mais qui est tellement condescendant envers son public, en voulant bien faire, je pense, qu'il en fait beaucoup trop. De temps en temps, ça passe quand il est aidé par un très bon scénario ou par de bons acteurs et par son propre talent, c'est pas la question. Mais à d'autres moments, ça ne va pas du tout. Et voilà, le mot de la fin, c'est difficile de donner un...
1: Mais ce qui est sûr, c'est qu'en tout cas, il considère la place du spectateur. C'est pas
2: oui,
1: le cas de tous les cinéastes.
2: C'est ça le problème, bon. je pense qu'il est trop intelligent

0: qui ne voyait pas que le couple Brosnan-Rousseau ne marchait pas.
1: Ne marche pas du tout. Mais je pense que c'est vraiment en termes de rythme et
2: bon, rapport à l'espace.
1: Oui, c'est ça. Donc, parce que le rapport à l'espace dans les deux cambriolages, enfin le cambriolage et le cambriolage inverse, enfin non. C'est là, on est très très haut dans le rythme chez McTiernan
0: et dans la sophistication.
1: Dans la sophistication. Oui. C'est waouh.
0: Voilà. Et donc,
1: on peut revoir les scènes mille fois.
0: Il pensait à ça, donc à l'efficacité formelle et narrative, tout en étant convaincu que le binôme fonctionnait bien.
1: Oui, parce que
0: parce qu'il le rappelle toutes les 10 minutes que Pierce Brosnan est beau et charismatique, et que René Rousseau est supposé être magnifique et très, très intelligente, et que donc que les deux ensemble, ça passe. Point. Voilà.
2: Okay. Bah, merci à vous deux, en tout cas, pour ce petit débat avec John McTiernan.
0: Un plaisir.
1: Merci à toi de nous avoir reçus.
2: On va terminer avec une musique qui est dans Thomas Crown, une musique de Nina Simone qui s'appelle Sinner Man. À bientôt et bonne soirée à tous.
1: Ah non, c'est pas celle-là.

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Et bienvenue dans Anarcotique, la dernière de l'année, dans laquelle eh bien, nous allons passer en revue bien quelques morceaux phares peut-être de l'année écoulée, non pas des sorties, mais bel et bien finalement de la playlist d'Anarcotique. Et pour commencer, eh bien... On a déjà écouté pas mal de morceaux qu'on a déjà passés, hein, donc dans Anarcotique, a priori en tout cas, je pense bien. Et donc c'était tout d'abord Dancing Plague avec Cataracts, ensuite X-Mal Deutschland avec Incubus, Succubus 2, Sextile et Paradox de Names avec Calcutta. Et là tout de suite c'était Police Demers avec Ville Souterraine. Et on poursuit cette émission Anarcotique jusqu'à 1h du matin. Je vous souhaite une très bonne écoute.

Et c'est la fin d'un narcotique sur Radio Campus, la radio de la communauté de l'Université libre de Bruxelles. On se retrouve dans 2 semaines, donc toujours la nuit du mardi au mercredi de minuit à 1h du matin. Vous pouvez retrouver la playlist de cette émission et le podcast sur Spotify ou sur Mixcloud. Sur Spotify, vous tapez Anarcotique et c'est même ici le numéro 14. Et au niveau de Spotify, c'est Mixcloud de Radio Campus Bruxelles. Vous tapez Anarcotique, c'est le numéro 14 aussi. Très belle nuit à vous et à très bientôt.

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1: Bonjour, bienvenue à l'émission radio des Déchaînés. Alors aujourd'hui, nous avons avec nous Nikita.
2: Choucroute.
3: Quenégondinerie du Pré, troisième du nom.
1: Mais voilà, bienvenue à vous toutes. Et puis, on va commencer par les petites aventures de la semaine. Qu'est-ce que vous avez de chouette à nous raconter sur votre super semaine?
4: Ben, pour ma part à moi, donc Nikita et ma sahab à côté de moi, je dirais
3: Henri
4: pas son blase.
3: Henri Dupré.
4: Bon, ben, elle assume.
3: N'oublions pas, troisième du nom.
4: On a vécu une sale expérience quand même, parce que ma mère était venue il y a 2 semaines en visite. Donc, elle est venue de France et on lui a dit à l'entrée, écoutez, vous êtes en liste rouge. Il faut savoir que ma mère, elle a des origines maghrébines, algériennes. Elle n'est pas voilée, elle est tout à fait... au contraire, elle est vraiment européenne à mort. Donc, elle est venue ici, donc, il y a 3 jours. J'ai passé 4 heures avec elle en visite hors surveillance, donc en VHS. Ça se passe bien jusqu'à... Au bout de 3 heures, elle veut sortir. Elle appuie sur la sonnette et là, personne. Et 1 heure après, elle hurle après, donc... Ma sœur ici à côté de moi.
3: Henri Dupré, troisième du nom, toujours là.
4: Donc, vas-y, explique, elle crie après toi.
3: Au bout d'une demi-heure, enfin, j'ai le gardien qui me dit « Non, non, on ne les a pas oubliés, mais on est en réunion. » Donc, sa mère est restée pendant plus d'une demi-heure à taper sur la porte. Les agents sont venus en force. Je te laisse la suite.
4: Oui. Les agents sont arrivés après... ma mère, elle a fait un scandale. Ils ne voulaient pas laisser rentrer mes affaires, une fois de plus, alors que j'avais tous les accords. Au bout d'une demi-heure où ma mère et moi, ben, on pétait un câble. Il faut dire que ma mère, elle m'a eu, elle avait 12 ans, donc elle est très jeune et voilà, elle a une mentalité de banlieusarde malgré qu'on a réussi notre vie, on va dire, enfin surtout la sienne. Je suis fière d'elle. Et il voulait rien savoir. Et ma mère, je lui dis, tu sais quoi, jette le sac. Elle claque les sacs de vêtements et elle fait pour partir. Et au moment où elle veut appuyer sur la poignée, ils ont couru, ils ont appuyé sur un bouton et on a entendu tout comme ça. Ils ont bloqué les 2 portes d'entrée. Ma mère, elle est restée bloquée dans la prison pendant plus d'une heure. Donc, quand ils se sont rendus compte de la grave erreur qu'ils ont fait, parce qu'on ne peut strictement interdire à une visiteuse et encore moins à une mère de la liberté, puisqu'elle n'est pas en prison, elle n'a jamais fait un jour de prison, ma mère. Elle n'a même jamais passé en garde à vue, ni rien du tout. Donc, ils se sont rendus compte de l'erreur qu'ils ont fait. Ils ont laissé sortir ma mère et au bout d'une heure, j'ai reçu donc mes talons aiguilles alors que c'est interdit en prison. Ils m'ont laissé passer tous mes vêtements, toutes mes robes sans les laver alors que normalement ils sont obligés de laver les linges. Bah évidemment, c'est encore une fois du donnant-donnant. On fait une erreur pour pas que t'appelles ton aveu, enfin ton avocat, et ben alors on te lèche le cul quoi.
1: Merci beaucoup, Nikita. Alors, et toi, ma chère choucroute, qu'as-tu de chouette à nous raconter cette semaine?
2: Je vais dire que j'ai reçu l'octroi de mes PS et je n'ai pas encore passé de bonne aventure, donc je les dirai la prochaine fois.
1: Alors, pour nos électeurs, qu'est-ce que c'est que les PS?
2: C'est des permissions de sortie pour aller dans des centres, pour aller voir la psychologue, pour un peu tout, pour faire sa carte d'identité.
1: Voilà, te permettre de faire une petite visite extérieure et de revenir en fin de journée. Oui. Bah alors, on va passer à notre chère Cunégonde d'Henri Dupré, troisième du nom.
4: Donc, raconte-nous cette semaine ce que tu as vécu de, comme de sortie ou est-ce que tu as profité de la semaine, du beau temps? C'est à toi.
1: Bah écoutez, je
3: sais pas les filles, je vous dis non,
1: je
3: une
1: heure, pas, je dis non, je suis bloquée, moi.
3: Je voulais absolument entendre ma voix.
1: Ouais, ouais,
3: ouais.
1: Ça fait
3: une heure, je fais ça.
1: Mais je sais pas quoi dire, moi, je suis bloquée.
4: C'est pour ça que je la vois pas, elle.
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0: Micro.
1: Mais voilà, je vous propose d'écouter un petit reportage et on se revoit tout de suite après.
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3: Je m'appelle Marcel, mais j'essaie de trouver à 40 ans des solutions pour être vivant. J'aimerais qu'on puisse se donner du courage, même si je ne suis pas du tout dans votre situation. Tout à l'heure, je suis allé voir une jeune fille et qui avait peur de s'exprimer, et qui avait beaucoup de mal à ça. Une jeune fille de 14 ans qui était passée par la consommation d'héroïne, de cocaïne, et puis elle me disait quand même être vachement malheureuse. Elle ressemble à bien d'autres jeunes que je rencontre, des jeunes adolescents qui me parlent de leur tristesse, et je leur dis que mon plus grand bonheur, c'est d'essayer de leur redonner un tout petit peu de confiance. Et puis moi, j'essaie un peu de leur remonter leur morale, et de leur dire quand même que la vie est belle, et tout de même que la vie est belle. Et parfois, j'ai du mal à en être certain. Je ne suis pas là pour lancer de la déprime, c'est simplement que je vous parle un peu de moi pour que vous sachiez un peu à qui vous avez affaire. J'aimerais que, si quelqu'un est d'accord, partager un moment avec moi et puis puisse me répondre. C'est ça que je voudrais. J'aurais besoin que quelqu'un me fasse confiance, peut-être l'une d'entre vous, et puis moi j'aimerais beaucoup lui répondre, d'avoir un échange. Je pense que j'ai terminé pour la première fois. J'ose, et j'ose espérer que quelqu'un et envie de me répondre. C'est un peu comme une petite bouteille à la mer avec un tout petit message écrit dessus. On tenterait pas l'expérience? On n'essayerait pas les petites lettres sonores? Action!
1: Mais voilà, alors avez-vous envie de rencontrer ce fameux... Est-ce qu'il vous donne envie de lui répondre?
4: Non, pas vraiment.
1: Et si tu sais expliquer pourquoi?
4: Mais en fait, c'est physique, je sais pas, puis il fait sa voix, on dirait un pervers.
5: Comment tu peux dire que c'est physique alors que tu l'as jamais vu?
4: Non, mais je veux dire, c'est la façon qu'il pose la question, est-ce qu'il y en a qui ont envie de me rencontrer? On dirait
5: qu'il est dehors et qu'il cherche.
4: Voilà.
5: Ça voit le pull cul, sérieux.
4: Non, mais ce qu'il... Attends,
5: il doit se dire, elles sont en chienne, voilà, les femmes, elles sont enfermées.
4: Petite bouteille. Voilà, elle a bien raison.
5: Pour aller pécho. Elles sont toutes désespérées.
4: Non, mais t'es sérieux, quoi. Et je pense qu'elle a tout à fait raison parce que...
5: Il est en chienne,
4: voilà,
5: celui-là.
4: Si dehors, il ne s'est pas contacté et parlé, s'exprimer... Il doit se dire, on va aller en chercher une au HEPS, en prison, parce que comme ça, en prison, ben, elle a raison. Elle a un chien, elle a besoin de rapport. Alors que pas du tout, on est mariés, on a notre vie, on est tranquille. Mais Choucroute a envie de lui parler.
5: Ah,
4: allez, ouais, Choucroute, réponds à Bernard.
6: Pas du tout.
4: Non, sérieusement, il t'a posé deux, trois questions, réponds.
6: J'ai pas envie. J'ai vraiment pas envie. Non, j'ai vraiment pas envie.
4: Tu peux pas être violée par micro. Vas-y.
6: Non, je sais, mais il n'y a pas de souci.
1: Allez, Choucroute, est-ce que par hasard, tu aimerais bien remonter le moral à des personnes?
5: Il m'a poussé un peu.
6: Oui, mais je suis pas fort fervente pour ça.
1: Pas pour l'instant. Non. Bon, alors les filles, là, vous avez l'air bien branchées. Ça vous dirait de remonter le moral à certaines personnes?
4: Oui, bien sûr. Voilà, évidemment qu'on... On s'entend, on parle vraiment bien avec les gens, on s'entend avec tout le monde et on n'est pas comme ça, c'est parce qu'on est jeune, on aime bien rigoler, profiter, mais autrement, non, il m'a l'air plus loin que nous.
5: Moi je dis, il va faire du speed dating.
4: Voilà,
5: ça va sûrement te plaire.
4: Sérieusement,
5: 7
4: oui.
5: 7 minutes la conversation.
4: Voilà. Ou MTV, le chat, 33,73, 60 centimes le message. J'ai l'habitude.
5: Diseuse de bonne aventure.
4: Voilà.
1: Bon, alors la dernière petite question, est-ce que Nikita aurait des questions à poser à comment est-il pour l'aider à se développer, à mieux se sentir dans sa peau?
4: Bah écoute, pour qu'il soit mieux dans sa peau, je conseille la cantine Yves Rocher, l'autobronzant 11,90€ et de la vaseline. Non, je rigole évidemment.
1: Cunégonde, petite idée?
7: Non, je rejoins ma collègue là-dessus, la vaseline, c'est efficace.
1: Je suppose que je suis croûtelle d'or.
5: Il y a des sites de rencontres, pourquoi ils ne testent pas?
1: Ben, posez-lui la question, il vous répondra à la prochaine émission. Alors qu'est-ce qu'on lui demande? On lui demande, ben, pourquoi pas un petit site de rencontres?
7: Voilà,
4: elle a raison, speed dating, il y a Mythique, maintenant il y a Mektoub. C'est le Mektoub.
5: Arrête,
4: Mektoub. Si tu ressens mon son, c'est qu'on vient à des mêmes tours, c'est le Mektoub.
5: C'est vrai, il y a ça, le Mektoub. Destin.
4: Ouais. C'est, ouais. Voilà, Mektoub. Le destin en français, c'est juste, excusez-moi. Oui, il faut préciser.
5: Mythique, ça a l'air pas mal.
4: Mythique, ça a l'air, ouais.
5: Les imperfections, ce que tu n'aimes pas, une autre les aimera pour toi.
4: Wow. Teste
5: une fois. Teste. Ça a l'air d'être un beau message, ça.
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0: Philippe.
8: Oui.
0: Qui es-tu?
8: Alors, je vous salue, toutes les dames qui sont enfermées à Birkendal, et ça me touche de vous parler.
0: Donc, tu fais une émission qui s'appelle...
8: Polyplaisir des utopies. On ouvre le micro à des personnes qui vont nous parler de leur parcours de vie polyamoureux en disant, ben oui, j'ai aimé quelqu'un à un moment donné, j'ai rencontré quelqu'un d'autre, et je ne ferme pas forcément la porte sur la première relation. Et donc, oui, la porte est ouverte pour les déchaîner.
0: Alors, pose-nous une question concrète.
8: Est-ce que vous pensez qu'il y a une colonne vertébrale entre capitalisme, le monothéisme, le patriarcat et la monogamie, voilà. Et donc ma question c'est, à vous mesdames, avez-vous déjà eu le sentiment comme ça d'aimer deux ou trois personnes en même temps et est-ce que vous étiez à l'aise avec cette idée-là? Eh bien, j'attends vos productions radiophoniques avec grand bonheur.
1: En fait, directement, avez-vous déjà eu le sentiment d'aimer deux ou trois personnes à la fois? Comment l'avez-vous vécu? Voilà, un petit peu vos impressions, votre expérience.
7: Moi, perso, j'aurais du mal. J'aurais du mal. Trois personnes à la fois? C'est pas... Non, je peux pas. Moi, je pourrais pas. C'est pas possible. Trois aimer... Enfin, de la même manière. Aimer plusieurs personnes à la fois, de la même manière, non.
1: Et si on dirait deux partenaires, si on parlait de deux...
7: Non,
1: d'avoir,
7: c'est pas possible. Non, c'est juste pas possible. Je pourrais pas, c'est pas possible.
6: Pour moi non plus, c'est pas possible, mais j'y suis quand même arrivée à cause que... À cause que je suis devenue... J'ai été toute seule et... Et j'ai pas été bien, quoi.
1: Alors, choucroute, si tu veux pas un petit peu plus développer, nous raconter un petit peu, même quelque chose d'autre d'extérieur, d'une amie, d'une connaissance, pas obligé de parler spécialement de ton vécu.
6: Mais c'est assez dire que je connais une fille qui est très gentille et qui m'a fait connaître un garçon qui se fout complètement de ma gueule. Que je lui ai téléphoné, soi-disant, il a dit qu'il viendrait me voir, il ne vient pas me voir, il a dit qu'il m'écrirait, il ne m'écrit pas, et voilà quoi.
1: Et en même temps, tu as une relation avec quelqu'un d'autre?
6: Non, j'ai eu une relation, c'est terminé.
1: Voilà. Et alors, Nikita, qu'est-ce que toi tu penses de ce genre de relation à plusieurs, d'aimer plusieurs personnes à la fois? Est-ce que tu pourrais le vivre? Est-ce que tu l'as vécu?
4: Je l'ai vécu, je l'ai pas vécu, je pourrais pas être avec deux hommes en même temps, mais comment dire, j'ai déjà eu, mais ça fait longtemps, j'ai eu une personne que j'ai aimée dans ma vie plus que tout, et maintenant, j'arrive plus à aimer comme cette personne, mais ça va, je vis, mais avec deux personnes dans la tête, c'est difficile d'assumer, on va dire, parce que le jour même, ça va. Le lendemain, quand tu te regardes dans la glace, c'est autre chose.
1: C'est compliqué de poursuivre l'aventure.
4: Oui, hein, quand on vous demande de choisir entre... C'est difficile parce qu'il y en a un qui a toujours été là pour moi et il y en a un qui n'a jamais été là pour moi, mais qui est là quand il faut être là. Donc,
7: Sérieusement, tu les apprécies tous les deux de la même manière?
4: En question amoureuse,
7: ouais. Est-ce que c'est de la même manière tous les deux?
4: Non. C'est complètement différent. Il y en a un, c'est ma religion, la stabilité, c'est la famille. Parce que
7: le jour et la nuit, quoi.
4: Voilà, exactement. Et l'autre, c'est plus pour les passions, les... Voilà.
1: Alors d'après vous, est-ce qu'il y a un lien entre le capitalisme, le patriarcat, le monothéisme et la monogamie? Est-ce que pour
7: monothéisme,
1: vous...
7: Monothéisme, déjà j'ai pas très bien compris. Et le deuxième mot, c'était quoi?
1: Le patriarcat.
7: Ouais, c'est quoi ça? Vas-y, explique.
0: Vous savez ce que c'est?
1: Mais comment non, tu veux que j'explique ça?
7: Ben non, si on vous le dit, ben non, moi perso, non.
1: Ben patriarcat, c'est quand tout le monde est sur la même lignée. Pour moi, c'est comme un patriarche, c'est quelqu'un qui suit une ligne.
7: Ouais,
1: c'est ça, hein?
6: Non, je sais pas non.
0: Élise, tu sais ce que c'est?
4: Quelqu'un qui a le même niveau de vie tout le temps, non?
0: Et toi,
4: tous les mêmes.
7: Tous les mêmes.
4: Choquant ce que je vais vous dire, mais nous, on sait que par rapport à notre religion, et moi, je l'assume totalement, qu'on est en dessous de l'homme. Et je l'assume.
0: En dessous.
4: Ouais. Toi, ouais, non, on le sait.
7: Toi, je sais pas, toi, des fois, tu sors, toi, des.
4: Ben si, on.
7: On est en dessous de l'homme, toi. Où t'as vu qu'on était en dessous de l'homme?
4: Moi, je dis qu'on est en dessous de l'homme parce que
5: Même dans le Coran, je ne sais pas qui t'a, je sais pas qui t'a dit ça ou quelle religion.
4: N'oublie
5: mais même
4: pas
5: dans le Coran, si tu parles du Coran,
4: pas.
5: La femme, c'est, elle est plus, elle les apprécie. D'abord, il y a les animaux, voilà. Et puis il y a la femme, et puis l'homme. Qu'est-ce que tu me racontes?
4: Oui, la femme doit être bien traitée, mais l'homme est celui qui ramène à manger, qui fait le travail,
5: hein,
4: qui fait.
5: Ah, tu crois que nous on se base là? T'es sérieux de
4: on est en dessous par rapport à la force. On est en dessous de nos règles. Par rapport à quoi?
5: On est égal à l'homme. Arrête de dire n'importe quoi.
4: Les règles, par rapport à quoi?
5: Mais ça n'a rien à voir. Pour procréer, il faut bien. C'est normal, il fait les règles. C'est la saleté qui part quand on a
4: la saleté,
5: procréé.
4: Voilà. Parce qu'on est en dessous de l'homme. Moi, je l'assume.
5: Non, mais Lise, je ne suis pas d'accord quand
4: je
5: tu parles de la religion, d'accord. Que la femme est en dessous de l'homme. Qui t'a dit ça? Même la Tifa, elle ne te raconte pas ça, la femme
4: du
5: culte.
4: Non, c'est pas la Tifa. Non, ça, c'est sûr.
5: Qui t'a mis ça dans la tête? Il faut arrêter, hein. Ces histoires de l'an 40, je sais pas de l'an Jésus. Je sais pas d'où ça sort. La femme, elle est morte. Non, d'abord chez nous c'est les animaux, puis la femme, après l'homme. Les animaux avant la femme.
4: Ouais, mais la force. Et le mode de vie, qui c'est qui ramène à manger, qui c'est qui doit se battre pour nous? C'est un homme.
5: C'est tombé, je crois qu'on va pas s'entendre sur ce terrain-là.
4: Ok, ok, la religion, la politique, c'est tabou.
5: Non, t'as déconné, non, je suis pas d'accord. Nous, on est en dessous de. Je sais pas, je te jure, ils t'ont mis des sales trucs dans le cerveau. Hein.
4: C'est vrai.
1: Bon, alors on va enlever le patriarcat. Et si je vous demanderais maintenant ce qu'il y a un lien pour vous entre le monothéisme et la monogamie, c'est peut-être plus simple et plus sympa.
5: Des gifles, ouais, de monogamie. Hein. C'est où tu vas toi ici, à la maison, couché panier. Il n'y a pas de polygamie. Hein.
4: Non, non, non. Non.
1: Et choucroute.
4: Oh, c'est pareil.
5: Dans le temps, excuse-moi, je te coupe. Dans le temps, la polygamie, chez nous, normalement, dans la culture musulmane, on dit que tu peux avoir trois femmes, mais quand tu dois en fait les protéger, un statut. Tu
4: vois, tous à même hauteur, tous à même égal.
5: Mohammed sallallahu alayhi wa sallam, donc notre prophète, c'était parce qu'il y en avait une qui était divorcée, une qui était prostituée, ouais, et une c'était direct sa femme. C'est comme ça qu'il a eu trois femmes. Mais nous, les débiles des Arabes qui se disent musulmans, qu'est-ce qu'ils se disent? Oh, tiens, on a trois femmes, tiens, c'est à l'aise, tiens, on va en mettre trois dans la cuisine, on vivra trois fois mieux. Mais non, c'est pas comme ça. Déjà, tu dois survenir aux besoins des trois.
4: Voilà. Si une, elle a un pain,
5: si
4: l'autre,
5: elle
4: doit avoir
5: une
4: robe,
5: tu lui achètes une robe, tu dois acheter aux trois une robe. Si l'autre, tu lui achètes une paire de chaussures, c'est pour les trois. Si l'autre, tu lui achètes une maison, eh ben, elle faut avoir trois maisons.
1: C'est l'égalité.
5: Chez nous, non, ils se disent non, trois pièces, c'est assez.
1: Ouais, c'est l'égalité en fait entre chaque
5: juste de quoi les
4: différents ouais voilà les mettre chacune dans une pièce voilà un soir toi un soir l'autre c'est vrai je sais je l'ai vu on
5: ça.
4: L'a vu tout le temps nous
5: c'était
4: nos yeux donc
5: protéger la première statut, vie. C'était ça pour c'était
1: protéger
5: ça,
1: les là. Femmes
5: ouais c'était pour lui donner un statut parce qu'à l'époque avant on les lapidait voilà. Si la femme n'avait pas de mari on les lapidait
1: oui c'était malvenu
5: c'était des histoires avant Jésus-Christ ou tout ce que voilà. C'est voilà. Non après Jésus-Christ pardon
4: mais comme elle dit ouais ils mettent trois pièces différentes nous on l'a vu toute notre vie mais on a vu premier étage il y a la première femme deuxième étage
5: les émirs en général c'est gros
4: Dubaï ouais les blindés
5: c'est
4: vrai
5: c'est gros chiens les blindés c'est pas le type du coin normalement
4: non non
1: ça dépend la classe sociale.
5: Elle est au Maroc et l'on a une ici.
4: Et deux ici, des fois, à deux étages.
1: Bon, et alors, est-ce que vous avez des questions vous, à poser à Philippe là-dessus, que vous aimeriez avoir un petit retour la semaine prochaine? Vous n'avez pas envie de savoir ce que Philippe, en fond de lui, son vécu?
4: Est-ce que lui, par exemple, il lui est arrivé justement d'être amoureux de deux femmes et de la même manière et toutes les questions qu'elle m'a posées?
1: Eh bien, ça va, on fera ça.
5: Est-ce qu'il s'est déjà chopé une maladie, il l'a refilé à l'autre? Tiens.
4: Ah, voilà, aussi.
5: Est-ce que tu n'as jamais été gêné parce que tu t'es chopé une maladie puis tu l'as refilé à la deuxième hein? Vas-y, à vous. À vous tout. On veut tout savoir.
1: Voilà. Voilà, Philippe, il aura de quoi répondre la semaine prochaine. Et j'envoie maintenant un petit rap de Nikita. Hein? Un petit rap pour Nikita.
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2: Les filles, ouais. C'est quoi en fait l'histoire de cette musique et de ce texte? Vous en racontez un petit peu plus
0: Bah en fait, c'est sur nos années de prison. Comme ça fait 11 ans qu'on est rentré pour la première fois et qu'on se connaît depuis blindé en vrai, moi et elle. C'est juste, on a écrit ça en 2 minutes avant de venir. Hein. C'est juste. Mais comme on ne peut pas répéter à deux, on va attendre quelques semaines avant de faire vraiment quelque chose de bien et pouvoir vous donner. Un bon texte, quoi.
2: Je voulais vous proposer un petit reportage sur Joe. Alors, Joe, c'est qui ? C'est un personnage un petit peu à part entière qui voit la prison où il se trouve des Baumettes sur Marseille, qui nous raconte un petit peu son expérience, comment est-ce qu'il voit la prison, et tout spécialement la promenade.
3: Hey, Joe. Hey Joe,
4: hey.
3: Oh. Et toi, comment tu le vois le problème concernant ta détention
5: La promenade.
6: Nos petites joyeuses promenades.
3: La promenade. Et toi, Joe, comment tu vois le problème quand tu descends en promenade ?
5: Toujours étonné, émerveillé.
3: Ah, t'es toujours émerveillé quand tu descends en promenade ?
5: Ah oui, franchement, là, je les remercie. Hein, je les remercie parce que dans toutes les options que j'avais prises, divertissement, je suis vraiment étonné. Il y a un tel réalisme dans la promenade. Quand tu descends, tu vois, tu arrives avec... ta petite serviette roulée autour du cou, tes petites tangues, enfin voilà.
3: Ah oui, tu nous parles des promenades de l'été, quoi.
5: Oui, voilà.
3: Printemps-été. Mais promenades du sud ou du nord ?
5: Alors moi, c'est plus le sud, tu vois. Hein, je suis originaire du nord et moi, je préfère résolument le sud. Hein.
3: Oui, pour nos auditeurs, je parlais simplement pour leur situer les endroits des promenades, si c'était au sud du bâtiment ou au nord.
5: Alors la mienne, c'est au sud, hein, résolument au sud, cap au sud.
3: Et une petite information complémentaire, c'est la promenade en terre ou en béton
5: Non, ils appellent ça le goudron.
3: Goudron, oui, pardon. Goudron.
5: Alors c'est noir, quoi. Hein. Noir, c'est noir. Hein. Et donc, alors là, vraiment, je mettrai 4 étoiles. 4 étoiles hein, au guide pour ceux qui vont sur promo vacances ou bien je ne sais où. Quoi.
3: Ah, pour la qualité du grillage ?
5: Non, pas pour la qualité du grillage, mais pour la qualité des prestations qui sont servies. Hein,
6: ouais, il y a les douches, il y a la pluie, les douches.
5: Alors, t'as la douche, hein, t'as la douche.
3: Classique.
5: Classique, hein, à l'extérieur. Moi, j'appelle ça la thalasso, hein, thalasso. Ça fait partie du forfait, quoi. Hein. Alors, faites quand même attention, parce que quand il y a un petit vent, hein, un petit mistral, vous risquez d'être malade le lendemain. Vous avez un petit peu les boules, quoi, vous voyez, ici. Hein. Hein. Mais à part ça, c'est pas ça qui m'intéresse, vraiment. C'est quand je les vois tous disposés, une partie d'un côté, une partie de l'autre.
3: Ah, c'est le relationnel.
5: Le relationnel qui s'installe.
6: Ouh.
5: Des dos contre le mur, des fesses assises sur des bancs.
3: D'autres le dos grillage, certainement.
5: Non, ce jour-là, il n'y en avait pas. Et quand je suis rentré avec mon co-équipier, je lui dis « Appelle-moi Napoléon ». Il m'a regardé, il m'a dit « Pourquoi Napoléon ?» J'ai dit « Parce que à droite, j'ai mis les Prussiens et à gauche, les Français. » Et on se fout sur la gueule. Ça n'a pas loupé. 10 minutes après, ils sont sortis avec des grands couteaux. J'ai dit « Promo vacances, merci, j'y suis. Votre spectacle est merveilleux. »
6: Et ça va, en tant que Napoléon, tu n'as pas levé le drapeau blanc, tu n'as pas levé des troupes.
5: Non, je me suis simplement reculé discrètement vers le grillage et collé mon dos, quoi, hein, courageux que je suis.
6: Ah, quel Napoléon !
5: Oui, voilà.
6: Hein. De Bonaparte ?
5: Voilà, voilà. Au début, j'ai voulu participer à la bataille, mais j'ai vu que ça prenait une tournure assez sanglante. Alors je me suis reculé, hein.
6: Ah, il y a une partie sanglante dans ce...
5: Ah oui, je sais pas comment ils font, mais ils ont des couteaux que moi-même pas j'ai. Des trucs de 30 cm, quoi, tu vois.
3: Oui, on les a même pas en cantine ni dans nos cellules, quoi.
5: Ah, je sais pas comment ils font pour les avoir, mais ils sont extraordinaires, ces jeunes.
6: Ah, c'est fini le petit couteau suisse de.
5: Bon, maintenant tu parles d'un temps que les moins de 20 ans ne peuvent pas connaître. Moi, je te parle d'aujourd'hui, des Lopinel de 30 cm. Ou bien des céramiques, nouvelle matière.
6: Eh ben.
5: Indétectable. Je te les conseille pour couper tes oignons.
6: Waouh.
5: Ah oui, impeccable. Bon, ceci étant, quand tu les vois, mais c'est un spectacle! Alors, ils te mettent en condition, ils te mettent. Hein, tu participes à la croisière, mais t'es dedans, quoi. À l'intérieur du grillage, toi, comme un lion.
3: Oui, en un mot, tu rentres dans l'arène, quoi.
5: Ah, t'es dans l'arène avec. Tu as les gardiens, la garde prétorienne autour de toi.
3: Hein. Oui.
5: Ils sont à l'extérieur, derrière le grillage, courageux, mais pas téméraires. Et tu es là, tu vois quoi? Des gens courir, tu te dis, oh, bah, ils courent vite, hein, les petits.
6: Comment ça, courir?
5: Et dans le ciel, parce que le ciel est bleu, tu sais, avec le soleil, tu prends un éclat dans les yeux. Ouh. Un éclat de lumière, c'est la lame du couteau, hein, qui sort de la manche droite de sa main et qui va te saigner. Et là, tu vois du vrai sang, j'avais jamais vu, jamais. Et là, j'ai vu.
3: Du sang bien rouge.
6: Et alors, c'est quoi le problème?
5: Il n'y a pas de problème, mais je voudrais simplement adresser toutes mes félicitations à ces acteurs qui, pour des débutants, font preuve d'une certaine aisance dans ce jeu d'acteur.
3: Et avec un réalisme flagrant, quoi.
5: Ah, flagrant, oui.
3: Bluffant,
5: oui.
3: Même.
5: Ah, bluffant, oui. C'est de la télé-réalité, enfin, c'est extraordinaire, j'avais jamais vu ça. Je le conseille à tout le monde. Et finalement, il n'y a pas de problème, hein, dans cette prison rigolote.
4: Il n'y a pas de problème. Il n'y a pas de problème. On vous l'a dit et répété. On vous le dit et on vous le répète. Il n'y a pas de problème.
7: Alors, est-ce que vous trouvez ça drôle, Joe et sa promenade? Et sa façon, comment il raconte sa journée, son moment?
8: Honnêtement, moi, j'aimerais surtout savoir
9: à quoi il carbure, ce type.
8: Non, sérieux.
7: Elle a raison.
8: Il est dedans. Hein. Non, mais à quoi il carbure?
10: À Marseille, ça doit être au pastis.
7: Mais quand on regarde, c'est un petit peu sa vision, comment il arrive en fait à vivre en dehors de sa cellule, comment il voit les choses. C'est vrai que c'est mieux de les voir peut-être plus positivement que négativement et se créer une petite histoire. Et toi, Choucroute, qu'est-ce que tu en penses?
11: Rien.
7: Pas de commentaires. Vous avez des petites questions à poser à Joe?
11: Ouais, donne-moi la recette de ta mixture.
7: À fond. Et si vous devriez qualifier un petit peu, vous, votre journée ici, vous la qualifieriez comment? Infantile, je sais pas moi.
10: Un petit peu de tout. On a tout vu ici, nous. Des roulottes, des caravanes, ah ouais, elle connaît, elle par cœur, elle.
11: J'ai couture, par contre, tu m'en as pris une belle. Il y a une gardienne qui s'est tirée. Enfin non, elle s'est pas tirée. Mais elle vient la voir ici en visite.
10: Elle a été virée.

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